0: notamment entre Valence et Montélimar. Les sorties 16 L'Oriole de la 7 sont fermées dans les deux sens. Vous pouvez sortir à Valence numéro 15 ou Montélimar Nord numéro 17. Dans le Vaucluse, c'est la 7 qui est fermée en direction de Lyon entre Avignon-le-Pontet numéro 23 qui est une sortie obligatoire et Orange-Chante 21. Après, vous empruntez le réseau secondaire pour reprendre la 7 à Orange-Chante pour les voitures et à Bolène pour les poids lourds. La sortie 22 Orange-Sud est également fermée en direction de Marseille. Les voitures, vous pouvez sortir à Orange-Chante 21 et à Bolène numéro 19 pour les poids lourds. Du côté de Montpellier, la sortie 32 Saint-Jean-de-Védas de la 709 est fermée en direction de Nîmes. Vous pouvez sortir avant à 7 numéro 33 sur la 9 et puis pas très loin sur la 9. Les sorties 26 Galargues sont fermées dans les deux sens. Vous pouvez sortir à Lunel 27. Enfin, du côté de Nîmes, la sortie numéro 2 Garonne de la 54 est fermée en direction de Marseille. Vous pouvez sortir avant à Nîmes centre numéro 1 et d'autres travaux à évoquer dans les prochaines minutes.
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0: Selena Gomez et Diziz pour les prochains kilomètres. Bonne route.

Diziz sur le 107.7, et mis à part ces grosses chaleurs caniculaires, tout va bien cette heure-ci sur un très large quart sud-est, uniquement des travaux, probablement que des travaux à évoquer dans le prochain point trafic, parce que vraiment au niveau de la circulation, tout va pour le mieux. David Bowie et Mick Jagger en duo pour nous emmener au

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1: Quasiment 2h15 à une poignée de secondes près, tout va pour le mieux sur un très large quart sud-est, pas de difficultés, évidemment mis à part ces chaleurs caniculaires, sinon ce sera que des travaux à évoquer, notamment dans les Alpes d'Haute-Provence. Les sorties 21 au Bignosque de la 51 sont fermées dans les deux sens, vous pouvez sortir à Vallée du Jabron 22 ou à Pervis numéro 20. Au nord d'Aix-en-Provence, les sorties numéro 12, Aix-les-Platanes de la 51 sont fermées dans les deux sens, vous pouvez sortir à Venelle la numéro 13. Entre Var et Bouches-du-Rhône, la 50 est fermée en direction de Marseille, entre Bandol numéro 12, sortie obligatoire, et la Ciotat numéro 9, après vous empruntez le réseau secondaire. Dans l'autre sens, la 50 est fermée en direction de Toulon, entre Saint-Cyr-sur-Mer numéro 10, sortie obligatoire, et Olioul numéro 12.1, là encore vous empruntez le réseau secondaire ensuite. Dans le Var également, du côté de Toulon, vous notez que le tunnel est fermé dans les deux sens. Et puis du côté de la Côte d'Azur, la sortie numéro 50, Nice-Ouest, est fermée en direction de l'Italie. Vous pouvez sortir à Saint-Laurent-du-Var 49 ou à Nice Aéroport 51. Vous savez déjà tout. Dans le prochain point trafic, d'autres travaux à évoquer aux alentours de 2h30. Ayo, mais aussi Angèle et Justice pour les prochaines minutes. Bonne route.

Angèle et Justice sur le 107.7, tout va bien sur un très large quart sud-est, pas de grosses difficultés évidemment, mis à part ces températures nocturnes qui sont toujours très très hautes, avec du rouge, de l'orange pour ces vigilances canicules. Pensez évidemment à faire des pauses très régulièrement. Au niveau du trafic, ça se passe absolument très très bien, des travaux, pas mal de travaux à évoquer dans les prochaines minutes. Bass Bumpers mais aussi Maeva pour nous emmener au point trafic, à tout de suite.

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1: 2h30 quasiment, hein. Oui ça y est, 2h30 pile, l'infotrafic sur un très large quart sud-est, tout va bien à cette heure-ci, pas de difficulté, à part évidemment les températures caniculaires, en fait des pauses évidemment bien régulières pour bien vous hydrater. Allez, des travaux à évoquer entre Valence et Montélimar, c'est les sorties 16, l'Oriole de la 7 qui sont fermées dans les deux sens, vous pouvez sortir à Valence numéro 15 ou à Montélimar Nord numéro 17. Dans le Vaucluse, la 7 est fermée en direction de Lyon, entre Avignon, le Pontet numéro 23, sortie obligatoire, et Orange-Centre 21. Après, vous prenez le réseau secondaire pour reprendre la 7 à Orange-Centre pour les voitures et à Bolène pour les poids lourds. La sortie 22, Orange-Sud est fermée en direction de Marseille. Les voitures, vous pouvez sortir à Orange-Centre 21 et à Bolène numéro 19 pour les poids lourds. Dans la région de Montpellier, la sortie 32, Saint-Jean-de-Védas de la 709 est fermée en direction de Nîmes. Vous pouvez sortir avant à 7 numéro 33 sur la 9. Pas très loin sur la 9, les sorties 26, Galargues sont fermées dans les deux sens. Vous pouvez sortir à Lunel 27. Enfin, dans la région de Nîmes, la sortie numéro 2, Garonne de la 54 est fermée en direction de Marseille, vous pouvez sortir avant à Nîmes centre numéro 1. Et d'autres travaux à évoquer dans le prochain point trafic aux alentours de 2h45.
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1: Et si vous cherchez des idées d'itinéraire pour vos vacances, nous vous donnerons quelques idées originales dans un instant grâce à un très beau livre dans En France sur les pas des personnages de romans. Ismaël Jude retrace les parcours des plus grands héros de la littérature. Il sera notre invité dans Marque-Page juste après Calogero.
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0: Calogero sur le 107.7, tout va bien à cette heure-ci. Dans Marque-Page aujourd'hui, nous nous intéressons à un très bel ouvrage à mi-chemin entre littérature et géographie. Son auteur, Ismaël Jude, est au micro de Francine Thomas.
1: Bonjour Ismaël Jude.
2: Bonjour.
1: Au début de ce livre, En France, sur les pas des personnages de romans, le principe est expliqué. Vous dites que cet atlas est une invitation à faire de la fiction un espace de réalité. Est-ce qu'on découvre la France ou la littérature autrement en les confrontant ?
2: Oui, tout à fait. On découvre la littérature par les chemins de traverse, par les routes, à cheval, à pied, en train et en voiture, avec tous les personnages de Hugo et de Balzac, de Jean Giono, de George Sand, et ainsi de suite, tous les personnages qui parcourent vraiment tous les territoires.
1: Hein. Oui, ils en font des kilomètres au final.
2: Exactement.
1: Alors, il y a plein de possibilités. Aller de Montreuil-sur-Mer à Arras avec Jean Valjean, visiter le Berry en compagnie des personnages de George Sand, faire un tour de Marseille à travers l'œuvre de Jean-Claude Izzo, ouais. Ou partir dans les pas du commissaire Maigret. Quel est votre top 3 à vous des meilleures balades à faire?
2: C'est vrai que parcourir la Provence sur les pas de Angelo Pardi, personnage de Jean Giono dans Le Hussard sur le Toit, c'est assez magnifique. Je pense que les décors ont beaucoup changé. Moi, je suis très touché par l'enfant de Jules Vallès, qui naît au Puy-en-Velay, qui déménage à Saint-Étienne, et ensuite il fait un deuxième déménagement pour la ville de Nantes. Et ce voyage du petit Jacques Vintras est très émouvant. Ouais.
1: Et une troisième?
2: Je dirais les terres de George Sand. Et donc, à travers les cartes que vous avez dans le livre, vous allez retrouver des lieux qui sont parfois fictifs, parfois des lieux dits. C'est très très beau aussi. Ouais.
1: Alors, il y a tout ce travail que vous avez fait, tous ces voyages que vous racontez, et puis il y a des cartes réalisées par Gaël Sutton. Ça aussi, ça a été un travail énorme, sans doute.
2: Oui, un beau partenariat. On échangeait, moi, au fur et à mesure de mes lectures, je lui envoyais mon relevé des localités. Et puis, à part les cartes des itinéraires, elle a aussi créé des cartes de France avec soit les lieux de rencontre amoureuse des personnages, les lieux de vie, de mort des personnages, mais aussi les lieux de vie, de naissance des auteurs. Les endroits où les lecteurs et les lectrices vont pouvoir se rendre.
1: Donc des les maisons d'écrivains, etc.
2: Visitent, voilà. On peut y passer une journée, deux journées, selon le temps qu'on a sur la route.
1: Ismaël Jude, vous êtes l'auteur avec Gaël Sutton de En France, sur les pas des personnages de romans, préface d'Éric Orsenna aux éditions Autrement. À tous ceux qui sont encore en train de chercher des idées d'itinéraire pour cet été, c'est le moment de vous plonger dans cet ouvrage pour des vacances au pays de la fiction. C'est sans doute le meilleur moyen de s'évader. Merci beaucoup.
2: Merci à vous et bonne route.
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1: 2h45, tout va bien cette heure-ci sur un très large quart sud-est, évidemment mis à part la météo, enfin en tout cas les températures caniculaires. Faites des pauses évidemment très régulièrement pour bien vous hydrater. Allez, des travaux à évoquer, notamment dans les Alpes de Haute-Provence, les sorties 21 au Bignos de la 51 sont fermées dans les deux sens. Vous pouvez sortir à Vallée du Jabron numéro 22 ou Pervis numéro 20. Au nord d'Aix-en-Provence, les sorties 12, Aix-les-Platanes de la 51 sont fermées dans les deux sens. Vous pouvez sortir à Venelle numéro 13. Entre Var et Bouches-du-Rhône, la 50 est fermée en direction de Marseille, entre Bandol numéro 12, qui est une sortie obligatoire, et la Ciotat numéro 9. Et vous suivez le réseau secondaire. Même procédé dans l'autre sens, la 50 est fermée en direction de Toulon, entre Saint-Cyr-sur-Mer numéro 10, qui est une sortie obligatoire, et Olioul numéro 12.1. Là aussi, vous prenez donc le réseau secondaire. Du côté de Toulon, c'est le tunnel qui est fermé dans les deux sens. Et puis sur la Côte d'Azur, la sortie 50 Nice-Ouest est fermée en direction de l'Italie. Vous pouvez sortir à Saint-Laurent-du-Var 49 ou à Nice Aéroport 51. Allez, d'autres travaux dans la prochaine heure. Ce sera aux alentours de 3h02, 3h03 après la météo et les infos. Enya, mais aussi Saint-Germain pour les prochaines minutes. Bonne route.

Saint-Germain sur le 107.7, tout va vraiment très très bien à cette heure-ci, hein, sur l'entrée large de Car Sud-Est. On va pouvoir terminer tranquillement cette heure avec Christophe Maé, mais aussi Madness.

0: Madness pour refermer cette heure. Restez à l'écoute, on parle du trafic après la météo et avancez les infos car il est 3h.
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2: Bonjour à toutes et à tous. Quatrième jour consécutif de vigilance rouge canicule en France dans de nombreux départements. Hier, la France a connu la plus forte chaleur jamais enregistrée dans le pays. Une canicule exceptionnelle dans son intensité, sa durée et qui entraîne des décès par noyade. 40 au total sur les 5 derniers jours et perturbe la vie quotidienne. 58 départements sont concernés ce mercredi. 44 millions d'habitants concernés par le plus haut niveau d'alerte défini par Météo France. C'est un nouveau record selon un calcul de l'AFP, et si l'on rajoute les 31 départements en orange, plus de 90% de la population française est exposée à des chaleurs extrêmes. Et la conséquence de ces fortes chaleurs, eh bien, elle se fait aussi au niveau scolaire, puisque de nombreux établissements sont fermés, environ 1800 partout en France, 8000 autres ont été obligés d'adapter leurs horaires sur un total de 60 000 en France. C'est ce qu'a déclaré le ministre de l'Éducation nationale ce soir. Un petit peu plus tôt, le chef du gouvernement avait de son côté donc déploré une hausse des noyades et les victimes sont principalement des jeunes. C'était la 6e panthéonisation sous l'ère Macron. L'historien, soldat et résistant français Marc Bloch est entré dans le monument parisien avec sa femme Simone. Un hommage à l'auteur de l'étrange défaite, ouvrage sur la débâcle de 1940, a eu lieu ce soir. Emmanuel Macron a présidé une cérémonie solennelle et ouverte au public pour honorer cet homme assassiné par la Gestapo, à la fois comme héros, combattant de la résistance, intellectuel engagé et républicain, professeur, historien. Vincent Delerme et Anne Silla ont chanté un poème écrit par Marc Bloch à sa femme, décédée après lui d'un cancer et dont le corps n'a jamais été retrouvé. Le parquet national antiterroriste demande un procès pour Mohamed Mogouchkov, le principal suspect de l'assassinat de Dominique Bernard. Le professeur de français avait été assassiné à Arras le 13 octobre 2023. En sortant des cours, le suspect, un de ses anciens élèves, avait revendiqué son geste au nom de l'État islamique. Début de l'évacuation des 11 000 marins bloqués dans le détroit d'Ormuz. L'Organisation maritime internationale chargée de la sécurité en mer a annoncé le début de la mise en œuvre de ce plan d'évacuation en étroite coopération avec l'Iran ou encore Oman et tous les autres États côtiers de la région. De son côté, le secrétaire d'État américain Marco Rubio a de nouveau exclu l'imposition par l'Iran de péages ou de redevances sur ce détroit fermé depuis des mois après le début du conflit en Iran et au Liban. Didier Deschamps remplacé par son adjoint pour les entraînements des prochains jours et le match face à la Norvège vendredi. On parle donc du Mondial.
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2: Et oui, le sélectionneur a dû rentrer en France pour assister aux obsèques de sa mère. Il ne sera donc pas présent vendredi pour les Bleus. Les Bleus qui vont donc jouer sans leur entraîneur. Et puis sur le terrain, en ce moment, on a Panama-Croatie, mais aussi plutôt dans la soirée, l'Angleterre qui a été tenue en échec par le Ghana, 0-0. Dans le groupe K, dans une heure, la Colombie affrontera la République démocratique du Congo. Et le Portugal a largement battu l'Ouzbékistan 5-0. Il est 3h03. C'est la fin de ce flash. Retour de l'actualité dans une heure. Pour l'instant, c'est la météo.
0: Exactement la météo pour ce mercredi. Ben, vigilance rouge canicule concerne 58 départements, puis orange pour 31 autres départements. Dès le matin, un soleil de plomb s'impose sur tout le pays et l'atmosphère se réchauffe rapidement. Ces conditions ensoleillées et caniculaires se maintiennent sur la plupart des régions l'après-midi, excepté dans le sud-est. Dès la mi-journée, des nuages se développent sur les Alpes du Sud et des orages éclatent. Assez vite, les averses orageuses s'étendent à une bonne partie de la Provence-Alpes-Côte d'Azur et le sud-est de Rhône-Alpes, avant de gagner le sud du Massif central. Les développements orageux se font aussi sur les sommets des Pyrénées. Côté température, les minimales restent très élevées, souvent comprises entre 20 et 25 degrés. Peu de changements l'après-midi avec des maximales toujours très élevées, avec le plus souvent entre 35 à 39 degrés. Elles atteignent à nouveau 39 à 40 degrés, à 41 degrés sur la Nouvelle-Aquitaine et l'ouest de l'Occitanie. Je vous rappelle aussi qu'une vigilance orange concerne le risque de feu de forêt pour beaucoup de départements. Ne jetez rien par la fenêtre de votre véhicule et surtout pas vos mégots, cela pourrait dévaster des hectares de végétation.
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0: 3h04, l'infotrafic en détail à cette heure-ci, tout va pour le mieux. Uniquement des travaux à évoquer, notamment du côté de Valence, entre Valence et Montélimar. Les sorties numéro 16, L'Oriole de la 7 sont fermées dans les deux sens. Vous pouvez sortir à Valence numéro 15 ou Montélimar Nord numéro 17. Dans le Vaucluse, la 7 est fermée en direction de Lyon entre Avignon-le-Pontet 23 obligatoire, donc une sortie obligatoire, et Orange-Centre 21. Après, vous prenez le réseau secondaire pour reprendre la 7 à Orange-Centre, ça c'est pour les voitures, et à Bolène pour les poids lourds. Et dans le même temps, la sortie 22 Orange-Sud est fermée en direction de Marseille. Les voitures, vous pouvez sortir à Orange-Centre 21 et à Bolène numéro 19 pour les poids lourds. Dans la région de Montpellier, la sortie 32 Saint-Jean-de-Védas de la 709 est fermée en direction de Nîmes. Vous pouvez sortir avant à 7 numéro 33 sur la 9, pas très loin sur la 9. Les sorties 26 Galarque sont fermées dans les deux sens. Vous pouvez sortir à Lunel 27. Enfin, dans la région de Nîmes, la sortie numéro 2 Garon de la 54 est fermée en direction de Marseille. Vous pouvez sortir avant à Nîmes centre numéro 1. Allez, d'autres travaux à évoquer, mais ça sera pour le prochain point trafic.
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0: Maroon 5, mais aussi Take pour les prochaines minutes. Bonne route.

0: Taï Girlfriend sur le 107.7, tout va bien à cette heure-ci, pas de difficulté. Probablement que des travaux à évoquer dans le prochain point trafic et il arrive très vite. C'est dans 2 minutes 30. Marie-Sarah et le point trafic dans la foulée, à tout de suite.
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1: 3h15, l'infotrafic en détail sur un très large quart sud-est et hormis évidemment ces vigilances rouges ou oranges pour canicule, bah écoutez, tout se passe bien à cette heure-ci, hein, évidemment. Hein. Pensez à faire des pauses régulièrement et bien vous hydrater. Allez, des travaux à évoquer, notamment dans les Alpes de Haute-Provence, les sorties 21 Aubignosque de la 51 sont fermées dans les deux sens. Vous pouvez sortir à Vallée du Jabron 22 ou Perruis numéro 20. Au nord d'Aix-en-Provence, les sorties numéro 12, Aix-les-Platanes de la 51 sont fermées dans les deux sens. Vous pouvez sortir à Venelle numéro 13. Entre Var et Bouches-du-Rhône, la 50 est fermée en direction de Marseille. Entre Bandol numéro 12, qui est une sortie obligatoire, et la Ciotat numéro 9, vous empruntez le réseau secondaire. Même constat dans l'autre sens, la 50 est fermée en direction de Toulon. Entre Saint-Cyr-sur-Mer numéro 10, qui est une sortie obligatoire, et Olioule numéro 12.1. Enfin, du côté de Toulon, le tunnel est fermé dans les deux sens. Et sur la Côte d'Azur, la sortie 50 Nice-Ouest est fermée en direction de l'Italie. Vous pouvez sortir à Saint-Laurent-du-Var 49 ou à Nice aéroport 51. D'autres travaux à évoquer aux alentours de 3h30. Keane, mais aussi Joe Edouard Filet pour les prochains kilomètres. Bonne route.

Dieu doit être filé sur le 107.7, tout va pour le mieux à cette heure-ci sur un très large quart sud-est, ça circule tout à fait normalement, malheureusement avec des températures excessives, hein, pensez à faire des pauses régulières et peut-être qu'il n'y aura que des travaux à évoquer dans le prochain point trafic. À WAM, mais aussi Mike Perry pour nous y emmener, à tout de suite.

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1: 3h30, l'infotrafic sur un très large quart sud-est, tout va bien cette heure-ci, évidemment, si on met à part la météo, en tout cas ces températures excessives, vigilance orange, voire rouge, sur la quasi-totalité du territoire. Évidemment, pensez à bien faire des pauses régulièrement pour vous hydrater. Allez, des travaux uniquement à évoquer dans ce point trafic. Entre Valence et Montélimar, les sorties 16, l'Oriole de la 7 sont fermées dans les deux sens. Vous pouvez sortir à Valence numéro 15 ou Montélimar Nord numéro 17. Dans le Vaucluse, la 7 est fermée en direction de Lyon entre Avignon-le-Pont et 23, qui est une sortie obligatoire, et Orange-Chante 21. Vous empruntez le réseau secondaire et puis pour reprendre la 7 à Orange-Chante. Ça, c'est pour les voitures, et à Bolène pour les poids lourds. Et dans le même temps, la sortie 22 Orange-Sud est fermée en direction de Marseille. Les voitures, vous pouvez sortir à Orange-Chante 21 et à Bolène numéro 19. Ça, c'est pour les poids lourds. Du côté de Montpellier, la sortie 32 Saint-Jean-de-Védas de la 709 est fermée en direction de Nîmes. Vous pouvez sortir avant à 7, numéro 33 sur la 9. Et pas très loin sur la 9, les sorties 26 Galarga sont fermées dans les deux sens. Vous pouvez sortir à Lunel 27 dans la région de Nîmes. La sortie numéro 2, gare 11 de la 54 est fermée en direction de Marseille. Vous pouvez sortir avant à Nîmes Centre numéro 1. Et d'autres travaux à évoquer dans le prochain point trafic aux alentours de 3h45.
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1: Peut-on se garer avec un véhicule thermique ou électrique sur les places situées devant les bornes de recharge? C'est la question que nous poserons dans un instant notre consultant juridique, Maître Éric de Caumont. Rendez-vous dans l'Automobile et la Loi. Ce sera juste après Louane.

0: Louane sur le 107.7 et tout va pour le mieux à cette heure-ci. Dans l'automobile et la loi, nous nous intéressons aujourd'hui aux places situées devant les bornes de recharge. Francine Thomas est en compagnie de notre consultant juridique.
1: Bonjour Maître de Caumont.
2: Bonjour à toutes et à tous.
1: Question très simple, peut-on se garer sur les places de stationnement situées devant les bornes de recharge pour véhicules électriques si justement on n'est pas en train de charger? Autrement dit, est-ce que ce sont des places comme les autres?
2: Alors ce ne sont absolument pas des places comme les autres, ce sont des places réservées à la recharge. Attention, pas aux véhicules électriques. À la recharge. C'est-à-dire que si vous garez...
1: Oui, si j'ai un véhicule électrique mais qu'il ne charge pas, je ne peux pas y aller.
2: Exactement, vous êtes en infraction comme quelqu'un qui aurait un véhicule thermique parce que ce que veulent les pouvoirs publics, c'est que les véhicules puissent être rechargés. Pas que des petits malins sous prétexte qu'ils ont un véhicule électrique s'imaginent qu'ils ont des places réservées, un peu comme par exemple pour des personnes à mobilité réduite ou autre.
1: Donc il faut qu'il y ait le câble branché.
2: Il faut qu'il y ait le câble branché, qu'on soit en train de recharger et de payer. Alors vous me direz, quelqu'un qui est déjà complètement chargé, oui, si j'ose dire, et qui branche son câble, je pense pas que ça va lui être refusé, je pense pas que le policier verra la différence, le contractuel verra la différence, mais quoi qu'il en soit, c'est pour la recharge. Vous n'avez donc pas le droit de vous y mettre, que vous soyez avec un véhicule thermique ou avec un véhicule électrique, uniquement pour stationner. La loi le prévoit expressément, hein. Ça rentre dans le cadre de l'arrêt ou du stationnement gênant, et il y a l'hypothèse de se garer devant un dispositif destiné à la recharge en énergie des véhicules électriques. J'ajoute que si vous n'êtes pas là quand le policier verbalise, ou que vous êtes là mais que vous voulez pas vous en aller, ça peut être mis en fourrière, votre véhicule. Et donc, vous allez vous retrouver avec, une amende modique de deuxième classe, effectivement, mais vous allez être pénalisé, vous allez être verbalisé, ça, vous n'y couperez pas.
1: D'accord. Et je signale au passage qu'il y a également une tarification supplémentaire qui peut être appliquée sur certaines bornes de recharge rapide si on est garé plus d'un certain temps, souvent au-delà de 45 minutes ou une heure. Il y a un tarif de stationnement qui est appliqué en plus du tarif de charge. Donc ça revient au même, en fait. C'est vraiment des zones pour charger et pas pour faire autre chose.
2: On est d'accord, mais il restera la double question, effectivement, d'abord de l'uniformisation de cette réglementation qui devait, a priori, des règlements, une réglementation locale.
1: Oui.
2: Donc ça veut dire qu'il faut qu'elle soit portée à la connaissance des usagers à proximité de la place en question. Puis après ça, se posera la question, bien entendu, de la preuve de la durée pendant laquelle vous avez stationné, qui doit avoir, effectivement, des justifications pour que la verbalisation tienne debout. Sinon, les avocats sont là.
1: Merci beaucoup Maître de Caumont, et pour retrouver sans cesse de nouvelles informations sur nos droits d'automobiliste, on peut consulter votre site internet à l'adresse maître-de-caumont.fr. À bientôt Maître.
2: À très bientôt.
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1: 3h45, l'infotrafic sur un très large quart sud-est et hormis évidemment les températures excessives en ce moment sur toute la France et bien sûr en Provence-Alpes-Côte d'Azur et sur un très large quart sud-est, et bien ça se passe très très bien au niveau du trafic, juste des travaux à évoquer à cette heure-ci, notamment dans les Alpes de Haute-Provence, les sorties 21 au Bignosque de la 51 qui sont fermées dans les deux sens. Vous pouvez sortir à Vallée du Jabron 22 ou à Pervis numéro 20. Au nord d'Aix-en-Provence, les sorties 12, Aix-les-Platanes de la 51 sont fermées dans les deux sens. Vous pouvez sortir à Venelle, numéro 13. Entre Var et Bouches-du-Rhône, la 50 est fermée en direction de Marseille. Entre Bandol, numéro 12, qui est une sortie obligatoire, et la Ciotat, numéro 9, vous prenez le réseau secondaire. Dans l'autre sens, la 50 est fermée en direction de Toulon, entre Saint-Cyr-sur-Mer, numéro 10, qui est une sortie obligatoire, et Olioul, numéro 12.1. Là aussi, vous prenez le réseau secondaire. Du côté de Toulon, c'est le tunnel qui est fermé dans les deux sens. Enfin, sur la Côte d'Azur, la sortie 50 Nice-Ouest est fermée en direction de l'Italie. Vous pouvez sortir à Saint-Laurent-du-Var, numéro 49, ou à Nice Aéroport 51. Et vous savez absolument tout à cette heure-ci. Prochain point trafic, 4h02, 4h03, après la météo et les infos. Et le retour immédiat de la musique avec Sting, mais aussi Red Alton. Bonne route.

0: Red Alton sur le 107.7, tout va bien à cette heure-ci, pas de grosses difficultés, hormis évidemment les températures, mais sinon en termes de trafic, tout va pour le mieux. Un nouveau point trafic dans la prochaine heure, on termine celle-ci avec Marc Lavoine, mais aussi Wang Chung, bonne route.
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1: Wang Chung, pour terminer cette heure, reste à l'écoute, on va reparler du trafic juste après la météo et avancer les infos, il est 4h.
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3: Bonjour à toutes et à tous. Ces enseignements nous obligent encore. Déclaration d'Emmanuel Macron hier soir au sujet de Marc Bloch. 82 ans après son assassinat par la Gestapo, l'historien résistant est entré au Panthéon aux côtés de son épouse Simone. Pour la 6e panthéonisation de la présidence Macron, le président a vu l'occasion de fustiger l'esprit de défaite qui imprègne selon lui notre vie publique. Il a rejoint Simone Veil, l'écrivain Maurice Genevoix, Joséphine Baker, le résistant Missak Manouchian ou encore Robert Badinter. 4e jour consécutif de vigilance rouge canicule en France dans de nombreux départements. 58 départements concernés ce mercredi, 44 millions d'habitants touchés par le plus haut niveau d'alerte défini par Météo France. C'est un nouveau record si l'on ajoute les 31 départements en orange. Plus de 90% de la population française sera exposée à des chaleurs extrêmes. Conséquence de ces fortes chaleurs, de nombreux établissements scolaires sont fermés. Environ 1800 partout en France, 8000 autres ont été obligés d'adapter leurs horaires sur un total de 60 000 en France. C'est ce qu'a déclaré le ministre de l'Éducation nationale ce soir. Un petit peu plus tôt, le chef du gouvernement avait de son côté déploré une hausse des noyades, 40 décès depuis jeudi dans des zones dangereuses. Les victimes sont principalement des jeunes. Et puis ce soir, près de 100 hectares de forêt sont partis en fumée dans le Maine-et-Loire. Le département est en vigilance rouge canicule depuis dimanche midi. L'alerte a été donnée dans l'après-midi sur la commune de Saint-Macaire-du-Bois, une cinquantaine de kilomètres à l'est de Cholet. Les pompiers restent mobilisés cette nuit. Le parquet national antiterroriste demande un procès pour Mohamed Mogouchkov, le principal suspect de l'assassinat de Dominique Bernard, ce professeur de français assassiné à Arras le 13 octobre 2023 en sortant des cours. Le suspect, un de ses anciens élèves, avait revendiqué son geste au nom de l'État islamique. On va parler sport maintenant et football.
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3: Et ça y est, le Panama est éliminé. C'est la Croatie qui s'est imposée cette nuit 1-0 à Toronto. Les Croates prennent la 3e place du groupe L à un point derrière les Anglais et les Ghanéens qui se sont quittés sur un match nul un petit peu plus tôt à Boston. Et concernant nos Français, ils joueront vendredi contre la Norvège. Mais ce sera sans Didier Deschamps qui est remplacé par son adjoint pour les entraînements et ce prochain match. Le sélectionneur de l'équipe de France a dû rentrer dans l'Hexagone pour assister aux obsèques de sa mère. 4h02, c'est la fin de ce flash. Retour de l'infotrafic dans un instant, juste après votre météo.
1: Exactement la météo pour ce mercredi. La vigilance rouge canicule concerne 58 départements. Ce sera de l'orange pour 31 autres départements. Et dès le matin, un soleil de plomb s'impose sur tout le pays et l'atmosphère se réchauffe rapidement. Ces conditions ensoleillées et caniculaires se maintiennent sur la plupart des régions l'après-midi, excepté dans le sud-est. Dès la mi-journée, des nuages se développent sur les Alpes du Sud et des orages éclatent. Assez vite, les averses orageuses s'étendent à une bonne partie de la PACA et le sud-est de Rhône-Alpes avant de gagner le sud du Massif central. Des développements orageux se font aussi sur les sommets et des Pyrénées. Côté température, les minimales restent très élevées, souvent comprises entre 20 et 25 degrés. Peu de changements l'après-midi avec des maximales toujours très élevées, avec le plus souvent 35 à 39 degrés. Elles atteignent à nouveau 39 à 41 sur la Nouvelle-Aquitaine et l'ouest de l'Occitanie. Une vigilance orange également concernant le risque de feux de forêt pour beaucoup de départements. Ne jetez rien par la fenêtre de votre véhicule, surtout pas vos mégots. Cela pourrait dévaster des hectares de végétation.
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1: 4h04, l'infotrafic en détail sur un très large quart sud-est. Tout va bien cette heure-ci au niveau de la circulation, au niveau du trafic. On en a parlé pendant la météo, évidemment, beaucoup de chaleur, des grosses chaleurs caniculaires sur tout l'ensemble du pays. Pensez à faire des pauses très régulièrement. À cette heure-ci, uniquement des travaux à évoquer. Allez, notamment entre Valence et Montélimar, les sorties 16, l'Oriole de la 7 sont fermées dans les deux sens. Vous pouvez sortir à Valence numéro 15 ou à Montélimar Nord numéro 17. Dans le Vaucluse, à la 7 est fermé en direction de Lyon entre Avignon-le-Pontet, numéro 23 qui est une sortie obligatoire, et Orange-Chante 21. Vous prenez le réseau secondaire pour reprendre la 7 à Orange-Chante pour les voitures et à Bolène pour les poids lourds. Dans le même temps, la sortie 22 Orange-Sud est fermée en direction de Marseille. Les voitures, vous pouvez sortir à Orange-Chante et à Bolène 19, ça c'est pour les poids. poids lourds. Dans la région de Montpellier, la sortie 32 Saint-Jean-de-Védas de la 709 fermée en direction de Nîmes. Vous pouvez sortir avant à 7, numéro 33 sur la 9. Pas très loin sur la 9, les sorties 26 Galargue. La sortie 26 Galargue est fermée en direction d'Orange. Vous pouvez sortir à Lunel, numéro 27. Et dans la région de Nîmes, c'est la sortie numéro 2 Garonde, la 54, qui est fermée en direction de Marseille. Vous pouvez sortir avant à Nîmes Centre, numéro 1. Et d'autres travaux à évoquer dans le prochain point trafic. Rendez-vous est pris. 4h15.
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1: Bob Sinclair, mais aussi Pascal Obispo, c'est les artistes qui vont se relayer en ce début d'heure. Bonne route.

Pascal Obispo et Icar sur le 107.7, tout va très très bien à cette heure-ci, pas de grosses difficultés. On fera évidemment un nouveau point bien complet, bien détaillé, notamment sur les travaux qui sont toujours effectifs dans un petit peu moins de 4 minutes. Shakira pour nous emmener au point trafic, à tout de suite.

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1: 4h15, l'infotrafic, tout va bien cette heure-ci, hein, vraiment rien à évoquer, si ce n'est évidemment toujours ces grosses températures, hein, caniculaires, c'est du rouge ou de l'orange pour les vigilances sur la quasi-totalité de l'Hexagone. Faites des pauses très régulièrement pour bien vous hydrater. Allez, des travaux uniquement évoqués dans ce point trafic, notamment dans les Alpes de Haute-Provence. Les sorties 21 au Bignosque de la 51 sont fermées dans les deux sens. Vous pouvez sortir à Vallée du Jabron 22 ou à Pervis numéro 20. Au nord d'Aix-en-Provence, la sortie numéro 12, Aix-les-Platanes, de la 51 fermée en direction de Gap. Vous pouvez sortir à Venelle, numéro 13. Du côté de l'autoroute A50, A50 est fermée en direction de Toulon, entre Saint-Cyr-sur-Mer, échangeur numéro 10, qui est une sortie obligatoire, et Olioul 12.1, puis vous prenez le réseau secondaire. Du côté de Toulon, c'est le tunnel de la ville qui est fermé en direction de Nice. Non, ça y est, ça vient de rouvrir. Voilà, donc ne faites plus attention à cette information. Ça y est, le tunnel a rouvert, il était fermé dans les deux sens. Le tunnel à Toulon est bien rouvert. Et donc, je terminerai sur la Côte d'Azur. C'est la sortie 50 Nice-Ouest qui est fermée en direction de l'Italie. Vous pouvez sortir à Saint-Laurent-du-Var 49 ou à Nice Aéroport 51. Vous savez tout à cette heure-ci. Prochain point trafic, 4h30. Et Joss Stone, mais aussi Lynn pour les prochaines minutes. Bonne route.

Aline, sur le 107.7, allez, tout va bien à cette heure-ci, pas de grosses difficultés, voire aucune difficulté, si ce n'est évidemment la chaleur, avec des chaleurs vraiment caniculaires, on en reparle dans le point trafic, tout comme les travaux, il y en a pas mal qui sont en train de se terminer, allez, un point complet, après Coq Robin et Auria, à tout de suite.

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1: 4h31, l'infotrafic sur un très large quart sud-est. Je vais vous parler de travaux uniquement, parce qu'au niveau du trafic, ça se passe très très bien. Circulation qui s'écoule absolument sans problème. Alors évidemment, des pauses régulières, hein, il faudra en faire plusieurs, hein, évidemment, parce que les températures sont vraiment excessives. Hein, pensez à bien vous hydrater. Allez, les travaux toujours en cours. Entre Valence et Montélimar, les sorties 16 L'Oriole de la 7 sont fermées dans les deux sens. Vous pouvez sortir à Valence numéro 15 ou à Montélimar Nord numéro 17. Dans le Vaucluse, c'est la 7 qui est fermée en direction de Lyon entre Avignon-le-Pontet 23 qui est une sortie obligatoire et Orange-Chante 21. Vous empruntez le réseau secondaire pour reprendre la 7 à Orange-Chante pour les voitures et à Bolène pour les poids lourds. La sortie 22 Orange-Sud est fermée en direction de Marseille. Les voitures, vous pouvez sortir à Orange-Chante et ce sera à Bolène numéro 19 pour les poids lourds. Dans la région de Montpellier, la sortie 32 Saint-Jean-de-Védas de la 709 est fermée en direction de Nîmes. Vous pouvez sortir avant à 7 numéro 33 sur la 9. Et dans la région de Nîmes, la sortie numéro 2 Garon de la 54 est fermée en direction de Marseille. Vous pouvez sortir avant à Nîmes centre numéro 1. D'autres travaux à évoquer à 4h45.
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1: Avec les fortes chaleurs, le risque d'incendie augmente. Des départs de feu ont déjà été recensés dans l'Hérault et plusieurs hectares sont partis en fumée dans l'Aude et en Corse. Et il faut le rappeler, 9 feux sur 10 sont d'origine humaine, dont près d'un sur deux liés à une imprudence. Adoptez les bons réflexes, comme consulter la météo des forêts, elle existe depuis 2 ans. Nous en reparlerons juste après Kenji Girac.
2: Enfant des villes ou enfant des foires,

0: Cathy Girac sur le 107.7, le rappel de cette information sur la 89 en direction de Lyon, après Saint-Germain-Laval, échangeur 32, une voiture probablement accidentée sur voie de droite au kilomètre 480, restez vigilants. Au même titre que la météo du ciel, il existe depuis 2 ans la météo des forêts. Un dispositif mis en place pour vous indiquer les risques potentiels d'incendie. Les explications de Perrine Martin.
1: Quand la température de l'air affiche 35, 36, 37, 38 degrés, la température du sol, elle, peut afficher jusqu'à 10 degrés supplémentaires. Voilà pourquoi le ministère a lancé, comme tous les étés depuis 2 ans, sa météo des forêts. Présentation Clarisse Durand du ministère de la Transition écologique.
2: Il y a 4 niveaux de danger, donc faible, modéré, élevé, très élevé, et l'information est au niveau départemental. La météo des forêts va nous permettre d'adapter et d'adopter les bons comportements pour éviter les départs de feu, et ça peut être éventuellement complété sur place, à l'orée de la forêt, par des dispositions plus précises. Dans certains cas, l'arrêté préfectoral peut aller jusqu'à interdire l'accès à la forêt.
1: Pour éviter les départs de feu, 9 fois sur 10 d'origine humaine en forêt, comme ailleurs, dans le sud de la France, mais pas seulement, Lionel Berthet, du même ministère.
3: Les massifs forestiers peuvent être touchés par un incendie, mais c'est aussi le cas, et on l'oublie parfois, des zones de végétation comme les champs et les prairies. Pour autant, le pourtour méditerranéen, le sud-ouest, présente un risque de départ et de feu qui est plus élevé, notamment en raison des sécheresses qui sont plus fréquentes et surtout plus intenses. Avec le changement climatique, cependant, davantage de départements seront concernés par le risque dans le futur.
1: Quelques automatismes maintenant à bien avoir en tête.
2: Si on est fumeur, il faut jeter ses mégots dans un cendrier. Et il existe des cendriers portatifs. Si on organise un barbecue, le bon réflexe, c'est de faire le barbecue chez soi ou dans un espace qui est aménagé et surtout loin de toute végétation, puisque les herbes et les broussailles peuvent s'enflammer très facilement. Si on fait du bricolage, de même, il faut faire du bricolage loin des espaces sensibles et de la végétation. Il faut également penser à entretenir et débroussailler son jardin tout au long de l'année. Si on stocke du bois ou des bouteilles de gaz, le bon réflexe, c'est de les éloigner de son habitation et de les stocker dans un abri fermé.
1: En cas de départ de feu, ne tardez pas à prévenir le 112 ou le 18. Et si vous vous retrouvez à proximité d'un feu, écoutez toujours les consignes de sécurité des autorités.
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2: 4h45, passé d'une poignée de secondes, je vous parle de travaux dans un très court instant et avant cela, retour sur la seule information à cette heure-ci, c'est un accident confirmé sur l'A89, vous êtes en direction de Lyon, vous avez passé Saint-Germain-Laval, c'est l'échangeur 32, une voiture accidentée, voie de droite impactée, les secours déjà sur place, je demande de bien vous écarter sur la voie la plus à gauche au kilomètre 481. Absolument partout ailleurs, tout va pour le mieux, évidemment mis à part les températures qui sont vraiment excessives. Faites des pauses très régulièrement pour bien vous hydrater. Et donc des travaux à évoquer dans les Alpes de Haute-Provence, c'est la sortie 21 au Bignosque de la 51 qui est fermée en direction d'Aix et de Marseille. Vous pouvez sortir à Vallée du Jabron 22 ou à Pervis numéro 20. Au nord d'Aix-en-Provence, la sortie numéro 12 Aix-les-Platanes de la 51 est fermée en direction de Gap. Vous pouvez sortir à Venelle numéro 13. Sur la Côte d'Azur, la sortie numéro 50 Nice-Ouest est fermée en direction de l'Italie. Vous pouvez sortir à Saint-Laurent-du-Var 49 ou à Nice Aéroport 51, petit tour du côté de Lyon, à l'ouest de Lyon. La 47 est fermée en direction de Saint-Étienne entre Rive de Gier numéro 11 et Lorette numéro 12. Allez, d'autres travaux à évoquer dans le prochain point trafic. Casey and the Sunshine Band, mais aussi Jungle pour les prochains kilomètres. Bonne route.

Jungle all of the time sur le 107.7. Deux accidents à vous rappeler. Le plus récent vous concerne dans l'Hérault sur la 9 en direction d'Orange après la bifurcation A9 à 709 Est. Une voiture accidentée sur la voie la plus à gauche. Écartez-vous bien. Et puis, si vous circulez à l'ouest de Lyon sur la 89 en direction de Lyon après Saint-Germain-la-Vallée, échangeur 32, c'est une voiture accidentée sur voie de droite, kilomètre 480. Et je vous en reparle, bien évidemment, hein, dans le prochain point trafic. Stromae, mais aussi Joss Jonathan pour terminer 7 heures.

0: Jazz Jonathan pour refermer cette heure. Restez à l'écoute. On va reparler du trafic juste après la météo et avancer les infos car il est 5h.
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2: Bonjour à toutes et à tous. Le célèbre historien et résistant Marc Bloch a fait son entrée au Panthéon hier soir. Des cénotaphes refermant des objets symboliques liés à sa vie et celle de sa femme Simone vont reposer dans le caveau numéro 13, aux côtés notamment de Joséphine Baker ou encore Simone Veil. Emmanuel Macron a salué un homme des Lumières ayant rejoint l'armée des ombres. Engagé dans l'armée française pendant les deux guerres mondiales, il avait fini par intégrer la résistance. Il sera fusillé par les nazis avec 27 autres camarades. En France, toujours, le pays va connaître aujourd'hui un quatrième jour consécutif de vigilance rouge canicule. Vigilance étendue à 4 départements supplémentaires dans les Hauts-de-France, soit un total de 58. Conséquence de cette météo dramatique, une panne des systèmes de climatisation et de réfrigération a paralysé pendant plus de 24 heures le bloc opératoire de l'hôpital de Beauvais dans l'Oise hier. 1800 établissements scolaires restent fermés avec des reports d'épreuves de baccalauréat. Les pompiers sont intervenus sur plusieurs feux de forêt, notamment dans le massif des Landes de Gascogne ou encore dans le Maine-et-Loire. Et le nombre de noyades a explosé sur les 5 derniers jours. 40 personnes sont mortes, essentiellement des jeunes. Les rassemblements populaires des 3 derniers lundis ont-ils fini par convaincre le Premier ministre ? Sébastien Lecornu donne rendez-vous aux parlementaires à l'automne pour la loi intégrale. Inspirée des mesures portées par les associations, la proposition de loi visant à lutter de manière intégrale contre les violences sexistes et sexuelles commises à l'encontre des femmes et des enfants avait été déposée fin 2025 par la députée socialiste Céline Thiébaut-Martinez. Début de l'évacuation des 11 000 marins bloqués dans le détroit d'Ormuz. L'Organisation maritime internationale chargée de la sécurité en mer a annoncé le début du plan d'évacuation en étroite coopération avec l'Iran, Oman ainsi que les États-Unis et tous les autres États côtiers de la région. De son côté, le secrétaire d'État américain Marco Rubio a de nouveau exclu l'imposition par l'Iran de péages ou de redevances sur ce détroit fermé depuis des mois après le début du conflit en Iran et au Liban. On va parler de football maintenant.
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2: Avec des matchs qui se jouaient cette nuit, le Panama est éliminé. C'est la Croatie qui s'est imposée 1-0 à Toronto. C'est la mi-temps en ce moment entre la Colombie face à la République démocratique du Congo. Et les Anglais et les Ghanéens se sont quittés sur un match nul un petit peu plus tôt à Boston. Concernant la France, elle jouera vendredi, mais sans son entraîneur, puisque Monsieur Deschamps a dû rentrer en France pour assister aux funérailles de sa maman. Il est 5h02, c'est la fin de ce flash. Retour de l'infotrafic dans un instant, juste après la météo.
0: Exactement, vigilance rouge, canicule qui concerne 58 départements et de l'orange pour 31 autres départements. Dès le matin, un soleil de plomb s'impose sur tout le pays et l'atmosphère se réchauffe rapidement. Ces conditions ensoleillées et caniculaires se maintiennent sur la plupart des régions l'après-midi, excepté dans le sud-est. Dès la mi-journée, des nuages se développent sur les Alpes du Sud et des orages éclatent. Assez vite, les averses orageuses s'étendent à une bonne partie de la Provence-Alpes-Côte d'Azur et le sud-est de Rhône-Alpes avant de gagner le sud du Massif central. Des développements orageux se font aussi sur les sommets des Pyrénées. Côté température, les minimales restent très élevées, souvent comprises entre 20 et 25 degrés, puis peu de changements l'après-midi avec des maximales toujours très hautes, avec le plus souvent 35 à 39 degrés. Elles atteignent à nouveau 39 à 41 sur la Nouvelle-Aquitaine et l'ouest de l'Occitanie. Je vous rappelle aussi qu'une vigilance orange concerne le risque de feu de forêt pour beaucoup de départements. Ne jetez rien par la fenêtre de votre véhicule, hein. Surtout pas vos mégots, cela pourrait dévaster des hectares de végétation.
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0: 5h03, l'infotrafic en détail, tout ce que vous devez savoir à cette heure-ci avec des accidents en cours. Pas mal de travaux qui sont en train de se terminer, on va faire un point bien complet, bien détaillé hein, dans une poignée de secondes. Avant ça, donc, je vous rappelle que entre Clermont-Ferrand et Lyon, sur l'A89, vous êtes en direction de Lyon. Après Saint-Germain-Laval, échangeur 32, il y a un accident, une voiture, un camion qui sont accidentés sur la voie de droite. Vous vous en écartez bien, hein, les secours sont sur place, donc voie de droite neutralisée, vous écartez bien sur la voie la plus à gauche, kilomètre 481. Dans le même secteur, mais dans les deux sens opposés, vous roulez du côté de l'Hérault, sur l'A9, vous êtes en direction de Barcelone. après la bifurcation A9 à 709 Est. Un accident confirmé, voie de droite impactée au kilomètre 95. Dans l'autre sens, toujours sur l'A9, vous êtes en direction d'Orange. Après la bifurcation A9 à 709 Est, il y a une voiture accidentée sur la voie de gauche au kilomètre 85. Des travaux à évoquer pour vous qui circulez, notamment du côté du Vaucluse. L'A7 est fermée en direction de Lyon, entre Avignon-le-Pontet 23, qui est une sortie obligatoire, et Orange-Chante 21. Vous empruntez le réseau secondaire pour reprendre l'A7 à Orange-Chante pour les voitures et à Bolène pour les poids lourds. Dans la région de Montpellier, la sortie 32 Saint-Jean-de-Védas de l'A709 fermée en direction de Nîmes. Vous pouvez sortir avant A7 numéro 33 sur l'A9. Dans la région de Nîmes, la sortie numéro 2 Garonne, la 54 est fermée en direction de Marseille. Vous pouvez sortir avant Nîmes-Centre numéro 1. Et au nord d'Aix-en-Provence, la sortie numéro 12 Aix-les-Platanes de la 51 est fermée en direction de Gap. Vous pouvez sortir à Venelle numéro 13. Vous savez tout à cette heure-ci.
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0: Drake et Jack et Carla, là, pas en même temps, hein, c'est chacun son tour, c'est les premiers artistes de cette toute nouvelle Urban Route.

Jack et Carla à la recette sur le 107.7. Pas mal de d'accidents à évoquer hein, dans le prochain point trafic. Ça va arriver très vite, c'est dans 3 minutes. Dépêche Mode pour nous y emmener, à tout de suite.

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1: Allez, 5h15, l'infotrafic sur un très large quart sud-est avec pas moins de 3 accidents à évoquer. 2 dans l'Hérault et 1 entre Clermont-Ferrand et Lyon. Et je vais commencer par celui-ci. Vous roulez donc sur la 89, vous êtes en direction de Lyon. Vous avez passé Saint-Germain-Laval, c'est l'échangeur 32. Voie de droite neutralisée, plusieurs véhicules accidentés. On s'écarte bien sur la voie la plus à gauche, les secours sont sur place. On lève le pied, c'est dans une boucle, dans une courbe. Donc vraiment, vous risquez peut-être de voir les véhicules en intervention au dernier moment. Donc vraiment, on lève le pied, kilomètre 481 de la 89. Allez, direction l'Hérault pour ces deux accidents à évoquer. Sur la 9, en direction de Barcelone. Après la bifurcation A9 à 709 Est, une voiture, un camion accidenté. Tout se passe sur la voie la plus à droite. Dans l'autre sens, sur la 9, mais donc en direction d'Orange. Kilomètre 85. Après la bifurcation A9 à 709 Est, là c'est une voiture qui est accidenté sur la voie la plus à gauche. Vous l'avez compris, dans le même secteur, mais dans les deux sens, il y a des accidents en ce moment. Allez, il reste très très peu de travaux à cette heure-ci. Tiens, on va rester du côté de Montpellier. C'est la sortie 32 Saint-Jean-de-Védas de la 709 qui est fermée en direction de Nîmes. Vous pouvez sortir avant à 7, numéro 33 sur la 9. Je vous rappelle aussi que dans le Vaucluse, la 7 est fermée en direction de Lyon, entre Avignon-le-Pontet 23, sortie obligatoire, et Orange-Chante 21. Vous empruntez le réseau secondaire pour reprendre la 7 à Orange-Chante. Ça, c'est pour les voitures, et à Bolène pour les poids lourds. Et puis au nord d'Aix-en-Provence, la sortie 12 Aix-les-Platanes de la 51 est fermée en direction de Gap. Vous pouvez sortir à Venelle numéro 13. Et vous savez absolument tout à cette heure-ci. Prochain point trafic, 5h30. Allez, retour immédiat de la musique avec Scarlett Johansson, mais aussi Mylène Farmer. Bon

Mylène Farmer sur le 107.7, allez, tout va bien à cette heure-ci, si ce n'est quand même quelques accidents à prendre en considération, notamment deux dans les Hérault sur l'autoroute A9, que vous soyez en direction de Barcelone comme en direction d'Orange. Il y a deux accidents en direction de Barcelone, c'est au kilomètre 95, en direction d'Orange, c'est au niveau du kilomètre 85. Chaque fois, il y a des voies qui sont impactées. Je vous demande évidemment de rester extrêmement vigilant, mais je vous détaille tout dans le prochain point trafic. Queen, mais aussi Roxette pour nous y emmener. À tout de suite.

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3: Allez, 5h31, l'infotrafic en détail sur entrée large car sud-est avec évidemment toujours ces températures excessives. Pensez évidemment à faire des pauses bien régulières pour vous hydrater. La journée est encore très chaude. Des accidents à évoquer du côté notamment de l'ouest lyonnais sur la 89. Vous êtes en direction de Lyon après Saint-Germain-Laval, échangeur 32. Deux véhicules accidentés, voie de droite neutralisée, les secours sur place. Attention, c'est dans une courbe. Donc vous allez peut-être voir les véhicules accidentés au dernier moment, mais le patrouilleur s'est mis bien en amont pour vous prévenir avec ses panneaux lumineux. Donc levez le pied dans cette courbe et même bien avant. Du côté de l'Hérault, deux accidents en cours. Allez, l'un qui devrait se terminer assez rapidement maintenant, c'est sur l'A9 en direction d'Orange. Après la bifurcation A9 à 709 Est, il y avait une voiture en panne, une voiture accidentée, pardonnez-moi, sur la voie la plus à gauche. Ça y est, la voiture a été enlevée. Ça, c'était au kilomètre 85. Alors le patrouilleur est toujours sur place, mais ça y est, la voiture a été enlevée et donc une évolution positive. En revanche, dans l'autre sens, donc toujours sur la 9, mais cette fois-ci en direction de Barcelone, après la bifurcation A9 à 709 Est, il y a toujours cette voiture et ce poids lourd accidenté sur la voie de droite. Celle-ci est neutralisée, kilomètre 95. On s'en écarte bien. On va rester du côté de Montpellier. La sortie 32 Saint-Jean-de-Védas de la 709 est fermée en direction de Nîmes. Vous pouvez sortir avant à 7, numéro 32. Sur l'autoroute A9. Allez, voilà pour ce point trafic. Le prochain, ce sera 5h45.
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3: Dans un instant, votre rendez-vous Play Replay, coup de projecteur sur Avatar, le dernier maître de l'air. Une série très attendue cette semaine, à l'approche des vacances d'été. La saison 2 arrive sur Netflix. Présentation juste après Amir.

0: Amir sur le 107.7, tout va bien à cette heure-ci, mais on va rester très vigilant du côté de l'Hérault sur l'autoroute A9 en direction de Barcelone après la bifurcation A9 à 709, un accident en courvoie de droite neutralisé pour vous qui circulez à l'ouest de Lyon sur l'A89 en direction de Lyon après Saint-Germain-Laval, échangeur 32-2, même configuration, accident en cours et voie de droite neutralisée. Voici Play Replay comme prévu. Mathilde Ferrière nous parle aujourd'hui du retour d'une série très attendue, Avatar, le dernier maître de l'air.
1: Avatar, le dernier maître de l'air, raconte l'histoire d'Aang, un jeune garçon capable de maîtriser les quatre éléments. L'eau, l'air, la terre et le feu. Dans un monde divisé, il est le seul à pouvoir rétablir l'équilibre.
2: Ça, c'est l'Avatar ? Zouzou, ce n'est qu'un gamin.
3: Si on veut parvenir à les vaincre, j'ai besoin que tu m'apprennes la maîtrise de la terre. Tu es la meilleure maître de la Terre que je connaisse.
1: Dans la saison 2, la série poursuit ce voyage. Aang continue d'apprendre, le monde s'élargit et les enjeux deviennent plus complexes pour lui comme pour ceux qui l'accompagnent.
4: Je suis navré, Avatar. Je pense que vous faites erreur. Nous ne sommes pas en guerre à Ba Sing Se.
3: Ça fait 100 ans que la Nation du Feu se bat pour conquérir le monde. Dans tout le royaume de la Terre, la guerre fait rage.
1: Adapté de la série culte du même nom, Avatar le dernier maître de l'air est proposé ici en version live-action. Une série pensée aussi bien pour les fans de la première heure que pour ceux qui la découvrent.
4: Le royaume de la Terre est sur le point de tomber. La victoire nous est acquise. La vraie question c'est, quel sacrifice es-tu prêt à faire ?
1: Avatar le dernier maître de l'air saison 2 à découvrir sur Netflix dès le 25 juin.
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1: 5h46, l'infotrafic en détail sur un très large quart sud-est. Un gros bouchon qui s'est formé du côté de Lyon sur l'autoroute A46. Vous êtes en direction de Paris, une fois avoir passé Mion-Centre, qui est l'échangeur numéro 13. C'est pas moins de 5 km de bouchon, des temps de parcours très longs. A priori, vous ne circulez que sur la voie la plus à droite, il y a donc une zone de travaux. Et donc oui, ça risque d'être assez long dans ce secteur. On fera évidemment un point sur vraiment des temps de parcours bien affiné dans les prochaines minutes. Je vous rappelle également deux accidents. Tiens, l'un à l'ouest de Lyon, c'est l'A89 en direction de Lyon, après Saint-Germain-Laval, échangeur 32-2, véhicule accidenté, voie de droite neutralisée au kilomètre 481, on s'écarte bien sur la voie la plus à gauche, et on fera de même dans l'Hérault, sur l'A9 en direction de Barcelone, après la bifurcation A9 à 709 Est, là aussi deux véhicules accidentés et la voie de droite neutralisée, écartez-vous bien au kilomètre 80. Puisque je suis du côté de Montpellier, je vous rappelle que la sortie 32 Saint-Jean-de-Védas de l'A709 est fermée en direction de Nîmes. Vous pouvez sortir avant à 7, numéro 33, sur l'autoroute A9. Allez, voilà pour ce point bien complet, bien détaillé. Le prochain, 6h02, 6h03, après la météo et les infos. Ashford & Simpson, mais aussi Lady Gaga pour les prochaines minutes.
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Lady Gaga et Ariana Grande sur le 107.7. Il y a du monde sur l'autoroute A46 en direction de Paris. Vous avez passé Vénissieux, échangeur 14. Vous êtes très nombreux dans ce secteur. Un des temps de parcours un petit peu rallongé. Il va falloir évidemment être bien patient. Ailleurs, ça se passe quand même mieux. Des interventions en cours de la part de patrouilleurs, de dépanneurs, des services des autoroutes. À chaque fois que vous les voyez, écartez-vous bien et levez le pied. Et puis toujours ces températures extrêmes. C'est du rouge, c'est de l'orange sur la quasi-totalité de l'Hexagone. Il va falloir faire des pauses vraiment très régulières pour bien vous hydrater. Allez, on termine cette heure avec le scope, mais aussi Jacques Savoretti. Bonne route.

0: Le scope pour terminer cette heure. Restez bien à l'écoute. On va reparler du trafic juste après la météo. Mais avant, bien sûr, c'est les infos car il est 6h.
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2: Bonjour à toutes et à tous, c'est le début des soldes d'été ce mercredi en pleine canicule. Une aubaine pour les grands magasins climatisés où les consommateurs vont se réfugier. Mais les commerçants de centre-ville, eux, redoutent que les Français ne sortent pas de chez eux et reportent leurs achats sur les plateformes en ligne d'ultra fast fashion. Car au vu des températures annoncées, la journée s'annonce rude. 36 degrés à Strasbourg, 37 à Brest, 39 à Toulouse, 40 à Bourges, 42 à Paris et Montélimar, 43 degrés à Bordeaux. C'est la quatrième journée consécutive de vigilance rouge canicule. 58 départements sont concernés. Conséquence de cette météo dramatique, une panne des systèmes de climatisation et de réfrigération a paralysé pendant plus de 24 heures le bloc opératoire de l'hôpital de Beauvais dans l'Oise hier. 1800 établissements scolaires sont toujours fermés avec des reports d'épreuves du baccalauréat. Les pompiers sont intervenus sur plusieurs feux de forêt, notamment dans le massif des Landes de Gascogne, mais aussi dans le Maine-et-Loire. Et le nombre de noyades a explosé sur les 5 derniers jours. 40 personnes sont mortes, essentiellement des jeunes. Les Rassemblement populaire des trois derniers lundis ont-ils fini par convaincre le Premier ministre ? Sébastien Lecornu donne rendez-vous aux parlementaires à l'automne pour la loi intégrale, inspirée des mesures portées par les associations. La proposition de loi visant à lutter de manière intégrale contre les violences sexistes et sexuelles commises à l'encontre des femmes et des enfants avait été déposée fin 2025 par la députée socialiste Céline Thiébaut-Martinez. Elle sera étudiée en septembre-octobre, a annoncé Sébastien Lecornu. C'était la sixième panthéonisation sous l'ère Macron. L'historien, soldat et résistant français Marc Bloch est entré dans le monument parisien avec sa femme Simone. Un hommage à l'auteur de L'étrange défaite, ouvrage sur la dépaque de 1940, a été fait. Emmanuel Macron a présidé une cérémonie solennelle et ouverte au public dans la soirée pour honorer cet homme assassiné par la Gestapo, à la fois comme héros, combattant de la résistance, intellectuel engagé républicain et professeur historien. Vincent Delerme ou encore Anne Silla ont chanté un poème écrit par Marc Bloch à sa femme, décédée après lui d'un cancer et dont le corps n'a jamais été retrouvé. Un mot de football pour terminer.
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2: Avec les résultats de cette nuit et notamment la victoire de la Croatie, pour vous qui souteniez peut-être cette équipe et l'élimination donc du Panama, le Portugal qui s'est imposé 5-0 également, ou encore la Colombie 1-0 contre le Congo, ça vient de se terminer. Concernant les Bleus, début du prochain match, ce sera vendredi contre la Norvège, mais ce sera sans Didier Deschamps parce que malheureusement le sélectionneur français a perdu sa maman. 6h passées de 2 minutes, c'est la fin de ce flash. Dans une heure, ce sera Clément Fineau. Pour l'instant, c'est l'infotrafic après la météo.
4: Merci Yoko. Vous le disiez, 58 départements en vigilance rouge et 31 en vigilance orange canicule. 90% du pays est touché par cet épisode de canicule qui devrait durer jusqu'à la fin de la semaine. Soleil de plomb qui s'impose dès ce matin pour ce mercredi selon Météo France. Et comme hier, les nuages vont se développer sur les reliefs et éclater sur les Alpes cet après-midi. Des pluies intenses localement qui devraient même s'étendre sur une bonne partie de la région sud et toucher le sud du massif central. Le mercure ce matin aussi déjà entre 23 et 26 degrés. 35 à 39 degrés annoncés en moyenne comme hier dans la région et les maximales 42-43 degrés même du Val-de-Loire à l'Aquitaine. Dans le même temps, le risque incendie reste élevé en Méditerranée. Vigilance toute particulière du Var aux Pyrénées-Orientales et même vigilance d'ailleurs sur le centre et l'ouest du pays.
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4: Épisode caniculaire, toujours d'actualité, et ce message que vous lisez sur les panneaux lumineux de l'autoroute, il faut écouter le 107.7 avec des alertes météo, c'est du orange pour toute la région, à l'exception des Hautes-Alpes et des Alpes de Haute-Provence qui sont encore en jaune, là où les orages devraient éclater d'ailleurs comme hier, des orages qui vont même déborder sur toute la région au cours de la journée. Donc il fait déjà assez chaud, très humide aussi par endroits, hydratez-vous bien, vous le savez, vous connaissez les recommandations, et surtout côté trafic à 7h06, ça se passe plutôt bien, pas de difficultés particulières, pas d'incidents particuliers, ça ne vous dispense pas de rester avec nous.
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4: Ravi de vous accompagner ce matin. Nous sommes ensemble jusqu'à 10h sur le 107.7. Pour la suite du programme, notre rendez-vous santé, nous parlerons justement d'hydratation, c'est d'actualité. Et pour tout de suite, c'est la musique. Voici Raphaël pour vous.

entre Diana Ross et Angèle. Quelques mots de vos conditions de circulation ce matin pour vous dire que tout va bien parce que la circulation est fluide. Et puis au chapitre météo, en revanche, toujours cette vigilance orange pour canicule qui touche quasiment toute la région. Ailleurs, c'est du rouge, 58 départements en rouge, 31 en orange. On va en reparler, bien sûr. On se retrouve dans moins de 3 minutes.

priorité à votre sécurité si vous êtes près du tunnel de Toulon en direction de Marseille, entre Toulon Centre et Toulon Le Port. Des obstacles ont été signalés sur la voie de droite. 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
1: Il est 6h15, j'espère que vous allez bien ce mercredi matin à 7h6. Si vous prenez la route, il fait déjà assez chaud par endroit. En tout cas, la canicule est bel et bien toujours d'actualité. Plusieurs départements sont toujours en vigilance orange canicule dans la région, que ce soit Alpes-Maritimes, Var, Vaucluse, Bouches-du-Rhône. Seules les Alpes sont épargnées, ou presque, avec des orages quand même annoncés, avec surtout cette chaleur aussi, qui touche même les reliefs. Et à 7h6, donc côté trafic, c'est fluide, pas de difficultés particulières, mais une intervention nécessaire. Déjà, un obstacle a été ramassé près de Monaco, donc je me concentre sur la situation à Toulon. Vous êtes en direction de Marseille pour traverser Toulon, près du tunnel de Toulon. Après Toulon-Centre, méfiez-vous, des obstacles ont été signalés sur la voie de droite et le patrouilleur n'est plus très loin pour pouvoir les ramasser. On se retrouve pour les travaux prévus ce soir. Rendez-vous juste après Irma.

0: La Grande Irma sur Radio Vinci Autoroute. La suite avec Christophe Maé, les Salt and Pepa. Bien sûr, vos conditions de circulation, c'est fluide à cette heure-ci, il est encore tôt. Il va faire encore très chaud aujourd'hui avec cette canicule annoncée. Et puis surtout, une intervention qui se termine à Toulon. Les obstacles ont été ramassés.
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0: On parlait de Toulon, et bien justement des travaux ce soir dans le Var entre 22h et 5h du matin sur la 50. Le tunnel de Toulon sera fermé dans les deux sens pour des travaux de maintenance. Il y aura aussi des travaux sur la 50 en direction de Toulon entre Saint-Cyr-sur-Mer et Ollioules, les sorties 10 et 12.1. L'autoroute sera fermée en direction de Toulon pour des travaux d'entretien entre 21h et 5h du matin. Des infos sur la 51 aussi dans les Alpes de Haute-Provence entre 21h et 5h. La sortie Sisteron, centre Vallée du Jabron, sortie 22 de la 51 sera fermée, quelle que soit la direction. Là, il s'agit de travaux de fauchage. Et puis, notez qu'en direction de l'Italie, sur la 8, la sortie Nice-Nord, sortie 54, sera fermée, et également celle de Nice-Ouest, sortie 50. Et ce, entre 21h et au plus tard, jusqu'à 5h demain.
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1: Il est temps de se retrouver à 6h30 à Aix, Monaco, Nice, Marseille ou encore près de Toulon et d'Antibes. Le trafic pour l'instant s'écoule bien, les temps de parcours sont raisonnables, tout à fait normaux et vous êtes peut-être parti un petit peu plus tôt pour anticiper les bouchons ou même la chaleur parce que le mercure grimpe déjà et s'établit entre 25 et 28 degrés dans la région. Au moment où je vous parle, on attend 35 à 39 encore aujourd'hui. L'épisode caniculaire qui se poursuit, qui reste d'actualité, 90% du pays fait l'objet d'une vigilance météo. 58 départements sont en vigilance rouge sur le centre et l'ouest du pays, 31 en vigilance orange, dont les Alpes-Maritimes, le Var, le Vaucluse et les Bouches-du-Rhône. Bien évidemment, vous vous hydratez, vous ne prenez aucun risque.
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1: Et en parlant hydratation, justement, le rendez-vous santé arrive ce matin avec un défi pour les seniors. Boire suffisamment d'eau, c'est vraiment d'actualité. Avec l'âge, la sensation de soif diminue. On va en parler après Véronique Sanson. S'il te plaît.

0: Elle assure quelques belles dates près de nous cet été, notamment aux Nuits du Sud. Avance, on en reparlera. C'était Véronique Sanson. La suite pour le trafic, on va se retrouver, vous le savez, à 6h45 tout à l'heure. On vérifie d'un rapide coup d'œil que ça se passe bien. Il n'y a pas d'incident de parcours particulier et ça reste fluide. Ce mois-ci, notre partenaire, le magazine Bien-être et Santé, s'intéresse aux seniors. Avec l'âge, le risque de déshydratation augmente. Boire de l'eau reste essentiel pour préserver les fonctions vitales. C'est d'actualité aussi avec cet épisode caniculaire. On en parle avec Juliette Legros, directrice de la rédaction, et Charlotte Latour du 177.
1: La migraine peut désormais se traiter de façon très ciblée, ce qui n'était pas le cas il y a encore quelques années. Les médecins n'hésitent pas à parler de traitements révolutionnaires. Avant de les évoquer, posons déjà le diagnostic de la migraine, Juliette Legros.
2: Alors, il repose sur des critères qui sont assez précis. Il s'agit d'une personne, le plus souvent une femme parce qu'elles sont plus touchées, qui a eu au moins 5 crises identiques d'un seul côté de la tête, avec une douleur qui s'intensifie notamment en cas d'activité physique et une sensibilité particulière à la lumière et au bruit. Et c'est même parfois accompagné de troubles digestifs.
1: Ces dernières années, des chercheurs ont réussi, cela dit, à comprendre comment naît une crise.
2: C'est vrai, alors c'est un petit peu technique. Tout part du nerf crânien trijumeau, qui est le nerf de la sensibilité du visage et de la tête. Il libère un peptide, le CGRP, qui est un messager pour envoyer un signal douloureux au cortex, l'endroit du cerveau où se trouvent les neurones. Et ce peptide, ce messager, donc, il est relié à un gène qui est un vasodilatateur de l'organisme, c'est-à-dire qui dilate les vaisseaux. Du coup, le sang circule plus vite et la douleur avec. Et le message de douleur peut aller jusqu'aux terminaisons nerveuses qui gèrent la respiration, la digestion. En résumé, c'est cette autoroute de la douleur qui a été identifiée.
1: Et c'est grâce à cette identification qu'on traite mieux la migraine aujourd'hui ?
2: Voilà. Avant, les traitements de crise visaient à rétrécir les vaisseaux sanguins pour inhiber ou diminuer la libération du CGRP, notre peptide qui envoie le signal douloureux. Et aujourd'hui, il y a donc une nouvelle génération de médicaments qui bloquent la réception du message douloureux et neutralise ce peptide. Il s'agit du rimegepant qui lui prévient et traite les crises et de l'atogepant qui est un traitement de fond.
1: J'ai aussi entendu parler d'un stylo injecteur de médicaments. Il s'agit de quoi là ?
2: Alors là, c'est encore un autre médicament de nouvelle génération. Lui, il diffuse des anticorps monoclonaux qui sont dirigés toujours contre notre peptide, le CGRP. Mais ce médicament-là, il est quand même destiné aux patients qui sont sujets à au moins 4 migraines par mois et chez qui les traitements de fond qu'on a évoqués à l'instant ne marchent pas et ils ne sont pas remboursés non plus.
1: La voix des migraineux.fr, c'est l'association de référence pour les personnes souffrant de migraines et leurs proches. Merci Juliette Legros, Bien-être et Santé, magazine à retrouver dans toutes les pharmacies partenaires.
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1: L'infotrafic, c'est ici sur le 107.7 à 7h moins le quart et ça se passe bien pour ce matin parce que c'est fluide encore à 7h-ci. Pas de long bouchon en perspective sur le réseau autoroutier que vous empruntez dans la région. En revanche, toujours au chapitre météo, cette canicule qui se poursuit, qui devrait s'installer jusqu'à la fin de la semaine d'ailleurs selon Météo France. Et toujours les mêmes vigilances par rapport à hier, pas d'évolution dans la région. Alpes-Maritimes, Var, Bouches-du-Rhône, Vaucluse sont en vigilance orange. Les Alpes d'Haute-Provence et les Hautes-Alpes ne font pas l'objet d'une vigilance orange, mais il y fait quand même assez chaud en journée et surtout les orages éclatent en fin d'après-midi, pourraient même déborder sur l'ensemble de la région pour cette fin d'après-midi. On va en reparler bien sûr. On suit les évolutions côté trafic, en tout cas excellent réflexe en écoutant le 107.7. Et n'oubliez pas de prendre la température, le pouls du trafic aussi avant de prendre le volant directement sur le site ou l'appli de la radio. La suite c'est Gossip ce matin ou encore Art Mango.

Vernis Rouge sur le 107.7. La suite, c'est Armengo ou encore Trinix, le jeune duo. Et puis, vos conditions de circulation, ça va se charger progressivement aux endroits habituels en ce mercredi matin. Pour l'instant, les temps de parcours sont tout à fait normaux sur l'autoroute. En tout cas, les voyants sautent au vert. C'est du rouge et du orange, en revanche, au chapitre météo, toujours avec les vigilances canicules. 90% du pays est concerné et cet épisode devrait s'installer jusqu'à la fin de la semaine. On va en reparler. Prenez soin de vous.

0: Priorité au trafic en quittant Toulon sur la 57 à la Farlède. Un véhicule est en panne sur la 57 en direction de Nice et de Draguignan. Vous restez bien sûr attentifs, on va en reparler. Le trafic et la météo, c'est après l'actu, il est 7h.
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2: 7h du matin, bonjour à toutes et à tous. Encore au moins 2 jours sous une chaleur étouffante en France. 58 départements sont en vigilance rouge à la canicule. C'est quasiment tout l'ouest de la France où on attend cet après-midi entre 39 et 42 degrés. 31 départements sont aussi en alerte orange. L'impact de cette période difficile se ressent en plusieurs points. L'hôpital de Beauvais dans l'Oise a subi une panne de climatisation. 1800 établissements scolaires sont fermés et une quarantaine de personnes sont mortes, dont des jeunes, lors de baignade. La canicule pourrait dissuader nombre d'entre vous, mais ce 24 juin marque le début des soldes d'été avec 4 semaines de promotion où les centres commerciaux espèrent un boom avec les bâtiments climatisés, mais ils craignent aussi et surtout des achats massifs en ligne, notamment chez les plateformes d'ultra fast fashion, des entreprises pourtant parmi les pires élèves sur le sujet de la pollution. 6e intronisation sous l'ère Emmanuel Macron, l'historien et résistant Marc Bloch, tué en 1944 par la Gestapo, a fait son entrée au Panthéon hier soir avec son épouse Simone Bloch. Après une cérémonie sobre et émouvante, le président français a prononcé un discours aux accents très politiques. On retient par exemple cette phrase, hein, « L'esprit de défaite est sans cesse entretenu par ceux qui se proclament plus français que vous », une critique à peine voilée contre l'extrême droite. Donald Trump désavoué par le Congrès américain qui a adopté une résolution symbolique exigeant le retrait des forces américaines contre l'Iran. Un nouveau camouflet pour le président américain dans ce conflit. Ce dernier fustige sur son réseau social cette décision, affirmant qu'il avait poussé la République islamique, je cite, dans les cordes. Un petit mot du mondial.
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2: Et dans le dernier match de cette nuit, les Cafeteros, la Colombie, s'est extirpée du piège congolais et s'impose 1-0, se qualifiant donc pour les 16e de finale. De leur côté, les Croates se reprennent avec un court succès 1-0 contre le Panama. Et premier match du jour, Suisse-Canada à 21h, tout comme Bosnie-Qatar. Et puis un petit mot de l'équipe de France, endeuillée par la perte de sa maman. Didier Deschamps a quitté le groupe France hier en fin d'après-midi pour rentrer dans l'Hexagone quelques jours. Son adjoint historique Guy Stéphane sera le coach principal face à la Norvège. 7h02 sur le 107.7. Prochain rendez-vous avec l'actualité dans une heure. Retour au trafic après la météo.
0: Merci Clément. La météo, ce sont 58 départements en vigilance rouge, 31 vigilance orange. La canicule donc qui dure encore ces jours-ci en France au moins 2 jours. 90% du pays est touché par cet épisode caniculaire. Soleil de plomb qui s'impose dès le matin pour ce mercredi selon Météo France. Et comme hier, les nuages vont se développer dans la région sur les reliefs et éclater sur les Alpes avec des pluies intenses localement annoncées qui devraient même s'étendre sur une bonne partie de la région sud et toucher même le sud du massif central. Le Mercure ce matin, on oscille déjà entre 25 et 28 degrés. C'est 35 à 39 qu'on attend en moyenne dans la région. Les maximales 42-43 degrés du Val-de-Loire à l'Aquitaine. Dans le même temps, le risque incendie reste élevé, je vous le rappelle, en Méditerranée. Vigilance particulière du Var aux Pyrénées-Orientales. Même vigilance d'ailleurs sur le centre et l'ouest du pays.
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0: Le 7-9 avec le dernier agenda des sorties de la saison. On passera ensuite en mode guide de vacances, donc en mode été toutefois, avec pas mal de belles choses à vivre encore pour ce week-end, cette fin de semaine. Théâtre, fête, mais aussi grand frisson, c'est ce qu'on vous propose. Restez à l'écoute pour tout savoir.
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0: L'infotrafic à 7h03. Si vous prenez la route maintenant, vous serez à l'heure. Pas de long bouchon en perspective. Toutefois, déjà du monde pour Monaco, surtout sur la moyenne corniche, en fait, au-delà de l'autoroute A8 et même de la 500. Un petit peu de monde pour Monaco, c'est déjà 10 minutes pour le ralentissement. Puis ça se charge un peu plus du côté d'Antibes, un peu plus aussi du côté de Toulon, d'Aix-en-Provence. Quand je dis que ça se charge, il n'y a pas encore de bouchon à proprement parler. Simplement un peu plus de monde. Le trafic en détail, c'est aussi cette info sur laquelle j'attire votre attention. Ce véhicule tombé en panne sur la 57, l'axe entre Toulon et Nice. Si vous êtes en direction donc de l'Italie, en direction de Nice, sachez qu'entre La Farlède et Solliès, entre les sorties 6 et 7, une voiture serait tombée en panne, en fait, juste avant Solliès Touca, sortie numéro 7 pour vous repérer. Et Sylvain, le patrouilleur, est déjà en route. Vous savez déjà tout côté trafic. Au chapitre météo, vous l'avez entendu, encore plusieurs départements en vigilance rouge, 58 au total, 31 en orange, dont dans la région Alpes-Maritimes, Var, Bourgogne. Bouches-du-Rhône, Vaucluse, canicule toujours d'actualité. Hydratez-vous bien, prenez des nouvelles aussi régulièrement de vos proches, pensez aux plus vulnérables, que ce soit les personnes plus âgées, les enfants bien sûr, et les animaux. Si vous voyagez avec eux, arrêtez-vous régulièrement. Tout le monde sort de la voiture, du véhicule lors d'une pause, personne ne reste à l'intérieur, d'autant plus les fenêtres fermées. Et surtout, tout le monde s'hydrate.
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0: Et pour ce mercredi matin, place au rock. Voici Miles Kane.

0: Miles Kane, à l'instant, c'est sur Radio Vinci Autoroute. J'ai une priorité. Je vous parlais d'un véhicule en difficulté dans le Var, près de La Farlède et Solliès. Il y aurait aussi une personne qui marcherait près des voies, peut-être son conducteur, sa conductrice. Quoi qu'il en soit, si vous êtes sur la 57 dans le Var, vous êtes entre Toulon et Cuers, tout près de Solliès, tout cas, l'échangeur 7, méfiez-vous, une personne en direction de Nice comme en direction de Toulon hier pourrait vous surprendre.
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1: Et c'est une fin d'intervention dans le Var à 7h15 sur la 57 entre Toulon et Cuire. Ça rentre dans l'ordre. Véhicules et personnes évacuées entre la Farlède et Solliès. Ailleurs, ça se passe bien. À 50, à 8, à 51, vous m'entendez. Pas de long bouchon encore à 7h6. Il est tôt, mais ça se charge encore une fois aux endroits habituels, un peu plus près de Nice, un peu plus près aussi de Monaco. Ou sur la moyenne corniche, c'est déjà 10 minutes pour le ralentissement qui s'est formé. Un peu de monde aussi entre Cuire et Toulon sur la 57 dans le Var ou encore depuis Aubagne pour rejoindre Marseille. Mais vraiment, quelques minutes de plus sur votre trajet à cette heure-ci, on ne parle pas encore de gros ralentissements ni de bouchons. Le trafic, c'est aussi bien évidemment les conseils à vous rappeler concernant cette canicule qui concerne tout le pays. 90% de la France est en vigilance, avec 58 départements en vigilance rouge, 31 en vigilance orange. Dans la région où vous m'entendez, en orange, nous avons les Alpes-Maritimes, le Var, les Bouches-du-Rhône, le Vaucluse. Comme hier, les orages vont éclater sur les Alpes dans l'après-midi et même déborder sur la région, avec localement des pluies assez soutenues, assez orageuses. Donc, bien évidemment, hydratez-vous avec cette canicule et ne prenez aucun risque si vous partez en montagne avec ces orages assez violents annoncés. Le risque incendie, toujours d'actualité lui aussi, avec surtout plusieurs départements qui font l'objet d'une vigilance. Le risque est élevé entre Var et Pyrénées-Orientales pour parler du pourtour méditerranéen. Le 177 est toujours partenaire de la grande campagne de prévention des feux de forêt lancée par le ministère de la Transition écologique. Alors, pas de mégots jetés par la fenêtre de votre véhicule. Même malgré vous, vous pourriez mettre le feu. Ne jetez jamais vos cigarettes dans la nature. Tous les bons réflexes à adopter que vous pouvez retrouver sur feu-forêt.gouv.fr. Et dans un instant ici, ce sont quelques idées pour votre week-end que vous allez pouvoir retrouver. L'agenda des sorties se profile. Théâtre, fêtes et grands frissons, c'est ce qu'on a prévu pour ce dernier week-end de juin. Les nuits théâtrales à Sifour dans le Var, la fête du dragon à Draguignan, toujours dans le Var, et le championnat d'apnée à Villefranche-sur-Mer, c'est dans les Alpes-Maritimes. Trois ambiances, un seul mot d'ordre, profitez. Les détails, c'est après Yannick.

Priorité à votre sécurité dans la traversée d'Aix-en-Provence sur la 8 en direction de Marseille, après Fuveau, entre Fuveau et Aix-Val-Saint-André. Les sorties 32-31, il y aurait des obstacles, peut-être des cônes de chantier. Le patrouilleur va intervenir.

Yannick et ses inspirations pour les soirées, c'est sur Radio Vinci Autoroute. Pour ce début de journée où il va faire encore très chaud aujourd'hui, à 7h06, c'est déjà plus de 25 degrés qu'on enregistre dans la région. Et sachez, côté trafic surtout, que les choses aussi s'intensifient un peu aux endroits habituels, plus près de Toulon, plus près de Nice, plus près de Monaco. Et à Aix-en-Provence, sur la 8, ce sont des obstacles qu'il faudra ramasser. Le patrouilleur a été prévenu en direction de Lyon et de Marseille pour intervenir après Fuveau-Gardanne, sortie 32, en se rapprochant d'Aix-Val-Saint-André pour des cônes de chantier signalés. Après Fuveau-Gardanne, sortie 32, en se rapprochant d'Aix-Val-Saint-André pour des cônes de chantier signalés.

0: pour tous, qui effectivement vous propose autant des pièces de théâtre seul en scène, biographique, comédie provençale. Chaque spectacle a été sélectionné pour un large public.
1: Un large public et qui pourra découvrir plein d'univers différents, dont samedi une dernière date importante, Florence Lunardelli.
0: C'est le Schpunz. Bon, ça, c'est la comédie provençale par excellence, hein, culte de Marcel Pagnol. Il faut venir parce que donc dans ce cadre magnifique de la Villa Simone, avec une bâtisse provençale de caractère, dans un jardin qui sera comme un cocon, vous avez donc un véritable théâtre de verdure qui vous attend, avec une volonté de laisser les gens découvrir ses œuvres dans un cadre naturel et extraordinaire.
1: C'est pour les plages, la sortie numéro 13 de La 50. Ensuite, changement d'ambiance à Draguignan avec la fête du dragon, un rendez-vous festif et familial qui anime la ville tout le week-end avec animation, jeux, concerts et un feu d'artifice pour en prendre plein les yeux. Une belle idée de sortie pour profiter d'une ambiance conviviale et festive en ce début d'été. Enfin, direction Villefranche-sur-Mer pour un événement sportif spectaculaire, le championnat de France d'apnée en eau libre. Les meilleurs apnéistes du pays repoussent leurs limites dans un cadre naturel exceptionnel. Bon week-end!
2: Merci Raphaël. Alors, pas question de retenir son souffle jusqu'au prochain agenda des sorties, jusqu'à la deuxième partie. Dans quelques instants, on part du côté de Briançon pour la médiévale de Briançon. C'est le rendez-vous à ne pas manquer. On en parlera dans quelques instants, événement en partenariat avec Radio Vinci Autoroute. La suite, c'est Teddy Swims pour la musique. Vos conditions de circulation ici, bien sûr, ça se charge progressivement. C'est pour Monaco qu'il faut déjà 10-15 minutes de plus sur réseau secondaire, surtout pour votre trajet. Et puis, des obstacles à ramasser aussi pour les services de l'autoroute. Des obstacles à Aix entre Fuveau et Aix-Val-Saint-André, sortie 32-31 de la 8 en direction de Lyon et Marseille.
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1: Effectivement, à vos côtés à 7h30 ce matin pour faire un petit tour aussi d'horizon dans la région Provence-Alpes-Côte d'Azur, savoir comment ça se passe côté trafic. On va commencer sur la Côte d'Azur où ça se charge aux endroits habituels, c'est-à-dire essentiellement pour l'instant en direction de l'Italie, en se rapprochant d'Antibes, en se rapprochant de Nice-Ouest et bien évidemment aussi sur le réseau secondaire pour Monaco où c'est déjà un bon quart d'heure sur la moyenne corniche pour la Principauté au-delà de la 8 et de la 500. Si vous êtes dans le Var, vous patientez déjà un peu au sud de Cuers pour traverser Solliès et La Farlède et ainsi rejoindre Toulon en direction de Marseille. Dans l'autre sens, pour traverser Toulon, pas de gros bouchons. Et puis, si à Aix-en-Provence et Marseille, pour l'instant, il n'y a pas de difficulté, sachez que près d'Aubagne, même au-delà du réseau Vinci Autoroute, il y a déjà du monde au bout de la 501 et sur la 50 pour rejoindre donc la cité phocéenne quelques minutes de plus. Le trafic, ce sont aussi des obstacles que les services de l'autoroute vont devoir ramasser dans les Bouches-du-Rhône et qui se confirment des cônes de chantier sur la gauche. Lorsque vous traversez Aix-en-Provence via la 8 en direction de Lyon et Marseille, c'est vous qui apercevez ces obstacles après Fuveau, Gardanne. Après la sortie 32, en se rapprochant d'Aix-Val-Saint-André, autre repère, le kilomètre 23. Le trafic, la météo, c'est ici, c'est sur le 107.7. On reviendra aussi largement sur cette canicule.
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1: La seconde partie de l'agenda des sorties pour glaner quelques idées plutôt fraîches pour ce week-end estival. Direction les Hautes-Alpes pour la fête médiévale de Briançon. Un festival de danse et de théâtre aussi à découvrir et puis des concerts, les pieds dans l'eau. On voyage ensemble des Hautes-Alpes à la Côte d'Azur en passant donc par Briançon, Château-Vallon, Villefranche-sur-Mer. Les détails après Jason Mraz ce matin.

0: Jason Mraz sur la radio Vinci Autoroute. Vos conditions de circulation avec une priorité pour vous qui êtes sur la 51. Véhicule est en panne en direction de Gap et des Alpes entre Manosque et Fort-Calquier. Les sorties 18 et 19. Un fourgon, un poids lourd même, poids lourd qui est immobilisé 10 km après Manosque et qui empiète déjà sur la voie de droite. Le patrouilleur arrive sur place dans quelques instants. Je vous tiens informé, bien sûr. Autre patrouilleur qui va intervenir, cette fois sur la 8 à Aix-en-Provence, dans la traversée en direction donc de Marseille et de Lyon après Fuveaux, en rejoignant aussi Aix-Val-Saint-André. Sur la gauche, il y a des obstacles signalés entre les sorties 32-31. Le trafic qui se charge aux endroits habituels, que ce soit plus près de Cuers, de Solliès, dans le Var pour rejoindre Toulon, pour franchir le péage d'Antibes, rejoindre Nice ou encore Monaco. Vous aurez tous les détails dans le prochain point détaillé à 8h moins le quart tout à l'heure. Et puis, autre détail dans un autre registre, on ouvre à nouveau l'agenda des sorties seconde partie maintenant pour quelques idées en ce week-end estival. Direction les Hautes-Alpes pour la fête médiévale de Briançon. De retour pour sa 22e édition et c'est toujours en partenariat avec Radio Vinci Autoroute.
1: Si vous êtes des adeptes des feuilletons télé de la fin de journée, ne manquez pas ce rendez-vous incontournable et gratuit pour rencontrer des personnalités. Les héros du cinéma et de la télé se tiennent en ce moment au Cap d'Agde avec une ambition, selon son organisateur Patrick Georges.
2: L'intérêt, c'est de pouvoir rencontrer des comédiens que vous voyez souvent à la télévision, puisque sur le week-end, vous allez avoir une opération spéciale avec la série Demain nous appartient. Et vous avez également, le samedi et le dimanche, des dédicaces avec des comédiens, des séries comme Ainsi grand soleil, Ici tout commence, ou Plus belle la vie, qui sont les quotidiennes. Donc, beaucoup de personnalités, aussi des spectacles inédits, une avant-première de Francis Huster. Franchement, une belle brochette de personnalités, aussi bien de cinéma, de télévision, que de théâtre.
1: Les héros du cinéma et de la télé, 24e édition, c'est ce week-end au Cap d'Agde, toute cette fin de semaine jusqu'à dimanche, avec même une avant-première de la pièce Panique au ministère 2, ce sera ce lundi. Aix-en-Provence, la comédienne Andrea Ferréol propose une nouvelle édition des flâneries d'art contemporain. Ce week-end, pendant deux jours, artistes, écrivains, musiciens, comédiens, danseurs et artisans vous attendent dans trois lieux emblématiques de la ville. Le jardin Mérindol, le jardin des Étuves et le jardin des Guerriers pour de nombreuses découvertes artistiques. Et ce week-end, parmi la myriade de manifestations liées à la fête de la musique, vous pourrez aller à Lyon, dans le 3e arrondissement, au Conservatoire de Musique. Ce samedi, de 16h à 22h, les élèves du Conservatoire vous proposeront un ciné-concert, des reprises pop, les plus belles musiques de films réinterprétées en ensemble, ou encore une fanfare jazz New Orleans. Je vous souhaite un très très bon week-end.
0: Vous l'aurez compris, Quentin Lachaise pour un léger problème technique. Je vous disais que nous étions donc partenaires de la médiévale de Briançon dans les Hautes-Alpes et je vous y emmène maintenant. Exactement. Trois jours de fête à Briançon ce week-end aux côtés de troubadours, nobles seigneurs, chevaliers et autres saltimbanques, avec au programme concerts, jeux, spectacles de feu, marché médiéval. Les bénévoles de l'association Cœur Vauban sont prêts pour recevoir 25 troupes, 200 artistes et quelques 40 000 visiteurs. Mais d'ailleurs, à qui s'adresse la médiévale de Briançon? Didier Loy est membre de l'association Cœur Vauban.
3: À tout public, il y en a pour les jeunes, il y en a pour les moins jeunes, il y en a pour les très jeunes, les plus vieux, etc. Il y a des jeux, d'abord il y a l'ambiance et il y a par exemple un petit manège. Il y a des déambulations qui ne peuvent qu'émerveiller les jeunes yeux. Il y a des spectacles du type rock celtique qui vont remuer. Et puis, des jolies choses à voir en termes de déambulation, des lanceurs de drapeaux, des spectacles de feu. Une ambiance dans la vieille ville qui est quand même le décor privilégié pour cet événement.
0: Rendez-vous du 26 au 28 juin pour la 22e édition. Medieval-briançon.fr pour en savoir plus. Et pour Briançon, suivre la 51 direction Gap jusqu'au bout, puis la N80. Dans le Var, jusqu'au 28 juillet, place au festival d'été de Château-Vallon qui rayonne depuis 60 ans. Là où sont nées la passion de la pensée libre et celle du spectacle vivant. Pour le directeur du théâtre, Charles Berling, qui tire sa révérence en cette fin de saison. Cette année, lumière sur l'œuvre de Pina Bausch ou encore Mourad Merzouki côté danse. Et puis, passage du podcast à la scène pour les résistantes. Enfin, musique, les pieds dans l'eau pour la Crème Festival à Villefranche-sur-Mer. Beach party, running, méditation, paddle en journée. Puis concert le soir avec 4 scènes pour électriser la citadelle. Cette année, Papouz, Bensé, Mickey, Yuxek, Lou ou encore DJ Pone. Belle soirée et bel été.
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1: Priorité à votre sécurité dans le Var en vous rapprochant du Muy Saint-Tropez sur la 8 en direction de Marseille. Véhicule en panne et obstacle signalé 10 km après Puget-sur-Argens.

0: geste généreux aussi. Il était parmi nous d'ailleurs à Monaco il y a quelques semaines pour un concert. Jérémy Frérot sur Radio Vinci Autoroute. La suite c'est Eric Bennett et bien évidemment vos conditions de circulation.
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0: Il est 8h moins le quart, j'espère que vous allez bien ce mercredi matin. La chaleur toujours d'actualité avec toujours cette canicule et cette vigilance météo. Au total, 90% du pays est touché par cet épisode et concerné par une vigilance. 58 départements restent en rouge sur une large moitié ouest même. Et 31 départements en vigilance orange, dont les Alpes-Maritimes, le Var, les Bouches-du-Rhône ou encore le Vaucluse, là où vous m'entendez. Pour le trafic ce matin, ça commence à se charger aussi. On passe des voyants verts aux voyants rouges progressivement, avec déjà les premiers ralentissements qui se dessinent, que ce soit sur la Côte d'Azur où le trafic s'intensifie entre Cannes et Nice-Ouest dans les deux sens de circulation près d'Antibes. C'est déjà 5 bonnes minutes de plus sur votre trajet. Et puis, pour rejoindre Monaco, ça n'évolue pas. C'est toujours 15-20 minutes sur la moyenne corniche pour l'instant pour rejoindre Monaco au-delà de la 8, au-delà de la 500. Vous en avez l'habitude, vous connaissez le chemin. Du côté du Var, sans surprise non plus, vous patientez sur la 57 pour rejoindre Toulon en traversant après Cuers Solliès et en rejoignant la Farlède. Plus près ensuite de la vallée du Var, ça se passe un petit peu mieux. Et dans l'autre sens, si vous traversez Toulon en direction de Nice et de Hyères, un peu d'attente sur la 50. Avant le tunnel de Toulon, je parle à chaque fois de 5 bonnes minutes pour les ralentissements. Du côté d'Aix-en-Provence, pour l'instant, ça se densifie aussi à la bifurcation à 8 à 51 essentiellement, mais pas de longues difficultés. Et si vous rejoignez Marseille, depuis Aix, vous comptez 20-25 minutes. Depuis Aubagne, même chose, avec un petit peu plus de monde d'ailleurs sur la 50, portion gérée par la direction des routes Méditerranée. Dans le détail, j'ai plusieurs véhicules en panne à vous indiquer ou vous rappeler. D'abord celui qui empiète sur la voie de droite, sur l'autoroute A51, ce poids lourd entre Manosque et Fort-Calquier, qui s'est immobilisé en direction de Gap. Votre repère, c'est 10 km après Manosque, la sortie 18. Sur la 8, deux véhicules aussi à évacuer. Le premier à prendre en charge se trouve sur l'autoroute en direction de Marseille et d'Aix. Après Puget-sur-Argens, la sortie 37, en se rapprochant du Muy, Saint-Tropez. Il y a aussi visiblement des obstacles sur les voies de circulation là. Donc méfiez-vous. Et dans l'autre sens, tout près des Adrets, quasiment à la hauteur de la sortie 39 pour les Adrets et Fayence, en traversant l'Estérel sur la 8 en direction de l'Italie, vous apercevrez une voiture en panne. Je vous l'ai promis, le voici, Eric Bennett.

0: Eric Bennett est sur Radio Vinci Autoroute, Manon, Lisa ou encore D6 pour arriver aux infos de 8h. Le 7-9 se poursuit sur Radio Vinci Autoroute. On va se retrouver avec les premières difficultés qui se dessinent pour rejoindre Toulon, pour traverser Antibes, rejoindre Nice, Monaco. Vous saurez tout en restant à l'écoute et puis nous reviendrons bien sûr largement sur la vigilance météo et cette canicule qui se poursuit.
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0: nouvel album, c'est On s'en souviendra pas. Et pourtant, si, la carrière de This Is sur Radio Vinci Autoroute. On va se retrouver pour le trafic, la météo, bien sûr, avec la canicule. Vous aurez toutes les infos justement après l'actu, les 8h. Merci d'écouter Radio Vinci Autoroute. Bon mercredi.
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2: Bonjour à tous. 2 à 3 jours sous une chaleur étouffante en France. 58 départements sont en vigilance rouge à la canicule. C'est tout l'ouest de la France où on attend, jusqu'à 44 degrés à Nantes et à Bordeaux. Plus d'informations après ce flash. 31 départements sont aussi en alerte orange. Cette canicule engendre de nombreux dysfonctionnements. Environ 68 000 foyers sont encore privés d'électricité dans le sud du Finistère à cause d'un incident sur un transformateur. Dans le domaine scolaire, 1800 établissements sont encore, eux, fermés ce jour. Cette chaleur pourrait dissuader nombre d'entre vous, mais ce 24 juin marque le début des soldes d'été avec 4 semaines de promotion. Les centres commerciaux climatisés espèrent tirer profit des températures, si l'on peut dire, mais ils craignent surtout des achats massifs en ligne et notamment chez les plateformes d'ultra fast fashion, plateformes parmi les plus mauvais élèves sur le domaine de la pollution. 6e intronisation sous l'ère Emmanuel Macron. L'historien et résistant Marc Bloch, tué en 1944 par la Gestapo, a fait son entrée au Panthéon hier soir avec son épouse Simone Bloch. Après une cérémonie sobre et émouvante, le président français a prononcé un discours aux accents très politiques. On retient par exemple cette phrase « L'esprit de défaite est sans cesse entretenu par ceux qui se proclament plus français que vous ». Une critique à peine voilée contre l'extrême droite. Le Congrès américain résiste à Donald Trump et a voté une résolution symbolique cette nuit exigeant le retrait des forces américaines en Iran. Le président américain, contrarié, avoue que le Sénat lui complique la tâche, affirmant qu'il avait repoussé la République islamique dans les cordes. Fin de citation. Un mot de football et du mondial.
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2: Et la Colombie s'est extirpée du piège congolais dans le dernier match de cette nuit. Les Cafeteros s'imposent 1-0 contre la RDC et se qualifient pour les 16e de finale. De leur côté, les Croates se reprennent avec une victoire courte 1-0 face au Panama. Premier match du jour Suisse-Canada à 21h et Bosnie-Qatar à la même heure. Et puis, endeuillé par la perte de sa maman, Didier Deschamps a quitté le groupe France hier en fin d'après-midi pour rentrer dans l'Hexagone quelques jours. Son adjoint historique Guy Stéphan sera le coach principal face à la Norvège. 8h02 sur le 107.7. Prochain rendez-vous avec l'actualité dans une heure. Retour au trafic après la météo.
0: Merci Clément, vous l'avez dit, 58 départements sont en vigilance rouge, 31 en vigilance orange, 90% du pays est touché par cet épisode de canicule qui devrait durer encore quelques jours. Soleil de plomb qui s'impose dès ce matin mercredi selon Météo France et comme hier, les nuages vont se développer dans la région sur les reliefs et éclater sur les Alpes cet après-midi avec des pluies intenses localement qui devraient même s'étendre progressivement dans toute la région et toucher aussi le sud du massif central. Pour le mercure ce matin, on oscille déjà entre 24 et 27 degrés, c'est 35 à 39 qu'on attend rapidement dans la région. Les maximales, 42-43 degrés annoncés du Val-de-Loire à l'Aquitaine. Et dans le même temps, le risque incendie reste élevé en Méditerranée avec une vigilance particulière du Var aux Pyrénées-Orientales. Même vigilance d'ailleurs sur le centre et l'ouest du pays.
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0: Le mondial de foot que l'on vous fait vivre ici tous les jours sur le 107.7 au travers d'un chiffre clé. Et en l'occurrence, aujourd'hui, c'est le 5 en lien direct avec le Brésil qui joue ce soir face à l'Écosse. Rendez-vous après le trafic pour tout savoir. Mais d'abord, bien sûr, vos conditions de circulation.
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0: Il est 8h03 pour ce début de journée ce mercredi. Ça se charge aux endroits habituels et progressivement avec déjà un bon quart d'heure de plus entre Cannes et Nice-Ouest pour la promenade des Anglais sur l'A8 dans les Alpes-Maritimes en direction de l'Italie. De l'attente aussi un peu plus près de Cannes ou encore plus près du viaduc de Magnan sur les hauteurs de Nice. Et même chose pour rejoindre Monaco. Le plus long bouchon, il est ici, mais au-delà de l'autoroute, au-delà de l'A8 et de la 500 sur la moyenne corniche, déjà une bonne demi-heure de retenue. Si vous êtes non pas dans les Alpes-Maritimes, mais plutôt dans le Var. Pour rejoindre Toulon via la 57, un peu d'attente après Cuers pour traverser Solliès, où il faut 5-10 minutes de plus pour votre trajet. C'est bien soutenu aussi dans la traversée de la Valette du Var, mais globalement, pas de long bouchon. Et dans l'autre sens, en traversant Toulon, ça se passe plutôt bien. En direction de Hyères, en direction aussi de Draguignan. Dans les Bouches-du-Rhône, ça se charge aussi toujours pareil, progressivement et de façon tout à fait habituelle. Si vous êtes sur la 8 à Aix-en-Provence en direction de Marseille, à la bifurcation à 8 à 51, un peu plus de monde déjà. Et puis plus au sud, à Aubagne aussi, ça s'intensifie un peu. Depuis la bifurcation à 52 à 50, en direction de Marseille, vous l'aurez compris, au-delà du réseau Vinci Autoroute aussi, je vous tiens informé, sur les portions gérées par la direction des routes méditerranéennes. Des infos aussi à vous donner parce qu'il y a moins en tout cas de véhicules en panne. Alors sachez que sur l'autoroute A8, les véhicules ont pu être évacués. Reste des obstacles à ramasser toutefois. Sur l'autoroute près du Muy-Saint-Tropez, avec le patrouilleur qui est déjà en route, c'est en direction d'Aix et de Marseille, 10 km après Puget-sur-Argens, la sortie 37. Et puis sur la 51, là c'est un véhicule qui est en panne, un poids lourd immobilisé entre Manosque et Fort-Calquier. Poids lourd qui en direction de Gap empiète sur la voie de droite, 10 km après la sortie 18 pour Manosque.
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0: Allez, destination foot maintenant.
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0: La Seleção joue son dernier match de poule la nuit prochaine, ce sera face à l'Écosse. Alors pour rappel, le Brésil est le pays le plus titré de l'histoire du mondial avec ce chiffre, 5, pour 5 titres de champion du monde, sauf que depuis plus de 20 ans, il n'y arrive plus. Nathan Guillaume, rappelez-nous à quand remonte leur dernière victoire.
4: C'était en 2002 au Japon, victoire 2-0 contre l'Allemagne avec un doublé de Ronaldo. Cette année-là, le Brésil remporte tous les matchs de la compétition et devient la seule équipe à gagner 5 Coupes du Monde. La génération dorée de Cafu, Roberto Carlos et Ronaldo impressionne, 4 ans après sa défaite face aux Bleus au Stade de France. Malheureusement pour le Brésil et ses supporters, c'est le début d'une longue traversée du désert. La Seleção multiplie les contre-performances et vit même un traumatisme face à l'Allemagne en 2014. Les Brésiliens sont balayés chez eux 7-1. Une déroute historique et une humiliation. En larmes, le capitaine de l'équipe David Luiz présente ses excuses au peuple brésilien qui, cette année, fonde beaucoup d'espoir en Carlo Ancelotti et ses joueurs pour l'emmener au sixième ciel.
0: Donc Brésil-Écosse, c'est ce soir. Merci Nathan, et vous retrouvez bien sûr chaque jour un chiffre marquant de cette Coupe du Monde ici sur le 107.7, sans oublier forcément les résultats des matchs dans l'actu. Voici la musique, c'est Lincha et Luizy Joseph.

0: d'écouter Radio Vinci Autoroute. Vos conditions de circulation, c'est dans le 7-9, dans le prochain point à 8h15. À cette heure-ci, difficultés habituelles pour un mercredi matin. Les plongs se traversent en un petit quart d'heure entre Cannes et Nice, notamment sur la 8. Et puis, c'est plus long surtout sur le secteur de Monaco. Mais là, nous sommes au-delà de l'autoroute. Je reviens à vos côtés, c'est promis. La suite, c'est Charles et Eddy.
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Priorité à votre sécurité, vous qui êtes sur l'autoroute en direction d'Aubagne, vous quittez la 8 en direction d'Aubagne et Toulon à la bifurcation A8 à 52, un véhicule est tombé en panne, une voiture, ça se confirme.

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1: Il est 8h15 ce mercredi matin, il va faire encore très chaud. Cette canicule, toujours d'actualité, 90% du pays fait l'objet d'une surveillance toute particulière et d'une vigilance. C'est une moitié ouest qui suffoque d'ailleurs 58 départements en vigilance rouge. C'est du orange pour 31 autres départements plus à l'est, dont dans la région Provence-Alpes-Côte d'Azur, les Alpes-Maritimes, le Var, le Vaucluse, les Bouches-du-Rhône, comme hier. Il y aura aussi, au même programme qu'hier, des orages sur les Alpes, mais qui devraient même déborder dans la journée sur toute la région et attendent même le sud du Massif central. Donc si vous avez un peu de route à faire, informez-vous bien et surtout hydratez-vous parce qu'il fait déjà chaud rapidement, le mercure va atteindre les 30 degrés. Le trafic de votre début de journée chargé aux endroits habituels, c'est-à-dire sur la 8 dans les Alpes-Maritimes, mais aussi un peu plus près d'Aix-en-Provence. Et du côté du Var sur la 57 pour rejoindre Toulon. Je commence où vous êtes déjà plus nombreux, c'est-à-dire sur la 8. Alors pour Cannes, entre Mandelieu et Cannes, c'est bien soutenu, mais pas de gros bouchons. C'est surtout entre Antibes et Nice-Ouest pour la promenade des Anglais, et ce dans chaque sens, entre Nice et Antibes aussi, en direction de Cannes, que vous patientez. Donc sur la 8, vous comptez un peu moins d'une demi-heure pour votre trajet Antibes-Nice pour ce début de journée. Plus loin, sur le contournement de Nice, c'est bien chargé aussi entre les différents tunnels, le secteur de Magnan également, avec le viaduc où vous passez de 3 à 2 voies de circulation. Et puis, pour Monaco, comptez une bonne demi-heure au-delà de la 8 et de la 500, surtout par la sortie 56 Monaco sur la moyenne corniche, une demi-heure pour les difficultés. Dans la traversée de la Turbie, ça se passe plutôt bien, et vous qui arrivez peut-être aussi de l'Italie via Roquebrune-Cap-Martin, pour Monaco, pas de long bouchon. À cette heure-ci, sur la 8, mais cette fois en faisant le grand écart à Aix-en-Provence. Je vous retrouve aussi, vous qui allez rejoindre la 51 en direction de Gap comme en direction de Marseille, à la bifurcation à 8 à 51, toujours un peu d'attente, ça se traverse vraiment en moins de 10 minutes. Un peu plus soutenu encore en direction de Marseille, d'ailleurs Aix-Marseille, au-delà du réseau Vinci Autoroute, c'est une petite demi-heure ce matin. Et entre Aubagne et Marseille, sur la 50, ça se passe plutôt bien, même si c'est dense aussi sur cette portion gérée par la direction des routes méditerranéennes. J'ai des véhicules en panne à vous indiquer. Vous êtes dans les Bouches-du-Rhône, d'abord en quittant la 8, en prenant la direction d'Aubagne et de Toulon, donc dans la bifurcation à 8 à 52, une voiture en panne se confirme. Le dépanneur a été prévenu pour intervenir. Sur la 51, entre Manosque et Forcalquier, le poids lourd est pris en charge, celui qui est tombé en panne 10 km après Manosque, sortie 18, c'est en direction de Gap. Et enfin, je rappelle qu'un patrouilleur a été prévenu aussi pour récupérer les obstacles signalés dans le Var sur la 8, après Puget-sur-Argence, avant le Muy Saint-Tropez, là où un véhicule avait été signalé en panne, mais il a pu repartir. Toutes les infos nécessaires à votre voyage, c'est ici sur le 107.7, et on pense aussi détente, peut-être une idée pour une pause lecture ce week-end, pour se ressourcer un peu. Alors si vous cherchez des idées d'itinéraire pour vos vacances, on vous donne quelques idées originales grâce à un très beau livre dans En France, sur les pas des personnages de romans. Ismaël Jude retrace les parcours des plus grands héros de la littérature. Il sera notre invité pour Marque-Page après Zawi et Stéphane.

0: Vous écoutez Radio Vinci Autoroute, c'est Zawi et Stéphane à l'instant. Pour vos conditions de circulation, on va se retrouver, vous le savez, tous les quarts d'heure, un point détaillé. Le prochain, c'est à 8h30, mais à 7h6, sachez qu'il n'y a pas trop d'évolution. Ça signifie que c'est un bon quart d'heure de plus entre Cannes et Nice dans chaque sens pour circuler sur la 8 et surtout passer Antibes. Il y a toujours du monde aussi pour rejoindre Monaco au-delà de l'autoroute A8 et de la 500. Par la sortie 56 sur la moyenne corniche, comptez déjà 30-40 minutes de difficulté. Et puis dans le et les Bouches-du-Rhône, plus près de Toulon, d'Aubagne, d'Aix-en-Provence. C'est un petit peu chargé aussi, mais rien de trop long, c'est vraiment moins de 10 minutes pour les difficultés du matin. Mercredi lecture avec Marc Page. Ce matin, nous nous intéressons à un très bel ouvrage à mi-chemin entre littérature et géographie. Son auteur, Ismaël Jude, est au micro du 107.7 de Francine Thomas.
1: Bonjour Ismaël Jude.
2: Bonjour.
0: Au début de ce livre, enfin,

0: Tous les territoires.
1: Hein. Oui, ils en font des kilomètres au final.
0: Exactement.
1: Alors, il y a plein de possibilités. Aller de Montreuil-sur-Mer à Arras avec Jean Valjean, visiter le Berry en compagnie des personnages de Georges Sand, faire un tour de Marseille à travers l'œuvre de Jean-Claude Izzo, ouais. Ou partir dans les pas du commissaire Maigret. Quel est votre top 3 à vous des meilleures balades à faire ?
0: Ben, c'est vrai que parcourir la Provence sur les pas de Angelo Pardi, personnage de Jean Giono dans Le Hussard sur le Toit, c'est assez magnifique. Je pense que les décors ont beaucoup changé. Moi, je suis très touché par l'enfant de Jules Vallès, qui naît au Puy-en-Velay, qui déménage à Saint-Étienne, et ensuite il fait un deuxième déménagement pour la ville de Nantes. Et ce voyage du petit Jacques Vintras est très émouvant. Ouais.
1: Et une troisième ?
0: Je dirais les terres de Georges Sand. Et donc, à travers les cartes que vous avez dans le livre, vous allez retrouver des lieux qui sont parfois fictifs, parfois des lieux dits. C'est très très beau aussi. Ouais.
1: Alors, il y a tout ce travail que vous avez fait, tous ces voyages que vous racontez, et puis il y a des cartes réalisées par Gaël Sutton. Ça aussi, ça a été un travail énorme, sans doute.
0: Oui, un beau partenariat. On échangeait, moi, au fur et à mesure de mes lectures, je lui envoyais mon relevé des localités. Et puis, à part les cartes des itinéraires, elle a aussi créé des cartes de France avec soit les lieux de rencontre amoureuse des personnages, les lieux de vie, de mort des personnages, mais aussi les lieux de vie, de naissance des auteurs, les endroits où les lecteurs et les lectrices vont pouvoir se rendre.
1: Donc des les lieux maisons d'écrivains, etc.
0: Visitent, voilà. On peut y passer une journée, deux journées, selon le temps qu'on a sur la route.
1: Ismaël Jude, vous êtes l'auteur avec Gaël Sutton de En France, sur les pas des personnages de romans, préface d'Éric Orsenna aux éditions Autrement. À tous ceux qui sont encore en train de chercher des idées d'itinéraire pour cet été, c'est le moment de vous plonger dans cet ouvrage pour des vacances au pays de la fiction. C'est sans doute le meilleur moyen de s'évader. Merci beaucoup.
0: Merci à vous. Bonne route.
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3: 8h25, nous sommes à 5 minutes du prochain point trafic complet pour ce matin. Difficultés habituelles pour ce mercredi. Il faut compter un quart d'heure de plus entre Cannes et Nice dans chaque sens sur la 8. 10 minutes de plus plus près de Toulon, plus près d'Aix-en-Provence ou d'Aubagne. Et puis, des véhicules en panne sont en cours d'évacuation. J'attire votre attention surtout où patrouilleurs et dépanneurs vont intervenir dans les Bouches-du-Rhône à la bifurcation à 8 à 52. Ça signifie que vous, en direction d'Aubagne et Toulon, dans cette bifurcation quittant la 8, pour prendre la 52, vous allez apercevoir peut-être aussi des personnes près des voies. Il est donc important de réduire votre vitesse et de vous décaler en conséquence. La suite, c'est Lily Allen et le point donc à 8h30.
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0: Lily Allen et Ours sur Radio Ancien Autoroute. Etienne Dao pour la relève et bien sûr vos conditions de circulation.
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0: 8h30 ce mercredi matin, toujours cette canicule et ces messages de prévention que l'on vous rappelle forcément. Évitez les efforts, évitez surtout de circuler aux heures les plus chaudes de la journée, c'est surtout entre midi et 16h. Et hydratez-vous tout au long de la journée régulièrement, ça veut dire boire un petit peu même lorsqu'on n'a pas forcément soif, mais surtout bien rester hydraté, c'est important. Et dès les premiers signes aussi de coups de chaleur, hein, que ce soit des maux de tête ou même des vertiges, n'hésitez pas non plus à consulter. Pour aujourd'hui, donc vigilance orange maintenu sur la plupart des départements de la région, à l'exception des Alpes de Haute-Provence et des Hautes-Alpes, où les orages vont éclater pour aujourd'hui encore une fois. Et puis, plus largement d'ailleurs, 31 départements de la France sont en vigilance orange canicule, 58 autres en vigilance rouge sur une bonne moitié ouest du pays. Pour le trafic de ce matin, on sent que c'est mercredi. Il y a du monde, certes, mais les bouchons ne sont pas trop longs à traverser. On va faire en sorte que les choses durent ainsi. Si vous êtes entre Cannes et Nice sur la 8, comptez un bon quart d'heure de plus pour traverser c'est Antibes, que ce soit en direction de l'Italie ou en direction d'Aix-en-Provence. Un peu de monde aussi du côté du contournement de Nice, près du viaduc de Magnan, ou encore bien sûr pour Monaco. D'ailleurs, dans la sortie 56, globalement, ça se passe bien. Mais au-delà du tunnel de Monaco et de la 500, sur la moyenne corniche, il faut compter au moins une demi-heure de difficulté. Dans les Bouches-du-Rhône, sur la 8 pour traverser Aix, pas de long bouchon en perspective. Un peu d'attente en se rapprochant. Vous en avez l'habitude de la bifurcation de la 8 avec la 51 en direction de Gap comme de Marseille, ensuite sur le réseau géré par la direction des routes méditerranéennes, pas de long bouchon non plus. Pour info, Aix-Marseille, c'est moins d'une demi-heure et Aubagne-Marseille via la 50, c'est moins d'une demi-heure aussi. Dans le Var, pour conclure ce point, pour traverser Toulon, dans un sens comme dans l'autre, ça se passe plutôt bien. Toutefois, sur la 57 en direction du centre de Toulon, au sud de Cuers, près de Solliès, de la Farlède ou plus près de la Valette du Var, aussi en se rapprochant du tunnel, c'est bien dense. On compte 5-10 minutes de plus entre Cuers et le centre de Toulon, en direction de Marseille. Les obstacles à cette heure-ci ont été ramassés. J'ai donc des infos surtout concernant des véhicules en panne à vous donner. Déjà une nouvelle info qui me parvient pour quitter la 50 à Saint-Cyr. Vous êtes en direction de Marseille. Saint-Cyr, c'est la sortie numéro 10. Une voiture y est tombée en panne et un dépanneur est déjà prévenu pour pouvoir l'évacuer. Autre véhicule à évacuer, c'est cette voiture en panne dans les Bouches-du-Rhône à la bifurcation à 8 à 52. Vous laissez la 8 derrière vous, vous prenez la direction d'Aubagne et Toulon. C'est vous qui êtes concerné. Et puis toujours ce poids lourd aussi à vous rappeler entre Manosque et Fort-Calquier sur la 51 où la voie de droite est neutralisée. Vous ne passez que sur celle de gauche, 10 km après Manosque en direction de Gap. On se met en mode été avec les prévisions trafic de Bison Futé. Comment ça va se passer sur les routes ce week-end? On voit tout ça dans quelques instants.
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0: Et puisqu'on parle d'été aussi, on vous parle régulièrement des bons réflexes à adopter sur la route. On pense aux vacances, au bord de mer. Il y a aussi des bons réflexes et des recommandations sur le littoral comme en mer avec un numéro d'urgence à connaître par cœur. C'est le 196, le 196. On en parlera dans quelques minutes. Voici Étienne Dao.

0: Étienne Dao sur Radio Vinci Autoroute et qui assurera quelques concerts d'ailleurs à l'automne prochain. Il passera forcément près de nous, notamment sur la Côte d'Azur à Antibes. Vos conditions de circulation, dans quelques instants on revient sur le trafic justement à Antibes. C'est là où vous patientez le plus entre Cannes et Nice sur l'autoroute A8 dans chaque sens et 15-20 minutes supplémentaires sur votre trajet. Plus près d'Aix, d'Aubagne et de Toulon, les difficultés sont plus habituelles. Globalement, on parle de moins de 10 minutes de plus sur vos temps de parcours pour ce début de journée. Du côté de Monaco, je ne vous oublie pas non plus, les difficultés c'est surtout au-delà de l'autoroute, mais pour info, sur la moyenne corniche, comptez entre 20-30 minutes pour les bouchons du matin. Je termine ce point avec une info qui me parvient, une priorité. Vous êtes sur l'autoroute A50, c'est l'axe entre Toulon et Marseille. Du côté de l'Abbé-Doul Nord, c'est-à-dire la sortie numéro 7 après Roquefort-l'Abbé-Doul, un véhicule en panne empiète sur la voie de droite entre l'Abbé-Doul et Carnoux, les sorties 7 et 6. Vous êtes donc aussi concerné aux portes d'Aubagne. Il faut penser à vous décaler, voie du milieu, voie de gauche pour circuler.
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0: Les prévisions pour ce week-end, même si les vacances d'été ne commencent officiellement que le 4 juillet. On pense aussi à toutes celles et ceux qui ont quelques épreuves à passer, notamment du bac. Vous allez être quand même assez nombreux déjà sur la route dès ce vendredi pour profiter du premier week-end de l'été qui s'annonce quand même encore très très chaud. Donc pour vendredi, le trafic s'annonce dense au départ de l'Île-de-France et de la région lyonnaise en direction des bords de mer. Principale difficulté annoncée en fin d'après-midi à l'heure de la sortie des bureaux. Il faut privilégier, si vous le pouvez, un départ en fin de matinée ou en début de soirée. Samedi, c'est surtout la 10 entre Paris et Bordeaux qui sera chargée dès le milieu de patinée, avec des perturbations aussi annoncées en vallée du Rhône, sur la 7 entre Lyon et Orange, et puis autour de la Méditerranée plus généralement tout au long de la journée. Et enfin, dimanche, dans le sens des retours, pas de grosses perturbations à prévoir pour la fin du week-end, mais une circulation plus dense dès le milieu de l'après-midi. Si vous le pouvez, essayez de prendre la route avant 14h ou après 18h.
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0: Merci d'écouter Radio Vinci Autoroute. La suite avec Jungle et un nouvel aperçu de vos conditions de circulation dans le 7-9.
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Vous prenez l'autoroute A51 en direction d'Aix et de Marseille. Priorité à vous, 10 km après le péage de la Saulce, après être entré sur l'autoroute. Il y aurait des obstacles sur les voies de la 51 au kilomètre 144.

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1: Pour l'infotrafic à 9h moins le quart, sachez que c'est surtout sur la Côte d'Azur qu'il y a du monde entre Cannes et Nice, et ce dans les deux sens de circulation. En se rapprochant d'Antibes, de Villeneuve-Loubet notamment, vous comptez 15 minutes de plus entre Cannes et Nice Ouest, c'est-à-dire la sortie 50, aussi le secteur de Saint-Laurent-du-Var, et ce dans chaque sens en direction de l'Italie comme en direction de Cannes. Pour Monaco, des difficultés au-delà du réseau Vinci Autoroute sur la moyenne corniche, une bonne demi-heure pour le bouchon à traverser dans le prolongement de l'autoroute A500 et du tunnel de Monaco par la sortie 56, vous patientez un peu. Et pour les autres accès de Monaco, ça se passe plutôt bien, que ce soit par la Turbie ou Roquebrune-Cap-Martin. On va se décaler maintenant sur l'autoroute. On survole donc aussi la Provence. On rejoint Aix sur la 8. Même si vous patientez un peu à la bifurcation A8 à 51, c'est vraiment quelques minutes de plus sur votre trajet. Puis pour rejoindre Marseille, depuis Aix comme depuis Aubagne, 5 minutes de plus. Info de la direction des routes méditerranéennes qui gère le secteur. Pour le secteur du Var, près de Cuers, près de Toulon, pas de long bouchon sur la 57, une circulation plus soutenue près de la Farlède, près de la Valette du Var aussi en direction du centre de Toulon et de Marseille. Et si vous traversez l'agglomération dans l'autre sens, en direction de Hyères, en direction de Nice, pas de long bouchon même à l'entrée du tunnel de Toulon. Plusieurs infos encore une fois dans le détail à vous donner. Déjà, je vous retrouve sur la 51 si vous prenez l'autoroute en direction de Digne et d'Aix-en-Provence. Sachez que des obstacles ont été signalés une dizaine de kilomètres après le péage de la Saulce. Donc vous rentrez sur l'autoroute, vous restez attentif, kilomètre 144 aussi pour vous repérer. Sur la 51, nous y sommes, nous y restons, avec sur l'autoroute en direction de Gap, entre Manosque et Fort-Calquier, l'intervention désormais du dépanneur pour le poids lourd en panne. La voie de droite est neutralisée, je vous le rappelle, 10 km après Manosque, la sortie 18. Et puis des dépanneurs aussi dans les Bouches-du-Rhône, à la bifurcation A8 à 52, lorsque vous êtes en direction d'Aubagne et de Toulon. Mais aussi dans la sortie pour Saint-Cyr, sortie numéro 10 de la 50 en direction de Marseille, ou encore celle de la Bédoule-Nord, la sortie numéro 7 un petit peu plus loin. Juste après, vous le verrez, un véhicule est en panne, donc vous anticipez déjà dès la sortie en vous décalant, puisque la voie de droite sera neutralisée, vous le verrez assez vite. Le trafic, la météo, bien évidemment, on reviendra aussi sur cette canicule avec 58 départements en vigilance rouge, 31 en vigilance orange, dont dans la région 4 départements, Alpes-Maritimes, Var, Bouches-du-Rhône ou encore Vaucluse. Dans quelques minutes, dans le 7-9, on va tâcher de se rafraîchir un peu. Vous allez sans doute partir aussi en bord de mer ces prochains jours. Alors à la plage, c'est aussi un lieu où les risques augmentent fortement en été. L'an dernier, 50% des décès par noyade ont eu lieu pendant cette période. Il est donc primordial de bien prendre ses précautions. Pour adopter les bons réflexes aussi, on vous retrouve après Gaëtan Roussel.
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0: sur Radio Vinci Autoroute, à vos côtés aussi pour vous tenir informés. Pour ce mercredi matin, rien de trop long à traverser. Toutefois, il y a du monde sur la Côte d'Azur, essentiellement entre Cannes et Nice pour la promenade des Anglais en direction de l'Italie, comme en direction de Cannes dans l'autre sens. Faut compter entre 10 et 15 minutes de plus sur votre trajet. Et puis une demi-heure, c'est le temps qu'il vous faudra pour le plus long bouchon, mais il est au-delà de l'autoroute, au-delà de la 8 et de la 500 pour rejoindre Monaco sur la moyenne corniche. Alors aujourd'hui encore, il fait beau, il va faire chaud, même très chaud avec cette canicule, et vous allez peut-être profiter aussi des bords de mer dans les prochains jours, dans les prochaines semaines. Vous devrez ne pas oublier quelques réflexes de sécurité. Le 177 est partenaire de la campagne sécurité loisirs nautiques, car en mer comme sur la route, Perrine Martin, nous devons d'adopter les bons réflexes.
1: En mer comme sur la route, le trafic est beaucoup plus dense en été. Et en mer comme sur la route, les risques sont connus. Le capitaine Guillaume Leral, porte-parole de la préfecture maritime de l'Atlantique, vous les passe en revue.
2: On a très régulièrement des estivants qui sont isolés par la marée. C'est-à-dire qu'ils partent à la pêche à pied ou en randonnée le long du littoral, sans surveiller les horaires de marée et se retrouvent isolés par un bras de mer et donc font appel à des secours pour venir les tirer d'affaire. Un autre risque plus significatif en mer, c'est le risque de chute à mer, qui peut entraîner évidemment la noyade. Et le troisième risque sur lequel je voulais insister, c'est le risque des baïnes, notamment sur la côte aquitaine et l'ensemble des côtes du sud-ouest. Les baïnes sont un phénomène de courant qui entraîne vers le large le nageur qui se fait prendre dans une baïne. Et donc, pour éviter ça, il faut nager parallèle à la plage, ce qui n'est pas forcément un réflexe naturel pour des personnes non sensibilisées.
1: Face à ces nombreux risques, chacun doit prendre ses dispositions.
2: Il y a des bons réflexes à adopter pour éviter de se faire piéger. Le premier réflexe, c'est s'informer. Donc s'informer de la météo, s'informer des marées avant toute activité nautique, avant toute activité sur le littoral. Le deuxième réflexe, c'est prévenir. Donc prévenir ses proches de ses intentions, sa destination, ses heures de retour. Ensuite, deux éléments techniques, c'est avoir un moyen de communication avec soi, donc son téléphone chargé avec une pochette étanche, et porter un gilet. Dès qu'on est en mer, il faut porter un gilet, même s'il fait beau, même si la mer bouge pas. On a chaque année des personnes qui tombent à la mer, notamment sur des embarcations semi-rigides par exemple, qui se retrouvent isolées parce que le coupe-circuit du véhicule n'a pas fonctionné, et on les récupère plusieurs heures après, et elles ne survivent que parce qu'elles ont un gilet. Donc le gilet est vraiment vital. Dernier point, si vous cherchez à joindre les secours en mer, un seul numéro de téléphone, le 196, c'est un numéro qui permet de joindre directement les centres de coordination des secours et qui permet votre géolocalisation immédiatement. Donc un numéro à retenir, le 196.
1: Et pour les pratiquants de sport nautique, pensez à marquer votre matériel. Indiquez votre nom, votre numéro de téléphone. Comme ça, en cas de perte, cela permettra aux sauveteurs de ne pas déclencher inutilement des opérations de sauvetage qui les mettraient en danger si en fait vous êtes joignable.
0: Merci pour tous ces détails. Donc le numéro à retenir, vous l'avez sans doute noté, le 196 pour les secours en mer. Vos conditions de circulation dans un autre registre. On se retrouve après les infos de 9h pour revenir sur le trafic de ce matin. Avec 10-15 minutes de plus sur la Côte d'Azur, entre Nice et Cannes, et ce dans les deux sens de circulation. Un peu plus de monde près d'Antibes, près de Villeneuve-Loubet. Et j'ajoute une info, dans les Alpes-Maritimes, priorité au trafic, peut-être des personnes près des voies ou piétons. Signalés sur la 8, près de Nice-Saint-Isidore, près de la sortie 52 d'ailleurs, que ce soit en direction d'Aix ou en direction de l'Italie, méfiez-vous, en passant à proximité de Nice-Saint-Isidore, que ce soit la grande barrière de péage ou en empruntant ou quittant l'autoroute. Ici, avec les services de sécurité, bien évidemment prévenus pour pouvoir intervenir. Pour la suite du programme, je vous retrouve s'il se passe quelque chose. Bien sûr, c'est Dua Lipa pour la musique après la pub.
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0: priorité à votre sécurité. Vous qui traversez Aix-en-Provence, un accident se confirme dans la traversée d'Aix en direction de l'Italie. Après Luynes, tout près de Pont de l'Arc aussi, près des sorties 30 A 30B. 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

0: Bourneuf sur Radio Vinci Autoroute pour fermer le 7-9 de ce mercredi. Il est 9h, bienvenue à vous.
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2: Bonjour à tous. Encore au moins 3 jours sous une chaleur étouffante en France. 58 départements sont en vigilance rouge à la canicule. C'est tout l'ouest de la France. 31 autres sont en orange et on attend jusqu'à 44 degrés à Nantes et à Bordeaux. La France est devant un mur d'investissement, constat opéré ce matin sur l'antenne de France Inter par la ministre de la Transition écologique en matière d'adaptation au dérèglement climatique. Cette canicule, vous le savez, engendre de nombreux dysfonctionnements. Environ 68 000 foyers sont toujours privés d'électricité dans le sud du Finistère à cause d'un incident cette nuit sur un transformateur. Du côté scolaire, 1800 établissements sont encore, eux, fermés ce jour. Cette chaleur pourrait dissuader bon nombre d'entre vous, mais ce 24 juin marque le début des soldes d'été. Avec 4 semaines de promotion, les centres commerciaux climatisés espèrent tirer profit de cette température, mais craignent surtout des achats massifs en ligne avec notamment les plateformes d'ultra fast fashion, des entreprises qui sont pourtant parmi les pires élèves sur le domaine de la pollution. C'est une 6e intronisation sous l'ère Emmanuel Macron. L'historien et résistant Marc Bloch, tué en 1944 par la Gestapo, a fait son entrée au Panthéon hier soir en compagnie de son épouse Simone Bloch. Après une cérémonie sobre et émouvante, le président français Emmanuel Macron a prononcé un discours aux accents très politiques. Le Congrès américain lui résiste à Donald Trump en pleine négociation avec l'Iran pour une fin définitive du conflit. Le Congrès, le Sénat, a voté une résolution symbolique exigeant le retrait des forces américaines en Iran. Le président américain contrarié avoue que le Sénat lui complique la tâche, estimant qu'il a repoussé la République islamique, je cite, dans les cordes.
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2: Avec les résultats de la nuit dans le mondial, et la Colombie s'est qualifiée pour les 16e de finale en battant cette nuit à l'arraché la République démocratique du Congo 1-0. Les Croates se reprennent, eux, battus dans la première journée. Ils s'imposent 1-0 face au Panama. Ce soir, à 21h, on attend 2 matchs. Suisse-Canada et Bosnie-Qatar. Il est 9h02 sur le 107.7. Prochain rendez-vous avec l'actualité dans 1 heure. Retour au trafic après la météo.
0: Merci Clément. La météo avec 58 départements en rouge, 31 en vigilance orange pour la canicule. 90% du pays est touché par cet épisode qui devrait durer encore quelques jours, selon Météo France, au moins 2-3 jours. Soleil de plomb annoncé qui va s'imposer dès ce matin dans la région, avec comme hier des nuages qui se développeront aussi avec la chaleur sur les reliefs et éclateront sur les Alpes cet après-midi. Des pluies intenses localement. Et elles devraient s'étendre sur une bonne partie de la région sud et même atteindre le sud du massif central. Le mercure ce matin, on oscille déjà au-delà des 25 degrés, entre 25 et 29, c'est 35 à 39 ensuite pour les maximales annoncées aujourd'hui dans la région, jusqu'à 43-42 degrés pour le Val-de-Loire et jusqu'à l'Aquitaine. Et puis dans le même temps, forcément, le risque incendie reste élevé en Méditerranée. Vigilance particulière du Var aux Pyrénées-Orientales. Même vigilance forcément aussi sur le centre et l'ouest du pays.
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0: Il est 9h03 pour ce début de journée. Pas de longs bouchons, mais un trafic bien soutenu quand même dans les Alpes-Maritimes, essentiellement sur la Côte d'Azur, parce qu'ailleurs, plus près d'Aix-en-Provence, dans les Bouches-du-Rhône, de Marseille, d'Aubagne ou même de Cuers et de Toulon, ça va déjà un peu mieux. Donc, du côté des Alpes-Maritimes, sur la 8, vous comptez 10 bonnes minutes de plus entre Cannes et Nice-Ouest, c'est-à-dire les sorties 42 et 50 de la 8, que ce soit en direction de l'Italie ou dans l'autre sens, en direction d'Aix et de Marseille, portion plus chargée entre Antibes et Saint-Laurent-du-Var, pour être vraiment précise. Du côté de Monaco, au-delà du réseau Vinci Autoroute, par la sortie 56, vous quittez la 8, puis empruntez le tunnel de Monaco, au-delà de la 500 sur la moyenne corniche, une demi-heure de difficulté à traverser. À cette heure-ci, plusieurs infos aussi, plusieurs priorités. D'abord, une personne aurait été aperçue près des voies de circulation, piéton à Nice-Saint-Isidore. Pour vous qui allez peut-être quitter l'autoroute par la sortie 52, particulièrement en direction d'Accès de Marseille, méfiez-vous ici, avec une personne au comportement imprévisible. Plus largement, vous passez le secteur de Nice-Saint-Isidore pour franchir la grande barrière de péage, quitter ou rejoindre l'autoroute. Ouvrez l'œil. Des infos aussi maintenant dans les Bouches-du-Rhône avec un accident qui se confirme, un accrochage impliquant un poids lourd, une voiture. C'est près de l'ouest d'Aix-en-Provence, sur la 8 en direction de l'Italie, près de Pont-de-l'Arc et donc de la sortie 30B. Dans les Bouches-du-Rhône toujours, mais plus loin, après avoir passé Aix-en-Provence, vous quittez l'autoroute A8 pour prendre la direction d'Aubagne et de Toulon dans avant la bifurcation, le dépanneur est toujours à l'œuvre pour la voiture tombée en panne un peu plus tôt. Et puis, dépanneur à l'œuvre aussi sur l'autoroute A51 entre Manosque et Fort-Calquier en direction de Gap où un poids lourd est pris en charge avec la voie de droite neutralisée 10 km après Manosque. Dans l'autre sens, en prenant l'autoroute en direction de Digne et d'Aix-en-Provence, là ce sont des obstacles qui ont été signalés une dizaine de kilomètres après le péage de la Saulce. Donc c'est vous qui rentrez sur l'autoroute A51 qui êtes concerné en direction Sisteron.
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0: On se souvient de ces auditions, de cette barrette, de ce ukulélé, de ce titre qu'il a repris. Lolita, c'est Julien Doré.

0: Merci d'écouter Radio Vinci Autoroute. C'était Julien Doré pour vous accueillir. Si vous êtes sur la route ce matin du côté des Alpes-Maritimes sur la 8, même s'il y a du monde, faut compter une dizaine de minutes de plus entre Cannes et Nice, et ce que ce soit en direction de l'Italie ou dans l'autre sens en direction de Marseille. Je précise que le patrouilleur va intervenir à Nice-Saint-Isidore, non pas parce qu'il y a du monde, mais surtout parce que des personnes ont été signalées piétons près des voies de circulation dans la sortie 52 pour Nice-Saint-Isidore. Et puis, patrouilleur aussi prévenu pour intervenir à Aix-en-Provence, car sur la 8 en direction de Nice et de l'Italie, un accrochage est bien confirmé entre un poids lourd et une voiture tout près d'Aix-Pont de l'Arc et de la sortie 30B.
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1: À 9h15, si vous prenez la route, vous patienterez entre Villeneuve-Loubet et Nice en direction de l'Italie et entre Villeneuve-Loubet et Antibes sur la 8 en direction de Cannes. Vous l'aurez compris, c'est sur la Côte d'Azur encore que vous êtes un peu plus nombreux à cette heure-ci. Comptez une dizaine de minutes de plus pour votre trajet entre Nice et Cannes dans chaque sens. Et puis, ça va un peu mieux du côté de Monaco, même si au-delà du réseau Vinci Autoroute sur la moyenne corniche pour circuler entre Cap d'Ail et Monaco, faut compter une vingtaine de minutes encore pour les difficultés de ce début de journée. Ailleurs, plus près de Cuers, de Toulon dans le Var ou encore d'Aix, Marseille et Aubagne, si c'est soutenu aux endroits habituels, pas de gros bouchons en perspective. J'ai toutefois quelques infos encore une fois à vous rappeler. D'abord un accident dans les Bouches-du-Rhône, sur la 8 dans la traversée d'Aix, près d'Aix-Pont de l'Arc, sortie 30B, un accrochage avec des véhicules sur les zébras, vous les apercevrez. Poids lourd, voiture ici et le patrouilleur qui n'est plus très loin. Les forces de l'ordre aussi ont été appelées pour pouvoir sécuriser ces véhicules. Je compte sur vous pour ne pas serrer de trop près à la fois en quittant l'autoroute ou bien en restant sur la 8 en direction de Nice. Puisqu'on parle de Nice, à Nice-Saint-Isidore, des personnes près des voies de circulation se trouvent du côté de Nice-Saint-Isidore à la sortie 52. Si vous êtes en direction d'Aix-en-Provence et de Marseille, ça se confirme, le patrouilleur est en intervention maintenant. Une personne prise en charge qui va être évacuée. Et puis, nouvelle info, dans le Var, pour quitter l'autoroute en direction d'Aix et de Marseille, par la sortie des Adrets et de Fayence, peut-être pour rejoindre aussi le lac de Saint-Cassien. Sachez qu'une voiture est tombée en panne ici, dans la sortie, et un dépanneur va donc intervenir. Dernière intervention nécessaire. Pour vous qui allez prendre la 51 dans les Hautes-Alpes, en direction de Digne et d'Aix-en-Provence, 10 km après le péage de la Saulce, en se rapprochant de Sisteron, des obstacles ont été signalés, kilomètre 144 pour vous repérer. Autre repère dans 5 minutes, un mot des travaux des chantiers prévus pour ce soir pour bien prévoir votre feuille de route. Les détails après Enrique Iglesias ce matin.

0: Enrique Iglesias ce matin sur Radio Vinci Autoroute. L'accident à Aix-en-Provence se termine. La personne à Nice est prise en charge, un piéton dans la sortie 52 pour Nice-Saint-Isidore. Je vous le rappelle, avec le patrouilleur qui intervient. Et puis plus généralement, pour les temps de parcours, ça reste stable. Faut compter une petite dizaine de minutes de plus entre Cannes et Nice sur la 8. C'est là que vous êtes plus nombreux. Ailleurs, même près des grandes villes, près de Toulon, près d'Aix-en-Provence, c'est soutenu, certes, mais rien de trop difficile à traverser. J'ai une info qui me parvient. C'est une priorité dans le Var pour vous qui allez rejoindre peut-être Toulon. Un véhicule a été signalé en panne près de Solliès au moment où je vous parle. Visiblement, il repart.
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0: Quelques infos pour les travaux de ce soir et nous commençons par l'autoroute A50 qui en direction de Marseille sera fermée entre Bandol et La Ciotat, les sorties 12 et 9 entre 21h et 5h du matin pour des travaux d'entretien. Pour les mêmes raisons, cette fois en direction de Toulon dans l'autre sens, la 50 entre 21h et 5h sera aussi fermée entre Saint-Cyr-sur-Mer et Ollioules, les sorties 10 et 12.1. Fermeture aussi sur l'autoroute A8 de plusieurs sorties, celle des Adrets entre 21h et 5h du matin en direction de l'Italie. Celle de Nice Nord, sortie 54 également en direction de l'Italie pour des travaux sur les caméras. Ou encore celle de Nice Ouest, sortie 50, fermée en direction de l'Italie entre 21h et 5h30 du matin.
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0: Et vous retrouvez la musique aussi dans un instant. Angèle et Justice, c'est ce qui arrive et le point détaillé à 9h30 tout à l'heure.
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0: c'était Paul Young à l'instant, c'est sur Radio Vinci Autoroute. Moi, je vais revenir sur le trafic avec un accident à Cannes qui perturbe la circulation sur la 8 en direction d'Aix-en-Provence et de Fréjus. Vous saurez tout en restant à l'écoute.
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0: Canicule et risque incendie au chapitre météo. On y revient à la fin de ce point. Il est 9h30. Notre priorité, c'est l'accident du côté de Cannes sur l'autoroute A8, sur l'autoroute en direction de Fréjus et de Marseille, dans un secteur où la circulation reste quand même déjà assez dense. Un accident s'est produit impliquant deux véhicules sur la voie de gauche près de Mougins, Cannes-Centre, la sortie 42 en arrivant d'Antibes. Conséquence déjà des coups de frein, ralentissement qui se dessine. Vous ne passez que sur la voie de droite, la voie du milieu. Vous anticipez déjà un peu, forcément. En direction donc d'Aix-en-Provence, le patrouilleur prévenu se rend sur place. Du côté de Cannes, dans l'autre sens, ça se passe plutôt bien. Et entre Antibes et Nice, dans chaque sens de circulation, il y aura un petit peu de monde, avec 5-10 minutes de plus, que ce soit en direction de l'Italie ou en direction de Cannes, entre Antibes et Nice-Ouest, la promenade des Anglais. Et puis, du côté de Monaco, on en a beaucoup parlé ce matin, sans surprise, ça va mieux après l'heure de pointe, même s'il y a encore un peu de monde sur la moyenne corniche. Pour le Rocher, c'est 10-15 minutes maintenant pour le ralentissement. Ailleurs, ça va bien mieux. Toulon, Aubagne, les temps de parcours sont tout à fait normaux. Et puis, je vous rappelle surtout des interventions nécessaires. Alors, si vous êtes dans le Var, une voiture d'abord est tombée en panne aux Adrets, sortie numéro 39. Il y a aussi cette voiture en panne prise en charge dans les Alpes-Maritimes à Nice, en direction de l'Italie cette fois. Vous le verrez, 4 km après le péage de Saint-Isidore, la voie de droite est neutralisée. Voie de droite neutralisée aussi entre Manosque et Fort-Calquier, c'est sur l'A51 en direction de Gap, avec un poids lourd pris en charge 10 km après la sortie 18 de Manosque. Et puis le patrouilleur, c'est Nicolas qui est en intervention sur l'A51. Pour vous qui empruntez l'autoroute en direction de Marseille et de Digne, vous le verrez, après le péage de la Saulce, donc en rentrant sur l'autoroute 10 km plus loin, des obstacles sont en cours de ramassage. Je termine ce point en vous rappelant qu'Alpes-Maritimes, Var, Bouches-du-Rhône, Vaucluse sont en vigilance orange pour la canicule. Il va faire encore très très chaud aujourd'hui dans la région. 35-40 degrés même annoncés. Et puis 31 départements restent en vigilance orange sur l'est de la France, 58 en rouge sur une large moitié ouest. Avec tout ceci, nous n'oublions pas non plus le risque incendie, un risque élevé en Méditerranée, du Var même jusqu'aux Pyrénées-Orientales. Ne jetez aucun mégot par la fenêtre du véhicule ou dans la nature. Vous pourriez mettre le feu en quelques minutes à la nature environnante. Tous les bons gestes à adopter, c'est sur feu-forêt.gouv.fr.
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0: Nous allons parler des emballages en plastique qui restent omniprésents dans les grandes surfaces, produits frais sous film transparent, bouteilles d'eau, mais aussi boissons. Constat dressé par l'association de consommateurs Que Choisir Ensemble, anciennement UFC Que Choisir, qui a visité plus de 1500 moyennes et grandes surfaces.

0: Diva Faune sur Radio Vinci Autoroute. Vos conditions de circulation ici aussi, et nous zoomons sur la situation à Cannes où le patrouilleur intervient pour neutraliser la voie de gauche où l'accident s'est produit sur la 8 en direction de Fréjus, Aix-en-Provence, après Antibes. Ralentissement aussi qui se forme ici, une petite dizaine de minutes, un peu moins, entre Antibes et Cannes. Surtout, vous restez bien soit sur la voie de droite ou la voie du milieu, mais vous ne circulez pas sur celle de gauche, avec une sécurité aussi, une priorité à la sécurité à appliquer pour tout le monde, véhicules accidentés, celles et ceux qui partagent la route avec vous, et bien évidemment les personnes qui vont intervenir, je pense aux services de l'autoroute, aux services de dépannage ou encore les forces de l'ordre. Pour le trafic, je vous donne rendez-vous pour un nouveau point en détail à 9h45, mais là, place à notre rendez-vous avec notre partenaire, l'association Que Choisir Ensemble. Et pour le rendez-vous conso de ce matin, Charles Dodon est donc aux côtés de Lucille Buisson, chargée d'études pour Que Choisir Ensemble. Vous nous révélez une des dernières enquêtes de l'association.
1: Bonjour Lucille Buisson.
2: Bonjour.
1: Le plastique est encore roi dans les rayons des supermarchés, les bouteilles d'eau, les fruits, les légumes emballés. Votre constat, il est sans appel.
2: Oui, on a enquêté avec l'association No Plastic in My Sea dans plus de 1600 magasins en France. Et le plastique reste omniprésent. Et pourtant, il y a des objectifs assez clairs de réduction, notamment de la mise sur le marché de bouteilles, mais également de plastique à usage unique de manière plus générale à l'échéance 2030-2040. Et donc on voit qu'on n'est pas sur la bonne trajectoire.
1: Et c'est particulièrement visible quand on voit les rayons, notamment ceux des eaux en bouteille, en plastique.
2: Oui, pour bien se rendre compte, on a pu référencer plus de 180 références distributeurs d'eau et boissons. Donc ça montre bien à quel point la stratégie des distributeurs ne va pas dans le sens d'une réduction du nombre de boissons embouteillées dans du plastique mises à disposition des consommateurs.
1: Et autre chiffre fort dans votre enquête, il concerne les fruits et les légumes qui sont pour la plupart emballés.
2: On a d'abord le rayon fruits et légumes classiques, vrac. Sur les 5 légumes et fruits les plus consommés, 60% d'emballés. Et c'est très vrai pour le bio, avec plus de 90% d'emballage plastique. Et oui, cette tendance des fruits et légumes prédécoupés, puisque 2/3 des magasins en proposent. Donc ça a même été une surprise, puisqu'en plus, ils sont plus chers pour les consommateurs, et ils se conservent moins longtemps puisqu'ils sont déjà découpés.
1: Et d'ailleurs, à un moment, on a beaucoup parlé de la vente de produits en vrac. On a l'impression qu'on a totalement reculé là-dessus.
2: Oui, c'est un résultat de l'enquête qui nous a surpris, puisqu'on passe de 58% en 2023 de magasins de grande surface qui proposent un rayon vrac à 38% en 2026, donc le recul est très net. Et c'est d'autant plus surprenant au vu des objectifs qui existent et au vu de la potentialité du vrac pour réduire les emballages de pâtes, de riz, d'amandes. Donc voilà, une solution qui trouve pas sa place en grande surface. En revanche, en magasin bio, c'est très disponible. 95% des magasins en proposent, avec un nombre de références d'ailleurs bien supérieur à la grande surface traditionnelle. Donc on voit aussi que le modèle est possible.
1: Le plastique est loin d'avoir disparu des rayons des grandes surfaces. Bien au contraire, l'association Que Choisir Ensemble le regrette et appelle donc à agir. Merci Lucille Buisson.
2: Merci à vous.
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0: L'heure de pointe est derrière nous ce mercredi matin, mais il faut compter une dizaine de minutes au moins pour la difficulté entre Antibes et Cannes. C'est lié en direction de Fréjus sur la 8 à l'accident qui s'est produit quasiment à la hauteur de la sortie Mougins-Cannes-Centre, sortie 42. Dans ce sens-là, vous ne passez que sur deux voies, celle de gauche étant neutralisée. Les pompiers sont sur place, le patrouilleur aussi. Et il y a deux véhicules à évacuer, des personnes à prendre en charge. On se retrouve à 10h moins le quart pour le prochain point. Le temps d'écouter Marie-Sara après la pub.
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0: Marie-Sara sur Radio Vinci Autoroute, tout comme l'infotrafic qui arrive.
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0: Il est temps de refaire un point à 10h moins le quart et ça va globalement mieux. Une exception, c'est lié à un accident dans les Alpes-Maritimes entre Antibes et Cannes. Il faut compter 10 minutes pour la difficulté à traverser après le péage d'Antibes en redescendant près de Cannes et de Mougins, dans la descente du Picolaré, près du virage aussi. Anticipez bien, juste après, vous le verrez, la voie de gauche est neutralisée à la hauteur de la sortie 42 Mougins-Cannes-Centre. Un moteur impliqué dans l'accident ici et sur place. Les services de secours, de sécurité aussi de l'autoroute, vous verrez les pompiers. Quoi qu'il en soit, vous ne cédez pas à la curiosité, vous restez concentré sur ce qu'il se passe devant vous. Plus loin, un véhicule est en panne entre Cannes et Fréjus. C'est entre Mandelieu et les Adrets, tout près d'ailleurs des Adrets de l'Estérel, la sortie 39, voiture immobilisée près des voies. Et en parlant de voiture immobilisée, celle qui était en panne à Nice-Saint-Isidore vient d'être évacuée. Reste donc un poids lourd qui lui est en panne entre Manosque et Fort-Calquier, c'est sur l'A51. Lorsque vous êtes en direction des Alpes et de Gap et 10 km après Manosque, vous ne passez que sur la voie de gauche. Plus généralement, vous l'aurez compris, ça se passe quand même mieux. Les temps de parcours aussi ont bien diminué, que ce soit plus près d'Antibes, de Monaco, d'Aix-en-Provence et même Toulon. Les Waterboys sur Radio Vinci Autoroute, c'est pour vous ce matin. Bonne route, restez à l'écoute et hydratez-vous avec cette canicule.

Vous écoutez Radio Vinci Autoroute, la suite avec l'actu à 10h, un changement de copilote annoncé. Et puis, je reviens sur l'accident qui s'est produit dans les Alpes-Maritimes entre Antibes et Cannes. Faut compter une dizaine de minutes pour le bouchon lié à l'accident à la hauteur de la sortie 42. Un motard à évacuer. Beaucoup de monde sur place en intervention sur cette voie de gauche neutralisée, dont les pompiers et les services de l'autoroute, bien sûr. Vous restez concentrés sur ce qu'il se passe devant vous. Vous aurez un nouvel aperçu du trafic, mais aussi de la météo avec la canicule toujours d'actualité. Dans quelques minutes, pour tout de suite, voici Circus.

priorité à l'infotrafic dans les Bouches-du-Rhône pour prendre la 50 en direction de Marseille. Depuis Saint-Cyr, depuis l'entrée, une voiture y est tombée en panne. Peut-être des personnes aussi près des voies, donc méfiez-vous.

0: Merci d'écouter Radio Vinci Autoroute. L'accident à Cannes n'est pas terminé sur la 8 en direction de Fréjus et d'Aix-en-Provence. Un quart d'heure entre Antibes et Cannes. La voie de gauche neutralisée pour pouvoir évacuer le motard impliqué dans cet accident. Changement de copilote, Charles prend le relais. Il est 10h. Bonne journée à vous.
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2: Bonjour à tous. Toute la moitié ouest est concernée. 58 départements sont en vigilance rouge à la canicule. Les 31 sont en orange. Les politiques commencent à prendre au sérieux cette question du dérèglement climatique. Et le défi est immense si l'on en croit les propos de la ministre de la Transition écologique ce matin. La France est devant un mur d'investissement, dit Monique Barbu. Et précise, il faut revoir tous les réseaux urbains, ceux d'eau, de la SNCF et parle d'une politique d'adaptation à long terme. Cette canicule engendre de nombreux dysfonctionnements. Environ 68 000 foyers sont toujours privés d'électricité dans le sud du Finistère à cause d'un incident sur un transformateur. 1800 établissements scolaires sont encore fermés ce jour. En revanche, l'épreuve du brevet de vendredi sera maintenue avec des engagements, nous dit ce matin le ministre de l'Éducation nationale. Au surlendemain d'un accord franco-allemand, le groupe de défense KNDS, au cœur d'un projet de char ultra-moderne, va entrer en bourse à Paris et Francfort. Les deux pays se sont accordés sur une gouvernance paritaire de l'entreprise. L'Europe entre dans une nouvelle ère en matière de défense et de sécurité, affirme son PDG. Ils sont 16 à devoir être passés au crible. L'Agence européenne de la sécurité aérienne a ordonné l'inspection de plusieurs Airbus A380, dont 5 urgemment. Des fissures ont été détectées dans la structure des ailes d'un appareil. La quasi-intégralité des engins réquisitionnés font partie de la compagnie Emirates. 6e intronisation sous l'ère Emmanuel Macron. L'historien et résistant Marc Bloch, tué en 1944 par la Gestapo, a fait son entrée hier soir au Panthéon avec son épouse Simone. Après une cérémonie sobre et émouvante, le président français a prononcé un discours aux accents très politiques. Le Congrès américain résiste à Donald Trump et a voté une résolution symbolique exigeant le retrait des forces américaines en Iran. Le président américain, contrarié, avoue que le Sénat lui complique la tâche, affirmant qu'il avait poussé la République islamique, je cite, dans les cordes. Un petit mot du mondial.
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2: Retour sur la nuit, la Colombie s'est extirpée du piège congolais, valide son ticket pour les 16e de finale avec ce succès 1-0, même score en faveur de la Croatie face au Panama. Premier match du jour, Suisse-Canada et Bosnie-Qatar, tous deux à 21h. 10h02 sur le 107.7, prochain rendez-vous avec l'actualité dans une heure avec Christelle Mollon. Retour au trafic après la météo.
4: Merci Clément. La météo en Provence-Alpes-Côte d'Azur, ciel qui alterne ce matin entre nuages éclaircis, ça pourrait virer à l'orage cet après-midi, tout particulièrement dans les Alpes de Haute-Provence. Des orages attendus cet après-midi du côté de Digne-les-Bains par exemple, du côté du Castellet, temps un peu plus moins orageux avec ciel voilé près de Cannes, du côté de Nice également, avec une trentaine de degrés côté température. Nous aurons 31 degrés à Marseille cet après-midi, 33 degrés prévus du côté de Toulon. Et puis je le disais, une trentaine de degrés dans les Alpes de Haute-Provence, les Alpes maritimes, 31 à Cannes, 31 degrés également du côté de Nice.
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4: Et on va à Cannes, où un accident s'est produit ce matin pour vous qui empruntez en ce moment l'autoroute A8. Depuis Cannes-sur-Mer, depuis Antibes, vous roulez en ce moment direction Aix-Marseille. Une moto est accidentée, nous avons une voie neutralisée, c'est au kilomètre 165. On est à proximité de Mougins, la sortie numéro 42. Beaucoup de monde sur place, les secours, les gendarmes, le dépanneur, les équipes de Vinci Autoroute, et vous ne passez donc que sur les deux voies de droite, celle du milieu donc, et celle de droite, et ça freine dans ce secteur pour vous qui roulez en ce moment. Entre Nice et Cannes, vous allez rencontrer ces quelques ralentissements et bouchons. Alors pas de grosses difficultés à vous signaler, mais on a quand même une bonne dizaine de minutes de perturbation avant de pouvoir ensuite poursuivre votre trajet et sans encombre sur cette autoroute A8. Je le disais, du monde sur place en intervention sur cet accident, et la voie de gauche est neutralisée. C'est Alexandre, le patrouilleur patrouilleur qui est sur place en intervention et en protection donc sur cette moto, ce deux roues accidenté sur cette voie de gauche. Restons sur l'autoroute A8. Pour vous qui circulez toujours en direction d'Aix-Marseille, on est cette fois-ci après Mandelieu, la sortie numéro 40, à l'approche de la sortie suivante, la numéro 39, les Adrets. Le dépanneur est en intervention sur un véhicule arrêté. C'est précisément au kilomètre 146 de cette autoroute A8. Pour vous qui maintenant souhaitez rejoindre une autoroute, en l'occurrence l'autoroute A50 dans le secteur de Saint-Cyr, vous souhaitez peut-être accéder en ce moment à cet axe en direction de Marseille. Là, c'est un véhicule qui est en panne, un véhicule arrêté dans cette bretelle Saint-Cyr, donc pour rejoindre l'autoroute A50 en direction de Marseille. Et nous avons le dépanneur et les équipes de Vinci Autoroute qui en ce moment se rendent sur place, partout ailleurs, quelle que soit l'autoroute sur laquelle vous roulez en ce moment, quelle que soit votre direction, ça se passe très bien.
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4: Poursuivons la route en musique en ce mercredi matin avec tout de suite David.

Maeva avec Supernova sur le 107.7. On refait le point sur vos conditions de circulation dans un instant. Je rappelle un accident en cours sur l'autoroute A8 en direction d'Aix-Marseille, kilomètre 165. La voie de gauche est en ce moment neutralisée suite à un accident impliquant un deux roues. C'est en ce moment dans une courbe, dans une descente. Si vous arrivez dans ce secteur, restez bien sur les voies de droite et du milieu puisque la voie de gauche est donc en ce moment neutralisée. L'infotrafic revient après Space Cowboy de Jamiroquai.

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2: Une vingtaine de minutes actuellement de perturbation, c'est pour vous qui roulez sur l'autoroute A8, hein. Vous êtes peut-être dedans, c'est la conséquence d'un accident, hein, pour vous qui roulez entre Antibes et Cannes, direction Aix-Marseille, accident impliquant une moto au kilomètre 165 et les opérations se poursuivent, hein, pour l'évacuer. Notez que ça y est, la moto a été chargée bien par le dépanneur pour ensuite l'évacuer. La voie de gauche est en ce moment neutralisée, vous ne passer que sur la voie de droite et la voie du milieu. Et donc, vous êtes ralenti en ce moment et ça va commencer aux environs d'Antibes-Ouest, à la sortie numéro 44, un quart d'heure à 20 minutes à passer dans cette perturbation. Et la bonne nouvelle, hein, j'ai un retour caméra, et bien c'est que ça y est, le dépanneur vient d'évacuer la moto. Alors reste quand même attention, et bien le patrouilleur qui est en intervention sur place, présence donc de cet homme qui est en train d'ailleurs de débaliser la zone. Vous pourriez donc dans les prochaines minutes circuler de nouveau sur la voie de gauche. En attendant, restez bien sur les voies de droite et du milieu et à hauteur de cette intervention qui se termine kilomètre 165. Vraiment, faites attention à ces différents intervenants qui sont encore sur place et qui vont très vite quitter les lieux. Donc ça devrait s'arranger assez rapidement sur cette autoroute A8, mais en attendant, on a 6 bons kilomètres perturbés. Et pour vous qui roulez en ce moment en provenance d'Antibes, de Cannes-sur-Mer, de Nice, vous allez encore rencontrer cette difficulté avec un quart d'heure à 20 minutes, je le disais, hein, d'estimation de temps pour le traverser. C'est la principale, quasiment la seule, hein, perturbation à vous donner en ce moment. Partout ailleurs, quelle que soit l'autoroute sur laquelle vous roulez, quelle que soit votre direction, ça se passe très bien. J'ai juste une info, on part complètement à l'est du côté de Monaco si vous roulez sur cette même autoroute A8, mais cette fois-ci en direction de Menton, de l'Italie. Dans la sortie 57, la Turbie, un véhicule est en panne et les dépanneurs seront en ce moment sur place. Et on poursuit tout de suite la route en musique avec C'est tout-ci.

0: C2C, Down the Road sur le 107.7 et en parlant de la route, ça y est, vous passez de nouveau sur la voie de gauche, sur l'autoroute A8, au kilomètre 165, donc retour un trafic sur les trois voies, accident terminé. Hein, si vous roulez direction Aix-Marseille, ça devrait donc permettre surtout à vous qui étiez à l'avant du bouchon de repartir, pour vous qui êtes au milieu ou à l'arrière. Encore un peu de patience, hein, puisqu'on a actuellement une dizaine de kilomètres de perturbation et ça va commencer au niveau de Villeneuve-Loubet, hein, proximité de la sortie numéro 46. C'est le début de cette zone perturbée, mais je le disais, donc plus de gêne, ça y est, au trafic en aval, hein, au niveau de ce kilomètre 165.
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0: Et on change de département, on part dans le Var. Notez que ce soir, à partir de 22h et jusqu'à demain matin 5h, et bien sur l'autoroute A50, le tunnel de Toulon sera fermé dans les deux sens de circulation pour effectuer des travaux de maintenance.
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1: Et encore une zone où vous êtes ralenti, un secteur où ça freine, mais eh bien la cause, si j'ose dire, est terminée. C'était un accident qui s'était produit un peu plus tôt ce matin dans la région de Cannes, sur l'autoroute A8, donc en direction d'Aix-Marseille. Il y a quelques minutes, la voie de gauche qui était neutralisée au kilomètre 165 en raison de cet accident impliquant une moto. La moto avait été évacuée et donc ça y est, depuis quelques minutes, la voie de gauche a été rendue à la circulation. Donc vous passez donc de nouveau sur les trois voies en provenance de Nice, de Cagnes-sur-Mer, d'Antibes et le trafic est donc ralenti en ce moment, toujours sur une dizaine de kilomètres au-delà de Villeneuve-Loubet, sortie 47 à l'approche d'Antibes justement. Selon les estimations, on reste encore sur une bonne vingtaine de minutes de difficulté, mais donc normalement, eh bien, un peu plus loin, ça roule mieux et je le vois notamment au niveau des caméras qui sont au niveau du kilomètre 165. Comme vous passez sur les trois voies, eh bien, le trafic qui est ralenti sur une dizaine de kilomètres entre donc Cannes, Mougins, Antibes, eh bien, ça petit à petit la circulation reprend et reprend mieux dans ce secteur. Partout ailleurs, eh bien, en tout cas, je n'ai pas d'autres secteurs où vous êtes ralenti. À noter quand même une information importante. On part du côté de Menton cette fois-ci pour vous qui roulez sur cette autoroute A8 en direction de l'Italie. Il y a actuellement un véhicule qui est arrêté, véhicule arrêté au kilomètre 221 sur la voie de droite. Alors le dépanneur est déjà là, ça c'est la bonne nouvelle. Dépanneur en intervention pour l'évacuer. Et pour vous qui m'écoutez, en ce moment vous circulez, vous avez passé peut-être Monaco, vous arrivez dans le secteur donc de Menton. Attention, juste après la sortie 59, vous allez devoir réduire votre vitesse et bien vous décaler sur la voie de gauche si vous circulez en ce moment en direction de l'Italie. Et puis tiens, on parlait de Monaco, du côté de la Turbie, toujours un véhicule arrêté, c'est dans la sortie 57, la Turbie, direction l'Italie. Le dépanneur est sur place.
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1: On va bien poursuivre la route en musique. On se retrouve au plus tard à 10h45. Vous le savez, pour l'infotrafic, c'est au minimum tout au long de l'année, tous les quarts d'heure. Et puis avec les fortes chaleurs en ce moment, eh bien, le risque d'incendie augmente et on le voit cette semaine, notamment dans la partie centre et ouest de l'Hexagone. Mais il y a donc l'été qui arrive et des départs de feu donc qui peuvent de nouveau survenir et qui ont donc déjà été recensés. Et il faut le rappeler, notamment l'été, 9 feux sur 10 sont d'origine humaine, dont près d'un sur deux lié à une imprudence. Alors adoptez les bons réflexes comme consulter la météo des forêts. Elle existe depuis 2 ans et on en parle juste après téléphone.

0: New York avec toi, téléphone. Au même titre que la météo du ciel, il existe depuis 2 ans, la météo des forêts, un dispositif mis en place pour vous indiquer les risques potentiels d'incendie, les explications de Perrine Martin.
1: Quand la température de l'air affiche 35, 36, 37, 38 degrés, la température du sol, elle, peut afficher jusqu'à 10 degrés supplémentaires. Voilà pourquoi le ministère a lancé, comme tous les étés depuis 2 ans, sa météo des forêts. Présentation Clarisse Durand du ministère de la Transition écologique.
2: Il y a 4 niveaux de danger, donc faible, modéré, élevé, très élevé, et l'information est au niveau départemental. La météo des forêts va nous permettre d'adapter et d'adopter les bons comportements pour éviter les départs de feu, et ça peut être éventuellement complété sur place, à l'orée de la forêt, par des dispositions plus précises. Dans certains cas, l'arrêté préfectoral peut aller jusqu'à interdire l'accès à la forêt.
1: Pour éviter les départs de feu, 9 fois sur 10 d'origine humaine en forêt, comme ailleurs, dans le sud de la France, mais pas seulement, Lionel Berthet, du même ministère.
3: Les massifs forestiers peuvent être touchés par un incendie, mais c'est aussi le cas, et on l'oublie parfois, des zones de végétation comme les champs et les prairies. Pour autant, le pourtour méditerranéen, le sud-ouest, présente un risque de départ de feu qui est plus élevé, notamment en raison des sécheresses qui sont plus fréquentes et surtout plus intenses. Avec le changement climatique, cependant, davantage de départements seront concernés par le risque dans le futur.
1: Quelques automatismes maintenant à bien avoir en tête.
2: Si on est fumeur, il faut jeter ses mégots dans un cendrier. Et il existe des cendriers portatifs. Si on organise un barbecue, le bon réflexe, c'est de faire le barbecue chez soi ou dans un espace qui est aménagé et surtout loin de toute végétation, puisque les herbes et les broussailles peuvent s'enflammer très facilement. Si on fait du bricolage, de même, il faut faire du bricolage loin des espaces sensibles et de la végétation. Il faut également penser à entretenir et débroussailler son jardin tout au long de l'année. Si on stocke du bois ou des bouteilles de gaz, le bon réflexe, c'est de les éloigner de son habitation et de les stocker dans un abri fermé.
1: En cas de départ de feu, ne tardez pas à prévenir le 112 ou le 18. Et si vous vous retrouvez à proximité d'un feu, écoutez toujours les consignes de sécurité des autorités.
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0: Retour de l'infotrafic donc à 10h45. Dans un instant, on écoute Shakira.
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Priorité ici à l'infotrafic sur le 107.7 dans le secteur d'Auriol, hein, dans les Bouches-du-Rhône, pour vous qui circulez sur l'autoroute A520 en direction d'Aubagne. Notez des obstacles signalés en ce moment juste après le péage d'Auriol. Le patrouilleur, c'est Maxime qui se rend sur place.

De foot dit souvent Shakira avec ce titre Die Die et Burna Boy. On va écouter Daddy Yankee tout de suite et puis l'infotrafic revient à 10h45. Toujours des difficultés en ce moment sur l'autoroute A8 pour vous qui roulez en direction d'Aix-Marseille. Alors certes moins, mais dans la région d'Antibes, vous êtes toujours ralenti.

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1: Et je rappelle qu'il y a un véhicule en panne en ce moment, et le dépanneur d'ailleurs arrive sur place dans la région de Menton. Si vous roulez direction l'Italie, sur l'autoroute A8, hein, on est vraiment en sortie d'un tunnel. Et nous avons donc le dépanneur qui vient d'arriver sur les lieux, et vous ne passez que sur une seule voie, la voie de gauche, après la sortie 59 pour Menton en direction de l'Italie. Vous pensez donc vraiment à bien réduire votre vitesse et au niveau de ce tunnel, à bien vous décaler et bien sur la voie de gauche, puisque la voie de droite est impraticable en ce moment en raison de ce véhicule arrêté et de l'arrivée, ça y est, du dépanneur dans ce secteur. On a et bien toujours un secteur, mais vraiment de moins en moins ralenti, hein, suite à un accident plutôt ce matin qui s'était produit dans le secteur d'Antibes. On avait des difficultés, en tout cas un trafic bien ralenti sur l'autoroute A8 en direction cette fois-ci d'Aix-Marseille. Il nous reste et il vous reste, si j'ose dire, des perturbations principalement donc à l'arrière du bouchon qui s'était formé au niveau de Villeneuve-Loubet, entre Villeneuve-Loubet et Antibes-Est, hein, on est après la sortie 47. C'est vraiment dans ce secteur que vous allez imprimer et bien une vitesse réduite, mais ensuite et bien ça va beaucoup mieux rouler sur cette autoroute A8 en direction, donc je le disais, d'Aix-Marseille. On va et bien s'intéresser à cette information qui vous concerne cette fois-ci dans les Bouches-du-Rhône, dans la région d'Auriol, pour vous qui souhaitez rejoindre peut-être l'autoroute A520 en direction d'Aubagne. On a des obstacles qui sont signalés juste après le péage d'Auriol en direction d'Aubagne, et à noter qu'il y a également des obstacles qui se trouveraient dans l'autre sens de circulation aussi, hein, pour vous qui circulez donc cette fois-ci depuis notamment Aubagne, depuis Marseille, vous circulez peut-être après direction l'autoroute A520, et bien au niveau d'Auriol, des obstacles sont désormais signalés dans les deux sens de circulation, donc soit avant, soit après ce péage, et nous avons les équipes de Vinci Autoroute, hein, qui en ce moment se rendent sur les lieux. Voilà pour ces quelques infos, hein, toujours à retenir en ce moment sur votre trajet. J'en rajoute une dernière, hein, si vous roulez en ce moment dans le secteur de Mougins sur l'autoroute A8, un camion est en cours de dépannage direction Aix-Marseille, kilomètre 164, et là aussi la voie de droite est neutralisée. On est au niveau même de cette sortie 42 Mougins. Et nous poursuivons tout de suite la route, avec Khali Rebshebsen, Call Me Baby.

Et mais Simone, Shining Light sur le 107.7. Je vous rappelle qu'il y a en ce moment du côté de Menton, si vous roulez sur l'autoroute A8 en direction de l'Italie, le dépannage d'un véhicule sur la voie de droite. On est en sortie d'un tunnel vraiment serré sur la gauche, juste après la sortie numéro 59. Menton, intervention donc du patrouilleur, du dépanneur pour évacuer ce véhicule arrêté. Toujours quelques perturbations, mais pratiquement plus rien sur l'autoroute A8 dans l'autre sens, entre Villeneuve-Loubet et Antibes. Encore quelques ralentissements, mais ça roule vraiment beaucoup mieux. On va retrouver, vous allez retrouver Christelle Mollon à 11h pour l'essentiel de l'actualité. Toujours marqué bien évidemment par cet épisode caniculaire qui se poursuit. Cette vigilance rouge sur une très grande partie de l'Hexagone. On écoute Peter Cincotti et donc dans 3 minutes, Christelle Mollon.

Priorité, c'est l'info trafic sur le 107.7 dans le secteur de Brignoles. Si vous roulez sur l'autoroute A8 en direction de Nice, de l'Italie, une dizaine de kilomètres après Saint-Maximin, la sortie 34, des obstacles, un obstacle plus précisément, une bâche est signalée sur la chaussée, kilomètre 69 de cette autoroute A8. Le patrouilleur se rend sur place.

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1: Bonjour, l'Hexagone a connu hier l'après-midi la plus chaude de son histoire avec un indicateur thermique national des températures maximales de 38,2 degrés. Le précédent record daté d'août 2003 a été de 37,7 degrés selon Météo France. Environ 68 000 foyers sont encore privés d'électricité en cette fin de matinée dans le sud du Finistère après un incident sur un transformateur lié aux fortes chaleurs. Par ailleurs, 35 départements du centre, de l'ouest et du sud de l'Hexagone sont concernés par un risque élevé de feux de forêt pour aujourd'hui. Les pompiers ont d'ailleurs continué à lutter la nuit dernière contre un incendie qui a brûlé au moins 97 hectares dans le Maine-et-Loire. Dans le Lot et Garonne, deux feux de forêt ont parcouru respectivement 5 et 87 hectares. Conséquence de la canicule, le ministre de l'Éducation nationale dénombre 6000 écoles fermées ou qui aménagent leurs horaires en raison des fortes chaleurs aujourd'hui. Concernant les examens, 10 000 candidats ont vu leurs oraux décalés cette semaine. Le brevet qui démarre vendredi matin est maintenu avec des aménagements pour permettre aux élèves d'être dans des conditions plus confortables. Ils auront droit à deux pauses de 15 minutes durant la matinée. Édouard Geffray précise que les règles habituelles comme ne pas aller aux toilettes durant la première heure ne seront pas appliquées et que des consignes pour la distribution d'eau ont été données. Cette chaleur pourrait dissuader nombre d'entre vous, mais ce 24 juin marque le début des soldes d'été avec 4 semaines de promotion. Les centres commerciaux climatisés espèrent tirer profit des températures, mais craignent surtout des achats massifs en ligne, notamment chez les plateformes d'ultra fast fashion, des entreprises pourtant parmi les pires élèves sur la pollution. Rappel, l'historien Marc Bloch a fait son entrée hier soir au Panthéon aux côtés de son épouse Simone Bloch. Des cénotaphes fermant des objets symboliques liés à la vie de ce résistant vont reposer dans le caveau numéro 13 du monument parisien. Dans son discours, Emmanuel Macron a salué un homme des Lumières ayant rejoint l'armée des ombres et a fustigé l'esprit de défaite. Tout de suite, on part du côté du mondial.
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1: Avec les matchs du jour, Suisse-Canada et Bosnie-Herzégovine face au Qatar à 21h, Écosse-Brésil et Maroc-Haïti à minuit, et puis Tchéquie-Mexique et Afrique du Sud, Corée du Sud à 3h du matin heure française. Quant au sélectionneur des Bleus, Didier Deschamps, il a dû rentrer en France en urgence après avoir appris le décès de sa mère. Il ne sera pas sur le bord du terrain donc vendredi pour le match de l'équipe de France face à la Norvège. Il est 11h passé de 2 minutes, c'est la fin de ce flash. Dans un instant, vos conditions de circulation, ce sera juste après. Après la météo.
3: Et on vous retrouvera, Christelle, dans une heure pour bien l'essentiel de l'actualité de ce mercredi 24 juin, marqué donc bien évidemment par cet épisode caniculaire qui se poursuit. Alors c'est vrai que sur la partie sud-est de l'Hexagone, ça va bien en ce qui concerne les températures, si j'ose dire, avec du soleil, des températures d'une trentaine de degrés. Alors des orages quand même prévus cet après-midi dans les Alpes de Haute-Provence, du côté de Sisteron, de Digne-les-Bains, on devrait avoir des orages. Avant cela, température cet après-midi de 32 à Digne-les-Bains, de 34 degrés prévus à Sisteron. Quelques orages également prévus sur le nord des Alpes-Maritimes cet après-midi, sur sa partie sud, près de la Méditerranée. 31 cet après-midi prévus du côté de Cannes ou encore de Nice. Et puis on devrait avoir quand même cet après-midi 36 degrés dans les Bouches-du-Rhône, 36 degrés attendus à Salon de Provence. 35 degrés à Aix-en-Provence, 34 degrés prévus à Istres, et puis je peux terminer avec le Var, où cet après-midi on devrait avoir 33 degrés à Toulon, 34 à Draguignan.
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3: Et on va dans les Alpes-Maritimes avec le dépannage d'un véhicule qui se poursuit à Menton sur l'autoroute A8 si vous circulez en direction de l'Italie. Je rappelle que au niveau du kilomètre 221, on est après Menton, la sortie numéro 59, on est juste en sortie de tunnel. Vous allez devoir bien réduire votre vitesse et bien vous décaler sur la voie de gauche car le dépanneur est en train de charger le véhicule pour l'évacuer. Et pour l'instant, la voie de gauche est accessible uniquement, la voie de droite reste neutralisée. Donc vous vous décalez sur cette voie de gauche dans ce secteur, dans la région de Monaco. Si vous souhaitez accéder à cette autoroute A8 en direction cette fois-ci d'Aix-Marseille. Un véhicule est signalé en panne dans la bretelle d'entrée à Monaco, la numéro 56. Toujours quelques ralentissements, mais plus beaucoup sur cette autoroute A8 en direction d'Aix-Marseille, ou plutôt ce matin il y a eu un accident pas très loin de Cannes, et toujours encore quelques perturbations en ce moment, 3 à 4 km perturbés dans la région d'Antibes après Villeneuve-Loubet sortie 47. On a au niveau du kilomètre 175 approximativement encore le début de 4 km ralenti, donc plus vraiment de grosses difficultés à vous signaler, mais ne soyez pas surpris si vous approchez de ce secteur. On va un petit peu plus loin sur cette même autoroute A8, cette fois-ci au niveau de Mougins, sortie 42. Là, c'est un camion qui est à l'arrêt, et là encore, le dépanneur est sur place pour évacuer ce camion. Voie de droite neutralisée. Vous devez impérativement, donc bien évidemment, réduire votre vitesse, bien vous décaler sur les voies de gauche et du milieu en contrôlant dans votre rétro, en mettant votre clignotant au niveau de Mougins, la sortie numéro 42. Voilà pour l'autoroute A8. Sur toutes les autres autoroutes sur lesquelles vous circulez, quel que soit le département que vous traversez, dans l'ensemble, ça se passe bien. J'ai juste une dernière info à vous donner. Avec l'intervention du patrouilleur en ce moment dans la région d'Auriol, dans les Bouches-du-Rhône, sur l'autoroute A520, il a ramassé des obstacles signalés en provenance d'Aubagne, direction Auriol. Je rappelle que des mêmes obstacles sont signalés dans l'autre sens, donc pour vous qui passez le péage d'Auriol en direction d'Aubagne. Et là encore, donc le patrouilleur va intervenir pour les ramasser.
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3: Prefab Sprout, c'est ce que je vous propose tout de suite. Côté musique, Girls and Girls, on écoutera Sienna Spiro juste après.

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2: Rapidement, pour vous dire que c'est terminé à Menton sur l'autoroute A8, kilomètre 221. Bonne nouvelle, hein, le véhicule qui était en panne a été évacué sur la voie droite. Retour à un trafic donc sur les deux voies dans ce secteur, hein, pour vous qui circulez en direction de l'Italie. Toujours dans le même sens, au kilomètre 216, cette fois-ci en amont, des obstacles, des morceaux de pneus sont signalés sur la chaussée. Après la sortie 58, Monaco Est, nous avons le patrouilleur qui en ce moment se rend sur place. Quelques perturbations toujours sur l'autoroute A8 en ce moment. En direction de l'Italie, on a quelques perturbations en cours entre Villeneuve-Loubet, sortie numéro 47, sortie 46. Un peu de monde en ce moment dans ce secteur et ne soyez pas surpris. Notez que dans l'autre sens de circulation, on a toujours encore quelques conséquences d'un accident survenu plus tôt ce matin, avec là encore un trafic légèrement ralenti aussi, hein, après Villeneuve-Loubet, sortie 47, jusque dans le secteur d'Antibes. Sur l'autoroute A8, désormais pour vous qui circulez dans l'autre sens, toujours dans le même sens, en direction d'Aix-Marseille, il y a actuellement des opérations de dépannage qui se poursuivent sur un camion dans le secteur de Mougins. C'est au kilomètre 164 et ce camion est arrêté. Voie de droite neutralisée, hein, à hauteur de ce camion en panne, après le secteur, juste après véritablement, hein, Mougins, sortie numéro 42 de cette autoroute A8. Une information qui me parvient, qui vous concerne de nouveau dans le secteur de Menton. C'est un camion qui est à l'arrêt en direction de l'Italie. On est au kilomètre 222. Alors, pas de grosse gêne au trafic, hein, c'est dans une zone de refuge, mais nous sommes dans une courbe, attention. Ça pourrait quand même gêner un petit peu la voie de droite au niveau de ce kilomètre, donc 222, après Menton, sortie numéro 59. J'en termine avec l'autoroute A520, dans le secteur d'Auriol. Si vous roulez direction Aubagne, juste après le péage, toujours des obstacles signalés sur la chaussée. Maxime, le patrouilleur, se rend sur place. Ils avaient été ramassés dans l'autre sens, hein, en amont du péage, donc sur cette autoroute A520, et donc dans l'autre sens, au départ d'Auriol, direction Aubagne. Les obstacles sont toujours signalés sur les voies. Dans un instant, votre rendez-vous sur la route avec, on sera en compagnie de la chanteuse Mentissa. Mais est-ce une bonne idée quand elle se décrit elle-même comme une mauvaise copilote? À vous de juger. Ce sera juste après Paul Johnson.

0: Paul Johnson, Get Get Down sur le 107.7.
1: Sur la route avec.
0: Avec celle qui vient de sortir son deuxième album, Perrine Martin l'a rencontrée pour le 107.7 dans un café parisien en pleine séance d'interview.
2: C'est une enfant difficile que j'ai en face de moi. Quoique, une jeune femme de plus en plus affirmée et qui se retourne sur son passé avec tendresse et objectivité. Bonjour Mentissa.
3: Bonjour.
2: Merci d'être au micro du 107.7 pour accompagner tous nos auditeurs sur la route, depuis Paris jusqu'à Biarritz, de Biarritz à Nice, de Marseille à Lyon. Vous connaissez, vous, la France, ses routes, parce que vous venez de Belgique, précisons-le.
3: C'est ça, je connais assez bien ces routes-là, les longs paysages où justement on emmène avec nous les chansons, des petites histoires. Moi j'adore aussi, quand je suis sur la route, écouter des podcasts, écouter des émissions. C'est le moment quoi, c'est finalement, je trouve qu'on a peu de temps dans nos vies aujourd'hui, tout va tellement vite que justement quand on fait de la route, c'est un peu le seul moment où on n'a pas trop le choix que d'accepter le temps en fait.
2: C'est pas faux.
3: Et de se laisser porter un peu par le temps.
2: Ouais. Je vous présentais comme une enfant difficile, alors je sais que vous ne m'en voulez pas puisque c'est le titre de votre nouvel album. Parmi ces enfants...
3: Par le temps.
2: Ouais. Je vous présentais comme une enfant difficile, alors je sais que vous ne m'en voulez pas puisque c'est le titre de votre nouvel album. Parmi ces enfants difficiles...

0: la fin du monde. Et moi, j'aurais aimé de temps en temps qu'on me dise, bon, ok, t'as fait ça, tu le refais plus, mais bon, c'est pas grave.
1: Et qu'est-ce que pourrait faire un enfant difficile à l'arrière d'une voiture ?
0: Jouer à des jeux, pourquoi pas, se disputer avec ses frères et sœurs, ça c'est ouais. quelque chose qu'on fait assez souvent.
2: Et on n'est pas forcément difficile.
0: Hein. Oui, et les parents qui crient, arrêtez ! Regardez par la fenêtre, moi je faisais ça beaucoup quand j'étais plus jeune. Je m'imaginais ma vie. Souvent j'aimais trop
2: vous projeter comme ça.
0: Je me projetais, moi je me suis toujours beaucoup projetée. Ouais.
1: Et vous avez votre permis vous d'ailleurs ?
0: Ah non, je n'ai pas mon permis.
2: Ah, donc vous êtes copilote ?
0: Je suis copilote, oui. Apparemment on dit que je suis une très très mauvaise copilote.
2: Ah, mauvaise, c'est-à-dire ?
0: Bah je sais pas.
2: Difficile ?
0: C'est vrai que souvent je donne mon avis alors que c'est pas moi qui conduis. Je dis ah oh, mais non là, t'aurais pu.
2: Ben non, mais au contraire, vous participez au voyage.
0: J'essaie de contribuer à ma façon, mais souvent, ma maman dit que je suis une très mauvaise copilote aussi pour l'aider parfois, pour être son GPS.
2: Vous voulez que je vous dise, s'il n'existe pas d'enfant difficile, il n'existe pas de mauvais copilote.
0: Ah.
2: Bon, on se retrouve après le prochain point trafic, Mentissa, pour parler de votre album. Vous restez avec nous ?
0: Oui, bien sûr.
2: À tout de suite.

Enfant terrible, c'est le nom du nouvel album, le deuxième de Mentissa, notre invité. On la retrouve dans quelques instants, ce sera après l'info trafic de 11h30. Avant 11h30, et bien encore un peu de musique en l'occurrence. C'est Harry Styles tout de suite avec As It Was.

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1: Il est 11h passé de 31 minutes et si vous me rejoignez sur Radio Vinci Autoroute en cette fin de matinée, dans l'ensemble ça se passe vraiment bien en ce moment, hein, pas de difficulté à vous signaler sur votre parcours, encore quelques très légères perturbations en ce moment entre Antibes et Cannes-sur-Mer, hein, sur l'autoroute A8 avec un trafic qui est en ce moment ralenti au niveau de Villeneuve-Loubet, sortie numéro 47, mais c'est vraiment pas grand chose. Au niveau de ce kilomètre 216 de l'autoroute A8, hein, si vous roulez en direction de l'Italie, toujours des obstacles, des morceaux de pneus qui sont signalés sur les voies après Monaco Est, sortie numéro 58. Et nous avons Sylvain, le patrouilleur, qui en ce moment se rend sur place. Dans l'autre sens, direction Aix-Marseille sur l'autoroute A8 dans le secteur de Mougins. Là, c'est toujours le dépannage d'un camion qui se poursuit. C'est au kilomètre 164. Et je rappelle qu'à ce niveau, eh bien, vous n'allez pas que sur deux voies, hein, si vous approchez donc de Mougins en ce moment, et bien juste après la sortie 42, décalez-vous sur la voie de gauche et la voie du milieu. Et puis il y a également pas très loin de là, toujours dans le même sens, dans le secteur de Fréjus, cette fois-ci, hein, le dépannage à venir d'un véhicule qui est à l'arrêt après Fréjus Est, sortie 38. Vous arrivez au péage du Capitou. Et bien, une fois que vous le passez, attention, juste après le péage, il y a visiblement un véhicule qui est en ce moment à l'arrêt. Voilà pour cette autoroute A8. Sur toutes les autres autoroutes que vous empruntez en ce moment, dans les différents départements du Var, des Bouches-du-Rhône, des Alpes-Maritimes ou encore des Alpes de Haute-Provence, hein, pas de soucis, pas de difficultés. Alors on retrouve bien Mentissa au micro de Perrine Martin à l'occasion de la sortie de son nouvel album.
2: La vingtaine, c'était votre premier album qui a rencontré un beau succès. Oui. Voici donc le deuxième, forcément attendu au tournant. Vous le présentez comme étant encore plus personnel, vous vous livrez, vous employez beaucoup le jeu. On pourrait croire à une sorte de journal intime. Vous avez beaucoup parlé de votre enfance parce qu'on a évoqué enfant difficile, mais il n'est pas question que de l'enfance.
3: Non, il est question d'enfance, de l'adolescence, l'adolescence aussi, et puis de la jeune femme que je suis aujourd'hui, et surtout la jeune femme que j'étais il y a 4 ans quand j'ai commencé ce métier, avec toutes les questions et les appréhensions et les peurs, qui se disaient waouh, je me suis tellement battue pour en arriver là, pour vivre de ma passion, maintenant j'ai vraiment pas le droit à l'erreur, quoi. Et donc je faisais hyper attention à tout ce que je faisais, à comment les gens pouvaient me percevoir, quitte à un peu m'enfermer dans un personnage qui n'était pas toujours très...
2: Qui n'était pas moi. Complètement en tout cas.
3: Pas complètement.
2: Ça veut dire qu'aujourd'hui il n'y a plus du tout de filtre.
3: Je pense que je commence, à être de plus en plus vrai. Tant pis, en fait, si dans un moment donné j'ai dit un truc trop bizarre, trop weirdose, c'est pas grave.
2: Assumé, quoi.
3: C'est assumé, vraiment.
2: Et il y a eu ce passage aussi dans le jury de The Voice, la version belgique de l'émission de TF1.
3: Oui.
2: Vous l'avez fait en tant que candidate, mais là, oui, c'est vraiment jury. Ça aussi, oui, je pense que ça permet aussi d'asseoir qui on est, parce que là, vous avez donné votre avis.
3: Ah, bien sûr. Mais même, on se demande si on est vraiment légitime à le faire aussi.
2: Moi, si on vous l'a proposé, c'est que oui.
3: Bien sûr, et c'était un rêve, moi, d'être coach, mais je me souviens que parfois, tu te retrouves face à un monsieur, en fait, qui a 15 ans d'expérience dans la musique, toi, t'en as 4,
2: ouais.
3: Tu te dis, mais je vais quand même pas avoir la prétention d'expliquer au monsieur son métier.
2: Son métier, oui. Il y a une grande tournée qui se prépare, 24 dates d'ici au mois de décembre, France, Belgique, Luxembourg, là aussi, tournée numéro 2.
3: Oui.
2: Vous avez travaillé,
3: oui,
2: différemment sûrement que pour la première tournée.
3: Oui, parce qu'il y a plus de chansons pop, il y a plus de chansons rythmées, donc on va plus me voir danser.
2: Mais vous aviez aussi envie de ça.
3: Je pense que j'avais envie de ça. En fait, je pense que le premier album, pour moi, il était parfait parce que j'ai raconté tout ce que j'avais envie de raconter, si ce n'est qu'il manquait mon petit grain de folie. Et sur ce répertoire-là, je vais pouvoir le faire.
2: Et Vianney, dans tout ça, est-ce qu'il a participé un peu à l'album?
3: Oui.
2: Est-ce que...
3: oui. Oui, il a participé à 3 chansons de l'album. Voilà, bon. Donc il n'est jamais très loin.
2: Celui qui avait craqué sur vous, justement, dans l'émission The Voice, vous l'embrasserez de la part de l'équipe du 107.7.
3: Ce sera fait.
2: L'album de Mentissa s'appelle Enfant difficile. Le prochain sera peut-être Trentenaire apaisé. Qui sait?
3: Qui sait?
2: En tout cas, cet album Mentissa, vous le proposez sur scène ces prochains mois, on le disait. Il y a un Olympia qui vous attend aussi le 5 novembre. Bravo pour tout ça.
3: Merci.
2: Et Mentissa, bien sûr, sur les réseaux sociaux.
3: Oui, merci beaucoup.
2: À très bientôt.
3: À très bientôt.
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Priorité ici à l'infotrafic sur le 107.7 sur la bretelle d'entrée, la Cadière. Pour vous qui souhaitez rejoindre, eh bien, l'autoroute A50 en direction de Toulon, un véhicule est en panne.

0: Duran sur le 107.7, on se retrouve à 11h45 au plus tard pour l'info trafic. Never Shoot Never arrive.
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1: Et en cette fin de matinée, ça roule bien pour vous qui m'écoutez en ce moment sur les différentes autoroutes sur lesquelles vous roulez. Quelle que soit votre direction, on a en ce moment un trafic qui est fluide sur l'autoroute A8. Une info qui va vous concerner toutefois si vous circulez en ce moment en direction d'Aix-Marseille. Je rappelle que dans le secteur de Mougins, on a toujours le dépannage d'un camion et toujours une gêne au trafic au kilomètre 164 sur la voie de droite qui est neutralisée. Vous continuez donc de bien réduire votre vitesse, de bien vous décaler sur les voies de gauche et du milieu à l'approche de ce secteur, donc kilomètre 164 précisément de cette autoroute A8 pour vous qui avez passé Antibes et qui a circulé en direction de Mandelieu, et d'Aix-Marseille. Il y a également un autre dépannage en cours un peu plus loin dans le secteur de Fréjus au niveau du péage de Capitou. Véhicule arrêté avec sa remorque et le dépannage qui donc en ce moment se poursuit sur toutes les autres autoroutes à part la 8. Ça se passe très bien. J'ai une info quand même à vous donner si vous circulez en ce moment sur l'autoroute A57 dans le secteur de Puget. Nous avons actuellement un camion qui est à l'arrêt si vous circulez en direction de la Seine-sur-Mer, en direction de Toulon, après le péage de Pugetville. Un camion est en ce moment à l'arrêt. Le patrouilleur est arrivé sur place sur cette autoroute A57. Un grand classique pour continuer de vous accompagner, celui de Shade, Smooth Operator.

Et Jack et Carla, la recette sur le 107.7. On poursuit avec Christina Aguilera, Mousti aussi, et on se retrouve à midi pour l'actu, la météo, l'infotrafic bien évidemment.

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1: Bonjour, la France encore dans la fournaise. Sous des chaleurs historiques, 2 Français sur 3 sont désormais confrontés à la vigilance rouge canicule, étendue depuis ce matin à 58 départements. Hier a été la journée la plus chaude jamais enregistrée en France, avec une moyenne des températures diurnes et nocturnes de 29,9 degrés, selon Météo France. Avec 4 nouveaux départements en vigilance rouge dans les Hauts-de-France, 44 millions d'habitants sont donc concernés au moins jusqu'à demain par cette canicule, et au total plus de 90% des Français sont exposés à des chaleurs extrêmes. Cette canicule engendre de nombreux dysfonctionnements. Environ 68 000 foyers sont encore privés d'électricité dans le sud du Finistère à cause d'un incendie sur un transformateur. 1 800 établissements scolaires sont eux encore fermés, et en revanche, l'épreuve du brevet de vendredi sera maintenue avec des aménagements. Dans l'actualité également de ce mercredi, un premier cas positif du virus Ebola identifié en France chez un médecin de retour de République démocratique du Congo, actuellement confronté à une importante épidémie. Le patient a immédiatement été pris en charge dans un établissement spécialisé et se trouve dans un état stable, précise le ministère de la Santé. Le parquet national antiterroriste demande le renvoi en procès de l'assassin présumé du professeur de français Dominique Bernard, son ancien élève Mohamed Mougouchkov, ainsi que son frère cadet, son cousin. Et ce, 2 ans et demi après cette attaque djihadiste qui avait fait aussi 3 blessés à Arras. Le parquet demande à ce qu'il soit jugé devant la cour d'assises spéciale des mineurs, notamment pour assassinat en relation avec une entreprise terroriste. Tout de suite, on part du côté du mondial.
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1: L'équipe d'Iran devrait gagner un peu de sérénité dans la préparation de son prochain match, puisque le ministère américain de la Sécurité intérieure annonce que les États-Unis vont assouplir les restrictions imposées à la team Melli pendant cette Coupe du Monde, en lui permettant d'arriver à Seattle 2 jours avant leur 3e rencontre prévue après-demain. Après-dememain, ça sera aussi le jour du 3e match des Bleus face à la Norvège à 21h. Un match sans le coach Didier Deschamps, rappelé en France en urgence auprès de sa famille suite au décès de sa mère. Je vous rappelle que la nuit dernière, les Colombiens ont décroché leur ticket face à la République démocratique du Congo grâce à leur victoire 1-0. Même score pour la Croatie face au Panama. Match nul et vierge, 0-0 donc entre le Ghana et l'Angleterre, et large victoire 5-0 du Portugal face à l'Ouzbékistan. Midi passé de 2 minutes, c'est la fin de ce flash. Dans un instant, vos conditions de circulation juste après la météo.
3: Ça vire à l'orage cet après-midi dans les Alpes de Haute-Provence. Des orages attendus à Digne-les-Bains, à Sisteron, avec des températures qui, avant cela, seront au-dessus des 30 degrés. Temps plus sec, mais quand même globalement voilé sur le Var, sur les Alpes-Maritimes. Plus ensoleillé cet après-midi sur les Bouches-du-Rhône, avec 35 degrés attendus. À Aix-en-Provence, 36 degrés du côté quand même de Salon-de-Provence. Rappelons que nous avons les 3 départements qui bordent la Méditerranée, les Alpes-Maritimes, le Var, les Bouches-du-Rhône, qui sont en vigilance orange. Canicule dans les Alpes-Maritimes au-dessus des 30 degrés, mais pas beaucoup plus du côté de Nice. 31 degrés prévus cet après-midi, 31 degrés aussi à Cannes, on aura 33 dans le Var, à Toulon.
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3: Le 12-14, continue, qui débute même, mais il va continuer avec tout de suite l'infotrafic. Et puis on reparle, dans un instant du mondial de football. Vous le savez, tous les jours, on vous donne les chiffres clés de ce mondial. Et le chiffre du jour, c'est le 5, et ça en lien avec la rencontre qui aura lieu la nuit prochaine entre le Brésil et l'Écosse. On en reparle dans un instant.
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3: Avant cela, l'infotrafic, et vraiment ça se passe très bien en cette mi-journée. Pas de difficulté à vous signaler en ce moment, quelle que soit l'autoroute sur laquelle vous circulez, quelle que soit votre direction. Alors quand même, des opérations de dépannage qui se poursuivent sur un camion arrêté sur l'autoroute A8, direction Aix-Marseille, kilomètre 164, voie de droite neutralisée, dépanneur sur place. Vous réduisez votre vitesse et vous décalez sur les voies de gauche et du milieu. Au niveau de Mougins, la sortie numéro 42. Puis du côté de Monaco, je le rappelle, si vous souhaitez récupérer l'autoroute A8. Des obstacles sont signalés sur l'autoroute A500. On est vraiment dans le secteur de Monaco. C'est au kilomètre 2 de cet axe et le patrouilleur se rend en ce moment sur place.
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3: On se retrouvera plus tard à 12h15 pour l'info trafic. Dans un instant, on écoutera Amadou et Mariam. Mais là, on part bien outre-Atlantique.
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3: Avec la Seleção qui jouera la nuit prochaine son dernier match de poule face à l'Écosse. Pour rappel, le Brésil est le pays le plus titré de l'histoire du mondial avec ce chiffre 5 pour 5 titres de champion du monde. Et bien, sauf que depuis 20 ans, il n'y arrive plus. Nathan Guillaume, rappelez-nous quand remonte leur dernière victoire.
5: C'était en 2002 au Japon. Victoire 2-0 contre l'Allemagne avec un doublé de Ronaldo. Cette année-là, le Brésil remporte tous les matchs de la compétition et devient la seule équipe à gagner 5 Coupes du Monde. La génération dorée de Cafu, Roberto Carlos et Ronaldo impressionne, 4 ans après sa défaite face aux Bleus au Stade de France. Malheureusement pour le Brésil et ses supporters, c'est le début d'une longue traversée du désert. La Seleção multiplie les contre-performances et vit même un traumatisme face à l'Allemagne en 2014. Les Brésiliens sont balayés chez eux 7-1. Une déroute historique et une humiliation. En larmes, le capitaine de l'équipe David Luiz présente ses excuses au peuple brésilien qui, cette année, fonde beaucoup d'espoir en Carlo Ancelotti et ses joueurs pour l'emmener au sixième ciel.
3: Merci Nathan, et vous retrouvez chaque jour un chiffre marquant de cette Coupe du Monde sur le 107.7, et sans oublier bien sûr les résultats dans nos flashs d'actu.

0: véhicule à contresens.
1: Attention, nous signale un véhicule à contresens circulant sur l'autoroute A57 dans le secteur de Pugéville. Une information qui peut vous concerner dans les deux sens de circulation. Attention donc à ce véhicule signalé roulant à contresens, autoroute A57, secteur de Pugéville. Information à retenir dans les deux sens.

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2: Midi, passé de 16 minutes, ça roule très très bien en ce moment sur l'ensemble des autoroutes sur lesquelles vous m'écoutez. Pas la moindre difficulté, mais quand même deux infos importantes à retenir sur l'autoroute A8, un peu dans le même secteur, entre Mougins et Mandelieu. Alors commençons par cette info qui vous concerne. Si vous roulez en direction de l'Italie, kilomètre 160, un véhicule est signalé roulant à faible allure au niveau de Mandelieu Est, sortie numéro 41. Véhicule donc signalé vraiment roulant au ralenti. Ça peut gêner. On a actuellement les équipes de Vinci Autoroute qui se rendent sur place. Dans l'autre sens, dans ce même secteur, le dépannage qui se poursuit d'un camion sur la voie de droite au niveau de Mougins, sortie 42, kilomètre 164. Vous roulez direction Aix-Marseille, voie de droite neutralisée en raison de ce camion arrêté et du dépannage qui se poursuit partout ailleurs. Ça se passe très très bien. L'été revient et hélas, les feux de forêt aussi. En 2025, selon l'ONF, près de 15 000 départs de feu ont été recensés durant la saison estivale avec 30 000 hectares, rappelons-le, détruits, dont un tiers dans l'Aude. Bien souvent, un mégot de cigarette est à l'origine de ces incendies. Pour limiter les risques, notamment au bord de l'autoroute, il est essentiel de réduire les jets de mégots. On en parle dans votre question d'autoroute après M. Pokora.

0: quand même, M. Pokora.
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0: Sur l'autoroute, la plupart des incendies sont liés aux jets de mégots. Les explications de Quentin Lachaise.
2: Comment stopper les jets de mégots sur l'autoroute ? En France, en 2025, on compte environ 100 mégots de cigarettes jetés par jour sur chaque kilomètre d'autoroute. Alors pour inciter les fumeurs à ne plus avoir ce geste, les campagnes de sensibilisation se multiplient et cela peut passer directement par celui qui vous vend la cigarette. Serdar Kaya est le président de la Confédération des Buralistes de France.
3: On a de vraies campagnes de sensibilisation par de l'affichage extérieur et intérieur. Je pense que même si les consommateurs le savent, eh bien cette piqûre de rappel est toujours bienvenue. Et d'une manière aussi conviviale, c'est toujours bien perçu parce qu'à chaque fois qu'on a une petite sympathie avec nos clients, leur souhaitant une bonne journée en disant « Soyez prudents, vous voyez, en ce moment, il y a une période de canicule. Eh bien, évitons et soyons responsables pour éviter d'avoir des feux de forêt à cause d'un mégot de cigarette. »
2: Même si toutes les aires de repos et aires de service sont équipées en cendriers, pour Éric Brocardi, le porte-parole de la Fédération nationale des sapeurs-pompiers de France, il faut aussi militer pour le retour d'un équipement directement dans les voitures.
4: Aujourd'hui, on fait l'appel aux constructeurs d'automobiles de remettre les cendriers à l'intérieur des véhicules. Quel que soit, on va dire, le niveau de demande de prévention ou de bon comportement, il faut aussi permettre aux concitoyens de pouvoir savoir où poser le papier, où poser la cigarette. Aujourd'hui, l'objectif, il faut donner les moyens aux concitoyens et permettre justement de remettre ces cendriers à l'intérieur du véhicule.
2: En attendant le retour des cendriers à bord de nos voitures, vous trouverez des cendriers de poche gratuitement lors d'opérations de prévention sur l'autoroute, mais aussi chez certains de vos buralistes.
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0: Et rendez-vous à 12h30 au plus tard pour l'info trafic. On écoute Pitbull dans un instant.
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2: Pas de changement depuis notre dernier point, il y a un quart d'heure. Ça se passe actuellement très bien sur votre trajet. À noter quand même un trafic en ce moment ralenti dans le secteur d'Antibes. Si vous roulez sur l'autoroute A8 en direction de l'Italie, on a 3 à 4 km un petit peu ralenti en ce moment. Si vous circulez à proximité d'Antibes Ouest, c'est le début au niveau du péage en direction de Cannes-sur-Mer, en direction de Nice et de l'Italie. Mais sinon, ailleurs, c'est vraiment un trafic qui s'est cool en ce moment, sans encombre. Alors, je rappelle quand même que sur cette autoroute A8, dans l'autre sens, il y a toujours le dépannage d'un camion qui se poursuit au kilomètre 164. Au niveau de Mougins, sortie numéro 42, nous avons la voie de droite qui est en ce moment neutralisée. Vous réduisez votre vitesse, vous vous décalez bien sur les voies de gauche et du milieu. Allez, on poursuit la route dans un instant. Musique avec France Gall, Taylor Swift aussi dans les prochains kilomètres. Retour de l'infotrafic, ce sera au plus tard à 12h45. Très bonne route à tous.

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1: Et oui, car même si les vacances d'été ne commencent qu'officiellement le 4 juillet, et en cette période de canicule, pas mal d'écoles sur l'ensemble de l'Hexagone déjà, eh bien en ce qui concerne fermé, vous serez peut-être potentiellement nombreux déjà sur la route ce vendredi pour profiter d'un premier week-end de l'été. Alors notez que vendredi, le trafic sera notamment dense au départ de la région parisienne, au départ de la région lyonnaise également. On attend du monde, notamment donc dans ces différents secteurs, pour vous qui allez peut-être donc partir, je le disais, pourquoi pas en week-end ou en vacances. Donc vendredi, notez que Bison Futé a hissé le drapeau orange sur l'ensemble de l'Hexagone, notamment sur le quart sud-est du pays. Ce sera rouge sur le quart nord-ouest de l'Hexagone. Et puis durant la journée de samedi, pas de difficultés importantes prévues. En tout cas, une bonne partie de l'Hexagone est en vert. Ce sera orange dans le quart nord-ouest du pays.
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1: Et retour de l'infotrafic en ce mercredi à 12h45. À suivre Taylor Swift.
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priorité, il y a un infotrafic sur le 177 sur l'autoroute A8 hein, pour vous qui circulez en ce moment en direction de l'Italie en provenance hein, d'Aix-en-Provence. Il y a au kilomètre 38 un obstacle, un cône qui pourrait vous gêner. Le patrouilleur se rend sur place.

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1: Midi, passé de 46 minutes, ça se passe actuellement très très bien, hein, toujours sur votre trajet. Avec toutefois quelques coups de frein que vous donnez en ce moment sur l'autoroute A8, hein, dans la région d'Antibes. Entre Antibes et Cannes-sur-Mer, on a un peu après le secteur d'Antibes-Ouest, hein, au niveau du péage d'Antibes, juste après le début de 2 à 3 kilomètres, encore un petit peu ralenti en ce moment. Mais sinon, partout ailleurs, trafic fluide sur cette autoroute A8 et sur toutes les autres, hein, sur lesquelles vous m'écoutez en ce moment. Sur l'A8, mais en provenance cette fois-ci d'Aix-en-Provence, si vous circulez donc direction Nice et l'Italie, kilomètre 38, un obstacle, un cône pourrait vous gêner. En tout cas, il est signalé sur la chaussée. Le patrouilleur se rend en ce moment sur place. J'en termine avec cette info qui vous concerne en ce moment sur l'autoroute A57. Vous roulez en provenance de l'autoroute A8, notamment direction Toulon. La Seine-sur-Mer, on a actuellement au niveau du péage de Pugéville, un camion qui est arrêté. Il est sur le parking, juste après le péage. À suivre, des artistes qui ne se prennent pas au sérieux et nous plongent dans un univers burlesque. Les Pupini Sisters sortent un album aux airs de fête. Leur trio vocal s'inspire des Andrews Sisters, typiques des années 40-50. Elles seront dans Tempo 110 après Elena.

0: Capuche, Elena sur le 107.7. Voici maintenant un trio vocal féminin au look rétro et glamour. Les très british Pupini Sisters publient un album anniversaire entre compositions originales et nombreuses reprises piochées chez les Beach Boys, Bonnie Tyler ou encore Dalida, place à Tempo 110 avec Charlotte Latour.
1: 110 secondes avec trois copines de conservatoire. Elles ont étudié le jazz et pratiqué le chant choral à Londres. Les Pupini Sisters ont sorti leur premier album d'harmonie vocale en 2006. Énorme succès à l'époque. 20 ans plus tard, elles sortent un album anniversaire. Il y a la blonde Kate, la voix la plus grave, la comédienne du groupe, adepte de la dérision et du second degré, la rousse, Rosanna, la voix la plus aiguë, femme fatale du trio, à la fois chic et sexy, et entre les deux, la brune, Marcella, la plus excentrique. C'est elle qui nous dit ce qui leur plaît le plus dans les années 40-50 qu'elles incarnent.
2: La mode, clairement, parce qu'elle ouvre une palette de créativité dingue. Et bien sûr, le son du jazz de cette période. Le hot jazz, les big bands, c'est tellement entraînant qu'on peut vraiment s'amuser avec. Il ne s'agit pas de laisser de côté les choses tristes de l'époque, mais plutôt d'essayer de mettre en avant les plus positives. On adore s'amuser en musique, revisiter des chansons de façon légère. Mais attention, on travaille notre musique très sérieusement. Et quand on chante en harmonie, il n'y a pas de je. Tout se conjugue avec nous. C'est ce qui fait la magie de notre trio. C'est un peu comme fêter nos 20 ans de mariage et fêter notre envie incroyable de continuer ensemble. On voulait donc donner un ton très joyeux à cet album. Certaines chansons sont un peu faux-folles, d'autres poignantes, il y a un peu de tout. Comme dans la vie, quoi.
0: Merci Charlotte.
1: C'est le nouvel album des Pupini Sisters.
0: Et les Pupini Sisters seront en concert à Paris au New Morning, notez-le, le 17 décembre prochain. On écoute Jack Savoretti tout de suite avec Philippine Lavray, suivra TYO et ensuite à 13h, Christelle Mollon pour l'essentiel de l'actu.

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1: Bonjour, 9 Français sur 10 sont actuellement exposés à des chaleurs extrêmes en cette période de canicule généralisée. Hier a été la journée la plus chaude jamais enregistrée en France, mais de nouveaux records devraient être battus aujourd'hui et demain. Lors du Conseil des ministres ce matin, Emmanuel Macron a rappelé la nécessité, je cite, d'avancer sur deux jambes, l'atténuation et l'adaptation. Selon la porte-parole du gouvernement, Maud Bréjon, le président a demandé à ses ministres de rester mobilisés, tant sur les questions de santé, de sécheresse, de feu et sur les conséquences dans les secteurs les plus exposés, notamment les agriculteurs. Lors de ce Conseil des ministres, le ministre de la Ville et du Logement, Vincent Jeanbrun, a présenté son projet de loi intitulé Relance Logement, qui vise à augmenter l'offre de logement en assouplissant plusieurs règles. Le texte sera enrichi d'amendements sur l'adaptation des logements aux fortes chaleurs, notamment pour faciliter le vote en copropriété de travaux de pose de volets ou stores. Et puis en cette période de canicule, les contrôles se multiplient dans les entreprises. Quelques 75 mises en demeure leur ont été adressées par l'inspection du travail, qui a effectué plus de 1400 contrôles sur les conditions de travail en cette période de canicule, chiffre transmis par le ministère du Travail. Dans l'actualité également, 33 hommes soupçonnés d'avoir téléchargé une vidéo de viol et de torture sur un bébé de 2 ans ont été interpellés en France. Âgés de 25 à 55 ans et de profils très variés, les suspects ont été interpellés dans tout le pays entre hier et ce matin par l'Office des mineurs. Les dirigeants des 5 principales puissances militaires européennes, la France, l'Allemagne, la Grande-Bretagne, l'Italie et la Pologne, sont réunis aujourd'hui à Berlin. L'objectif est de préparer le sommet de l'OTAN qui aura lieu les 7 et 8 juillet à Ankara en Turquie. La guerre en Ukraine est au menu des discussions alors que Kiev semble avoir repris l'offensive avec de plus en plus de frappes de drones en territoire russe. Un mot de sport pour terminer les championnats de France de cyclisme sur route prévus de demain à dimanche à la Tour du Pin en Isère. S'adapte à la canicule avec l'ajout de zones de ravitaillement, de brumisateurs ou encore de zones ombragées à l'arrivée. Mais les courses donc doivent bien avoir lieu malgré des températures prévues jusqu'à 38 degrés. 13h passées de 2 minutes, c'est la fin de ce flash. Dans un instant, vos conditions de circulation juste après la météo.
2: Et toujours cette météo un peu plus bien clémente, hein, notamment bien du côté des Alpes-Maritimes, avec cet après-midi 31 à 32 degrés prévus du côté de Nice, de Cannes ou encore de Grasse. Un petit peu plus élevé ces températures, notamment dans le Var cet après-midi, avec jusqu'à 35 degrés prévus à Brignoles. Et puis dans les Bouches-du-Rhône, à 36 degrés quand même du côté de Salon de Provence, avec 35 aussi à Aix-en-Provence, avec un ciel plutôt voilé aujourd'hui, hein. Il alterne en tout cas entre nuages et éclaircies. Puis des orages sont prévus dans les Alpes de Haute-Provence cet après-midi. Orages donc bien prévus notamment du côté de Sisteron.
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2: Le 12-14, quant à lui, se poursuit avec tout de suite l'infotrafic.
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2: L'infotrafic à 13h03, ça se passe vraiment très très bien actuellement, pas de difficulté à signaler sur votre trajet. Intervention quand même à venir sur l'autoroute A8 au départ d'Aix-en-Provence, direction Nice et l'Italie. Un cône, un obstacle est signalé sur la chaussée, kilomètre 37. On a Stéphane, un patrouilleur qui en ce moment se rend sur place. Dans une bretelle d'entrée, on part du côté de Cagnes-sur-Mer. Si vous souhaitez accéder justement à cette autoroute A8 en direction de Nice et de l'Italie, le dépannage est en cours, dépannage d'un véhicule arrêté dans la bretelle d'entrée à Cagnes-sur-Mer pour accéder donc à cette autoroute A8. Voilà pour ces seules infos à vous signaler. Vraiment, ça se passe très très bien en ce moment et donc sur toutes les autres que je n'ai pas citées, pas d'incident, pas d'accident notamment à vous signaler en ce moment.
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2: Band Down, signé Rihanna, tout de suite sur le 107.7.

La musique de Mylène Farmer, c'est à qui le tour sur le 107.7. Eh bien, au tour de Prince tout de suite, et puis on se retrouve juste après pour l'infotrafic.

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2: Et ça va être très bref et tant mieux, hein, pas la moindre difficulté à vous signaler, hein, en ce moment. Pour vous qui circulez en Provence-Alpes-Côte d'Azur, hein, quelle que soit eh bien l'autoroute que vous empruntez, quelle que soit votre direction, ça se passe vraiment très très bien. Dans un instant, première partie de votre agenda des sorties, théâtre, fêtes et grands frissons pour ce dernier week-end de juin. Les nuits théâtrales à Sifour dans le Var, la fête du dragon à Draguignan, toujours dans le Var, et puis le championnat d'apnée à Villefranche-sur-Mer dans les Alpes-Maritimes. 3 ambiances, un seul mot d'ordre, profitez. Les détails à suivre après Pascal Obispo.

0: Allez, comme promis, votre agenda des sorties entre théâtre, fêtes et défis sportifs. Voici trois idées de sorties à ne pas manquer. Raphaël Vallée, pour commencer, direction Sifour avec les nuits théâtrales de Simone.
1: C'est jusqu'au 27 juin, un festival qui s'impose déjà comme un rendez-vous culturel fort de cet été. Florence Lunardelli, adjointe culture à la mairie de Sifour, elle nous explique.
2: Donc après une première édition réussie, la ville de Sifour veut confirmer son engagement culturel avec la deuxième édition d'un festival pour tous, qui effectivement vous propose autant des pièces de théâtre seul en scène, biographiques, comédies provençales. Chaque spectacle a été sélectionné pour un large public.
1: Un large public qui pourra découvrir plein d'univers différents, dont samedi une dernière date importante, Florence Lunardelli.
2: C'est le Schpoons. Bon, ça, c'est la comédie provençale par excellence, hein, culte de Marcel Pagnol. Il faut venir parce que donc dans ce cadre magnifique de la Villa Simone, avec une bâtisse provençale de caractère, dans un jardin qui sera comme un cocon, vous avez donc un véritable théâtre de verdure qui vous attend, avec une volonté de laisser les gens découvrir ses œuvres dans un cadre naturel et extraordinaire.
1: Si pour les plages, la sortie numéro 13 de La 50. Ensuite, changement d'ambiance à Draguignan avec la fête du dragon, un rendez-vous festif et familial qui anime la ville tout le week-end avec animation, jeux, concerts et un feu d'artifice pour en prendre plein les yeux. Une belle idée de sortie pour profiter d'une ambiance conviviale et festive en ce début d'été. Enfin, direction Villefranche-sur-Mer pour un événement sportif spectaculaire, le championnat de France d'apnée en eau libre. Les meilleurs apnéistes du pays repoussent leurs limites dans un cadre naturel exceptionnel. Bon week-end!
0: Merci Raphaël, et dans le prochain quart d'heure, ne manquez pas la seconde partie de votre agenda des sorties. Tout de suite, la musique de Naïka.

priorité, il y a l'infotrafic sur le 107.7 dans la région de Brignoles. Si vous roulez sur l'autoroute A8, information à retenir dans les deux sens, puisqu'un piéton a été aperçu au bord des voies, kilomètre 63, en direction d'Aix-Marseille. Mais vous le savez, dans ces cas-là, attention aussi dans l'autre sens, direction Nice et l'Italie, entre Brignoles, sortie 35, et Saint-Maximin, sortie 34. Le patrouilleur se rend sur place.

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3: Toujours excellente, hein. 13h passées de 30 minutes, vraiment pas de difficulté à vous signaler en ce moment, hein, sur votre parcours. Alors quelques coups de frein toujours en ce moment dans la région de Villeneuve-Loubet, principalement. On a un petit coup de frein que vous rencontrez aux environs du kilomètre 179 à proximité de la sortie numéro 47, mais pas vraiment de difficulté réelle à vous signaler. En direction de Saint-Laurent-du-Var, de Nice et de l'Italie. Une info qui vous concerne sur l'autoroute A8 et dans les deux sens, puisque c'est un piéton qui a été aperçu au bord des voies en direction d'Aix-Marseille, kilomètre 63 après Brignoles, la sortie 35. Mais dans ces cas-là, vous le savez, attention aussi dans l'autre sens, après Saint-Maximin, sortie numéro 34. Et Jérémy et le patrouilleur se rend sur place. Et la seconde partie de votre agenda des sorties arrive dans un instant. Programme Fête médiévale, festival de danse et de théâtre et concert Les Pieds dans l'eau. Nous vous emmènerons des Hautes-Alpes à la Côte d'Azur avec des étapes à Briançon, Château-Vallon et Villefranche-sur-Mer. Rendez-vous après Amy Winehouse.

0: Amy Winehouse sur le 107.7. Seconde partie de l'agenda des sorties pour glaner quelques idées en ce week-end qui approche, direction les Hautes-Alpes pour la fête médiévale de Briançon, de retour pour sa 22e édition en partenariat avec le 107.7. Aurélie Millien.
1: Exactement, 3 jours de fête à Briançon ce week-end aux côtés de troubadours, nobles seigneurs, chevaliers et autres saltimbanques, avec au programme concerts, jeux, spectacles de feu, marché médiéval. Les bénévoles de l'association Cœur Vauban sont prêts pour recevoir 25 troupes, 200 artistes et quelques 40 000 visiteurs. Mais d'ailleurs, à qui s'adresse la médiévale de Briançon? Didier Loy est membre de l'association Cœur Vauban.
2: À tout public, il y en a pour les jeunes, il y en a pour les moins jeunes, il y en a pour les très jeunes, les plus vieux, etc. Il y a des jeux, d'abord il y a l'ambiance, et il y a par exemple un petit manège, il y a des déambulations qui ne peuvent qu'émerveiller les jeunes yeux, et il y a des spectacles du type rock celtique qui vont remuer, et puis des jolies choses à voir en termes de déambulation, des lanceurs de drapeaux, des spectacles de feu, une ambiance dans la vieille ville qui est quand même le décor privilégié pour cet événement.
1: Rendez-vous du 26 au 28 juin pour la 22e édition, medieval-briançon.fr pour en savoir plus et pour Briançon, suivre la 51 direction Gap jusqu'au bout, puis la N94. Dans le Var, jusqu'au 28 juillet, place au festival d'été de Château-Vallon qui rayonne depuis 60 ans. Là où sont nées la passion de la pensée libre et celle du spectacle vivant. Pour le directeur du théâtre, Charles Berling, qui tire sa révérence en cette fin de saison. Cette année, lumière sur l'œuvre de Pina Bausch ou encore Mourad Merzouki côté danse. Et puis, passage du podcast à la scène pour les résistantes. Enfin, musique, les pieds dans l'eau pour la Crème Festival à Villefranche-sur-Mer. Beach party, running, méditation, paddle en journée. Puis concert le soir avec 4 scènes pour électriser la citadelle. Cette année, Papouz, Bense, Mickey, Yuxek, Lou ou encore DJ Pone. Belle soirée et bel été.
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0: Retour de l'infotrafic à 13h45 sur cette antenne. Avant, bien évidemment, hein, si l'actualité le nécessite. Sur votre trajet, ça se passe vraiment très très bien. En ce moment, on écoutera M dans un instant.
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1: Il y a 2 heures moins le quart, aucune difficulté à vous signaler en ce moment, hein, quelle que soit l'autoroute sur laquelle vous roulez, quelle que soit votre direction dans les départements en Provence-Alpes-Côte d'Azur, hein, que vous circulez actuellement dans le Var, dans les Bouches-du-Rhône, dans les Alpes de Haute-Provence ou les Alpes-Maritimes. Attention, risque d'orage quand même cet après-midi, notamment hein, sur les Alpes de Haute-Provence, des orages qui sont attendus hein, tout au long de cet après-midi. Et en ce qui concerne eh bien les départements situés, si j'ose dire, le long de la Méditerranée, c'est plutôt un ciel voilé, des températures quand même élevées. Hein. En tout cas, ces 3 départements sont en vigilance orange canicule. Un véhicule en panne en ce moment, si vous roulez sur l'autoroute A52 en provenance de Toulon, direction Aix-en-Provence, au niveau de Pont de l'Étoile, au niveau du péage, juste après, visiblement, un véhicule est à l'arrêt. Et nous poursuivons la route tout de suite en musique sur le 107.7 avec U2.

Priorité ici à l'infotrafic sur le 177. Vous circulez actuellement sur l'autoroute A50. Vous circulez en provenance, et notamment d'Aubagne, de Marseille, direction Toulon. Il y a au kilomètre 55, attention, un obstacle est potentiellement volumineux. On me parle éventuellement d'un bloc de béton sur la voie de droite après l'Acadière, sortie numéro 11. Le patrouilleur se rend sur les lieux.

Bref, retour à l'infotrafic sur le 107.7 sur l'autoroute A8 en provenance d'Aix-en-Provence, direction Nice, l'Italie. Un obstacle, un cône pourrait se trouver sur la chaussée au kilomètre 38 et sur la voie du milieu. C'est après la bifurcation avec l'autoroute A52. Le patrouilleur se rend sur place.

Priorité, à l'infotrafic sur le 107.7, vous êtes dans le secteur de Sisteron, vous souhaitez peut-être bien rejoindre l'autoroute A51, direction Aix-Marseille, dans la bretelle d'entrée numéro 22, Sisteron, vallée du Jabron. Un fourgon est signalé arrêté

Et Jackson 5 pour vous accompagner en ce début d'après-midi. Merci de nous avoir choisi justement pour vous accompagner sur la route en ce mercredi 24 juin. Dans l'ensemble, ça se passe toujours aussi bien sur l'ensemble des axes que vous empruntez actuellement. Alors je rappelle quand même cette info qui peut vous concerner sur l'autoroute A50. Hein, si vous circulez en provenance d'Aubagne, de Marseille, direction Toulon, la Seyne-sur-Mer, on a au kilomètre 55 potentiellement un bloc de béton sur la voie de droite. Obstacle dangereux volumineux signalé dans ce secteur. Le patrouilleur se rend sur place, c'est après la Cadière, sortie numéro 11. On va poursuivre la route en musique et puis vous retrouverez à 14h Christelle Melon pour l'essentiel de l'actualité.

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1: Bonjour, la France, toujours dans la fournaise, sous des chaleurs historiques. 2 Français sur 3 sont désormais confrontés à la vigilance rouge canicule étendue depuis ce matin à 58 départements. Hier a été la journée la plus chaude jamais enregistrée en France, mais de nouveaux records tombent depuis ce matin. 35 départements du centre, de l'ouest et du sud de l'Hexagone sont concernés par un risque élevé pour les feux de forêt aujourd'hui. Et enfin, 59 000 Français sont toujours privés d'électricité, notamment dans le sud du Finistère, en raison d'un incident lié à la chaleur sur un transformateur du réseau RTE. L'Europe va inévitablement connaître d'autres épisodes de chaleur extrême à l'avenir, a prévenu tout à l'heure le président du GIEC, le groupe d'experts sur le climat, alors que cette moitié de l'Hexagone, un peu plus même, sont en vigilance rouge canicule. Les épreuves du brevet démarreront bien après-demain, vendredi, malgré cet exceptionnel épisode de canicule. C'est ce qu'a annoncé le ministre de l'Éducation nationale, Édouard Geffray, qui prévoit toutefois des aménagements comme des pauses. Les 2 enfants de 2 et 4 ans retrouvés morts dans une voiture à Carpentras avant-hier sont morts de déshydratation, selon les conclusions de l'autopsie. La mère de ces enfants a expliqué aux enquêteurs qu'ils sont entrés dans le véhicule à son insu avant de se retrouver enfermés. Un premier cas positif du virus Ebola a été identifié en France chez un médecin humanitaire de retour de République démocratique du Congo, actuellement confronté à une importante épidémie. Le patient a immédiatement été pris en charge dans un établissement spécialisé. Sa charge virale est très faible, selon le ministère de la Santé. Les Français ont continué de piocher dans leur livret A en mai, avec un encours en recul de 630 millions d'euros, selon la Caisse des dépôts. Pour le 5e mois consécutif, les Français ont pris plus dans les produits d'épargne réglementée qu'ils n'y ont déposé d'argent. Une décollecte inédite depuis mai 2009. Une partie peut-être de cet argent va servir peut-être à payer les frais universitaires qui pourraient augmenter en France. Un rapport propose en effet de faire payer aux étudiants 900 euros au lieu des 178 euros actuels pour s'inscrire en année de licence et 1300 euros au lieu des 254 euros actuels pour un an de master. Le modèle de financement des universités ne sera plus soutenable d'ici à 2030. Justifie ce rapport remis au gouvernement aujourd'hui. 14h passées de 2 minutes, c'est la fin de ce flash. À suivre dans un instant vos conditions de circulation. Ce sera juste après un détour par la météo.
2: Merci Christelle et on vous retrouvera encore bien une fois dans 1h à 15h pour l'essentiel de l'actualité. Toujours ce risque d'orage cet après-midi sur bien les Alpes de Haute-Provence, principalement des orages attendus en tout cas cet après-midi et une partie de la soirée du côté de Castellane, Digne-les-Bains ou encore Sisteron. Ciel moins orageux normalement du côté du Var, des Bouches-du-Rhône avec du soleil cet après-midi et des températures élevées. Le Var, les Bouches-du-Rhône, les Alpes-Maritimes, vigilance orange canicule et jusqu'à 35 degrés cet après-midi à Saint-Lan-de-Provence, 35 degrés également à Aix-en-Provence, à Istres, à Draguignan, 33 degrés cet après-midi à Toulon. Et puis dans les Alpes-Maritimes, plus de nuages, voire même là encore un risque d'orage, d'averses orageuses potentiellement. Et côté température, 31 cet après-midi seulement, si j'ose dire, du côté de Nice.
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2: Commençons par cette info et la rappeler, si vous arrivez en ce moment sur l'autoroute à 50 en provenance de Marseille, en provenance de Toulon, on a au kilomètre 55 toujours un obstacle signalé potentiellement dangereux sur la voie de droite. On me parle d'un bloc de béton signalé sur la voie de droite, kilomètre 55 après la Cadière. C'est la sortie numéro 11 pour vous qui circulez en ce moment en direction de la Seine-sur-Mer, en direction de Toulon. Attention donc pour vous qui approchez de ce secteur. Et nous avons actuellement le patrouilleur Ahmed qui se rend en ce moment sur place pour confirmer, constater et ramasser bien évidemment cet obstacle. Sur l'autoroute A8 maintenant, on part du côté de Nice. Si vous roulez direction Menton, l'Italie, après Nice, Saint-Isidore Nord, après le péage, un véhicule est en panne et gêne visiblement sur la voie de droite. Potentiellement, Jean-Marie le patrouilleur brûlure vient d'ailleurs d'arriver sur place. Adaptez bien votre conduite et votre vitesse pour vous qui approchez de ce secteur. Il y a également cette information qui va vous concerner sur une autre autoroute et dans une bretelle d'entrée, celle de Sisteron. Alors, plus précisément, la 22 Sisteron, vallée du Jabron, direction Aix-Marseille. Un fourgon est en panne dans cette bretelle d'entrée. Le dépanneur se rend sur place.
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2: Continuons la route tout de suite avec Vanessa Paradis.

Gadi Rouge avec La Fille sur le 107.7. On va continuer la route en musique Empire of the Sun tout de suite. Et l'infotrafic à 14h15.

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2: 14h16 sur Radio Vinci Autoroute avec cette information qui vous concerne en ce moment du côté de Nice, pour vous qui roulez en provenance de Monaco, de Menton, direction Aix-Marseille, intervention du patrouilleur sur voie de droite et voie du milieu au kilomètre 191 pour ramasser un ou plusieurs obstacles. Après Nice Nord, sortie 54, vous réduisez bien votre vitesse, vous vous décalez bien sur la voie de gauche dans ce secteur, dans ce même secteur justement, mais dans l'autre sens, direction l'Italie. Dépannage toujours d'un véhicule en ce moment arrêté au kilomètre 194. Et c'est au-delà de Nice-Saint-Isidore, sortie numéro 52. Intervention donc qui se poursuit auprès de ce véhicule en panne. Changeons d'autoroute, partons sur l'autoroute A50. Si vous circulez en ce moment en provenance d'Aubagne, en provenance de Marseille, direction Toulon, kilomètre 55 toujours. Cet obstacle volumineux, bloc de béton signalé en tout cas, bloc de béton signalé sur la voie de droite au niveau de ce kilomètre 55. C'est après la Cadière, sortie numéro 11. Le patrouilleur vient d'arriver sur les lieux. Et puis toujours également le dépannage d'un véhicule sur une autre autoroute, l'autoroute A51. Pour vous qui souhaitez peut-être la rejoindre, direction Aix-Marseille, dans la bretelle d'entrée Sisteron-Vallée du Jabron. Fourgon qui est en train d'être dépanné. C'est même terminé. Ça y est, je la prends en même temps où je vous parle. Le dépanneur vient d'évacuer ce véhicule. Et nous poursuivons la route tout de suite en musique sur le 107.7. On se retrouve au plus tard à 14h30 pour l'infotrafic. Avant, bien évidemment, si j'ai de nouvelles infos à vous donner tout de suite, ce sont les Pretenders.

Priorité ici à l'infotrafic sur le 107.7 pour vous qui circulez en ce moment sur l'autoroute A57. Vous roulez en direction de Toulon, c'est au kilomètre 11 de cette autoroute A57. Après Solliès-Toucas, sortie numéro 7, à l'approche de la 6, la Farlède, un véhicule est en panne, attention, est signalé sur la voie de droite potentiellement, ça gênerait donc le trafic. Et ça ne passerait donc que sur la voie de gauche à hauteur de ce kilomètre 11 de l'autoroute A57 direction Toulon. Le patrouilleur se rend sur place.

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1: Et notez cette info qui sera valable ce soir et au cours de la nuit prochaine dans le Var à partir de 21h et au plus tard jusqu'à 5h demain matin. Eh bien, l'autoroute A50, elle sera fermée en direction de Marseille entre les sorties Bandol numéro 12 et La Ciotat numéro 9 pour effectuer des travaux d'entretien. Vous devrez suivre, eh bien, l'itinéraire en place après avoir, eh bien, emprunté la sortie Bandol et suivre le réseau secondaire.
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1: Et rendez-vous dans moins de 10 minutes pour l'info trafic. Dans un instant, on écoutera This Is.
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1: 14h30, merci de nous avoir choisi pour vous accompagner sur la route en ce début d'après-midi. Alors on va tout de suite sur l'autoroute A8 dans la région de Nice. Si vous circulez direction Aix-Marseille avec un véhicule en panne et qui gêne sur la voie de droite, kilomètre 192, attention à l'approche de ce secteur situé après Nice Nord, la sortie 54. Vous réduisez bien votre vitesse et vous vous décalez bien sur les voies de gauche et du milieu à ce niveau. Nous avions une intervention du patrouilleur au niveau de Nice Nord justement, mais dans au niveau du kilomètre 191, hein, vraiment pas loin de là, au niveau d'obstacles qui ont été ramassés. Nous avons actuellement la fin de ces obstacles qui se trouvaient sur la chaussée, mais un petit coup de frein quand même, attention pour vous qui approchez donc justement des lieux au niveau de ce véhicule en panne et de la fin de cette intervention des obstacles qui se trouvaient sur la chaussée. Petit coup de frein en ce moment à ce niveau, hein, c'est au kilomètre donc 192 de l'autoroute A8 direction Aix-Marseille après, je le rappelle, la sortie 54 Nice Nord. On va sur cette même autoroute A8 en direction cette fois-ci de l'Italie dans la région de Mandelieu, kilomètre 160. Là, il pourrait s'agir d'obstacles au pluriel, des branches sur la voie de droite. C'est juste après Mandelieu Est, sortie numéro 41 de cette autoroute A8. On va maintenant sur le secteur de Bandol. Si vous roulez sur l'autoroute A50, direction Toulon, au niveau du péage de Bandol. Alors c'est visiblement sur le parking, donc pas de gêne. Mais le dépannage est en cours d'un véhicule au niveau donc de ce parking situé au niveau de ce péage de Bandol. Et puis j'en termine avec cette information qui vous concerne en ce moment. Si vous circulez depuis la Seine-sur-Mer, depuis Toulon, sur l'autoroute A57 en direction de l'autoroute A8, nous avons actuellement au kilomètre 11 un véhicule en panne. C'est confirmé là encore sur voie de droite potentiellement. Le dépanneur et le patrouilleur seront sur place au-delà de la Farlède, la sortie numéro 6.
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Sur le 107.7 Clio 6, essence contre Clio 6 hybride, la battle est lancée. Cette semaine, notre partenaire, l'Automobile Magazine, propose un essai comparatif des deux motorisations pour deux usages différents à découvrir après Julien Doré.

0: On va poursuivre la route en dans un instant en musique. Hein. Il y aura notamment Jungle, il y aura l'infotrafico plus tard à 14h45. Mais tout de suite, hein, c'est l'heure de votre Magoto et on retrouve Sébastien Date en compagnie d'un journaliste de l'Automobile Magazine.
1: Et cette semaine, j'ai le plaisir d'être en compagnie de Christophe Congréga. Bonjour Christophe.
2: Bonjour.
1: Dossier spécial essai dans le dernier numéro de l'Automobile Magazine dans lequel vous nous présentez les résultats des mesures que vous avez prises sur la nouvelle Clio, la Clio 6 que vous avez essayé en essence et en hybride pour pouvoir les comparer.
2: Et la chose dont on se rend compte, c'est qu'il y a en fait un peu une Clio des villes et une Clio des champs. La Clio des villes, ça serait plutôt l'e-tech, l'hybride, qui est très agréable en ville, beaucoup
1: faible
2: de roulage électrique, faible conso. Par contre, sur route, sa boîte est un petit peu lente quand on veut dépasser, le temps de rétrogradage un peu long, en montagne pareil, moteur un petit peu plus bruyant. Donc, voiture prévue pour ceux qui roulent quand même pas mal en ville. Et par contre, la Clio essence avec sa boîte auto, elle pourrait être agréable en ville, mais la gestion du stop and start est un peu ratée là. Donc en fait, il y a pas mal d'à-coups en ville, pas très agréable. Par contre, sur route, sa boîte auto reconnaît bien les montées, les descentes, elle s'adapte à votre façon de conduire. Donc c'est celle-là, la Clio des champs, pour ceux qui ne roulent pas trop en ville et roulent route, autoroute, montagne. Où elle sera plus à l'aise que l'hybride. Donc en fait, c'est chacun son choix.
1: Et est-ce qu'on fait le choix par rapport au portefeuille ?
2: Évidemment, les hybrides sont plus chers. Donc là, on commence à 24 600 € pour l'hybride, ce qui n'est pas déraisonnable par rapport à la concurrence. Elle est plutôt bien placée.
1: Et ce qui n'est pas déraisonnable par rapport à l'essence non plus. C'est quelques milliers d'euros en plus.
2: Oui, on est autour de entre 2 500 et 3 000 € de plus. Donc c'est pas déraisonnable. Est-ce qu'on rattrapera ça avec la conso plus faible ? Il faudra quand même rouler pas mal. Parce qu'en fait, la Clio essence, elle est très bien placée. Placée en boîte auto, elle commence à 21 900 et même à moins de 20 000 € en boîte mécanique avec ce même moteur. Donc oui, vraiment compétitive, d'autant qu'elle est bien équipée dès le premier niveau de finition. Donc voilà, oui, on peut choisir en fonction du prix, mais notre avis, c'est qu'il faut d'abord choisir en fonction de l'usage, parce que pour l'agrément, c'est important de ne pas se tromper et d'avoir la voiture et la technologie qui correspond bien à ce qu'on va faire avec.
1: Clio des villes ou Clio des champs, c'est le battle que vous proposez dans votre article dans le dernier numéro de l'Automobile Magazine avec ce grand dossier consacré aux essais de nombreux véhicules. Merci beaucoup et à très bientôt Christophe Congréga.
2: À bientôt.
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1: Et à 3h moins le quart, pas de changement, ça roule toujours aussi bien sur l'ensemble des autoroutes sur lesquelles vous circulez en ce moment en Provence-Alpes-Côte d'Azur. À noter quand même qu'il y a notamment cette info qui vous concerne sur l'autoroute A8 dans la région de Nice, direction Aix-Marseille, kilomètre 192, le dépannage d'un véhicule sur la voie de droite. C'est après Nice-Nord, sortie 54, vous réduisez bien votre vitesse et vous décalez bien sur les voies de gauche et du milieu. Et puis sur cette même autoroute A8, mais cette fois-ci dans la région de Cannes, dans l'autre sens, direction l'Italie, direction Nice, des obstacles signalés sur la voie de droite avant Mougins. Alors on est après la sortie 41 Mandelieu Est, des branches qui se trouveraient sur la voie de droite. Morgane, le patrouilleur, se rend sur place. Et nous on poursuit la route en musique tout de suite avec Anastasia.

Emma avec Pitié sur le 107.7. On va continuer la route en musique hein, jusqu'à 15h. Vous retrouverez Christelle Molon pour l'essentiel de l'actualité. Ensuite, ce sera Raphaël qui vous continuera de vous accompagner sur la route hein, pour vous qui circulez dans les Alpes-Maritimes, le Var, les Bouches-du-Rhône, on le rappelle quand même, hein, placé en vigilance orange canicule. Temps plus orageux mais plus frais sur les Alpes de Haute-Provence. Le trafic, lui, s'écoule bien, pas de difficulté à signaler. Foster the People à suivre, juste après Patrick Coutin. J'aime regarder les filles. Très bonne route.

Priorité, il y a l'infotrafic sur le 107.7 sur l'autoroute A51. Si vous circulez actuellement, eh bien depuis Gap, notamment direction Aix-Marseille, à l'approche de Manosque, de la sortie numéro 18, un véhicule est en panne sur la voie de droite. Le patrouilleur se rend sur place.

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1: Bonjour, le GIEC prévient, l'Europe va inévitablement connaître d'autres épisodes de chaleur extrême à l'avenir, selon donc le groupe d'experts sur le climat. Alors que 58 départements français sont en vigilance rouge canicule, la SNCF annonce l'annulation de tous les trains TER circulant en Nouvelle-Aquitaine entre 10h et 18h jusqu'à vendredi. Le groupe explique ses perturbations par un mauvais fonctionnement du système de climatisation. Puis de l'autre côté de la Manche, il fait chaud également. Le Royaume-Uni connaît aujourd'hui sa journée la plus chaude jamais enregistrée. Le mercure pourrait grimper jusqu'à 40 degrés dans le sud du pays, pays qui a déclaré pour aujourd'hui et demain une alerte rouge canicule, ce qui est extrêmement rare. Dans l'actualité également, 33 hommes soupçonnés d'avoir téléchargé une vidéo de viol et de torture sur une petite fille de 2 ans ont été interpellés en France. Il s'agirait d'hommes âgés de 25 à 45 ans au profil très varié. Le groupe CMA Média, qui détient notamment BFM TV, RMC, La Tribune ou encore Brut, veut vendre les 9 chaînes de télévision locales de BFM pour faire des économies dans un contexte difficile pour le secteur. Un projet qui s'inscrit dans un plan visant à générer 20 millions d'euros d'économies dans l'ensemble du groupe, soit 5% de ses coûts. CMA Média est détenu par l'armateur CMA CGM, dirigé par le milliardaire Rodolphe Saadé. La procédure d'évacuation de plus de 11 000 marins bloqués par la fermeture du détroit d'Ormuz a commencé, a annoncé l'Organisation Maritime Internationale, opération pilotée par l'agence de l'ONU chargée de la sécurité en mer et qui devrait s'étendre sur plusieurs semaines via 2 routes provisoires établies le long des côtes iraniennes et omanaises. Plusieurs dizaines de marins français sont concernés selon la CGT. En sport, les championnats de France de cyclisme sur route se dérouleront bien à partir de demain et jusqu'à dimanche en Isère, du côté de la Tour du Pin. Mais la course va s'adapter à la canicule avec l'ajout de zones de ravitaillement et de brumisateurs le long, ainsi que des zones ombragées à l'arrivée. Météo France prévoit en Isère des températures jusqu'à 38 degrés. On part du côté du mondial maintenant.
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1: Et les matchs du jour à suivre, ce sera 21h Bosnie-Herzégovine face au Qatar et Suisse-Canada. Il y aura ensuite Écosse-Brésil et Maroc-Haïti à minuit. Enfin, Tchéquie-Mexique et Afrique du Sud-Corée du Sud à 3h du matin, heure française. Il est 15h, passé de 2 minutes, c'est la fin de ce flash. Dans une heure, vous retrouverez Sébastien Datte pour l'actualité. Dans un instant, vos conditions de circulation juste après la météo.
3: Oui, Christelle, vous l'avez dit, la vigilance rouge continue, canicule, qui concerne 58 départements aujourd'hui. 31 sont en vigilance orange et seuls le Languedoc-Roussillon et les Alpes centrales restent en jaune et une partie de la région en vigilance orange aussi. Pour ce soir et cette nuit, après les orages de cette fin de journée, eh bien, le ciel sera normalement bien dégagé. Demain en France, toujours du soleil, l'épisode caniculaire va se poursuivre et dans la région, soleil en bord de mer, orage en montagne, les maximales pour demain, entre 31 et 34 degrés près du littoral, 37 dans l'intérieur des terres provençales et puis entre 24 et 27 en altitude avec aussi du vent près des reliefs. On revient avec Hélène Sillo et Suarez.
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3: Ça peut un petit peu ralentir, mais c'est très léger en ce moment. Et puis la météo peut être parfois défavorable, puisque la météo peut parfois tourner aussi à l'orage. Alors, nouvel aperçu de vos conditions de circulation. Sachez que effectivement, la pluie peut être au rendez-vous sur les points les plus hauts de l'autoroute A8 dans la région niçoise, avec les orages. On n'est pas loin également des orages sur l'A51, mais c'est plutôt vers Digne-les-Bains. Et puis, je vous rappelle qu'une grande partie de la région est en vigilance orange, donc pour la canicule qui continue aussi dans la région. En plus de cela, sachez que le trafic est un petit peu ralenti entre le péage d'Antibes et Villeneuve-Loubet-Plage direction Italie avec une voiture en panne. La voie de droite était neutralisée, mais a priori les choses vont rentrer dans l'ordre, donc ça ralentit sur quoi 1-2 km, pas plus, et ça devrait rouler mieux puisque normalement la voie de droite va être débalisée. Et puis si vous êtes à Roquebrune-Cap-Martin, vous avez un obstacle sur les voies de circulation, sur l'autoroute A8 direction Marseille, 6 km après l'échangeur 58, Roquebrune-Cap-Martin. Sinon ailleurs, dans l'ensemble, ça se passe bien. Il y a quand même un obstacle à vous rappeler direction Nice, juste après les adresses et avant d'arriver à Mont-de-Lieu, 3 km avant d'arriver au niveau d'échangeur 40 direction Italie. Et sinon, globalement, ailleurs, ça se passe bien. Et je vous souhaite une belle après-midi. Pensez à bien rester à l'ombre, là où il fait lourd, bah, chercher un petit peu de fraîcheur aussi, en marquant une pause, pourquoi pas, au niveau des bâtiments climatisés sur les aires de service. Et pensez à vous hydrater.
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Bienvenue sur le 107.7, ça peut un petit peu ralentir par moment. Il peut y avoir un petit peu plus aussi dans certains secteurs avec les orages en ce moment. Et puis, notez qu'avec la canicule, c'est une bonne idée d'aller au cinéma peut-être pour chercher un peu de frais dans les salles climatisées. Eh bien, il y a plein de nouveautés au cinéma. On va parler de deux nouveautés avec notre partenaire Première. Mais pour l'instant, et avant le point trafic, à 15h15, voici Lighthouse Family.

0: parfait d'avoir choisi le 107.7 Radio Vinci Autoroute pour votre sécurité. Deux, trois choses à vous rappeler, mais dans l'ensemble, ça se passe quand même plutôt bien.
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0: Il fait chaud partout et dans la région aussi. Vigilance orange pour une grande partie de la région, pour la canicule. Et puis, dans l'ensemble, ça se passe bien, mais deux, trois éléments à vous rappeler. Alors, concernant votre sécurité, sachez qu'un obstacle a été indiqué sur les voies de circulation. Un véhicule aussi arrêté pas loin, direction Italie, et c'est 11 km après les Adrets avant d'arriver à Mont-de-Lieu. Si vous êtes maintenant près de Roquebrune-Cap-Martin, la sortie 58, 6 km après l'échangeur, direction Marseille. Un obstacle aussi sur les voies, finalement pas très loin de la Turbie. Et puis, à Fort-Calquier, sur la 51, une voiture en panne, 15 km après l'échangeur 19 et en direction de Marseille, le dépannage a pu commencer. Donc vigilance orange canicule sur une grande partie de la région, sauf pour les Alpes d'Haute-Provence et les Hautes-Alpes. Pensez à vous hydrater avec cette chaleur, à limiter vos déplacements. Notez aussi que les orages sont d'actualité sur les hauteurs et ça peut concerner par exemple l'autoroute A8, quelques pluies sur l'autoroute A8 entre par exemple Antibes et Nice. Le temps change. Des travaux prévus pour ce soir et cette nuit. Les détails après Julian Peretta.

0: L'écoulement du trafic est plutôt bon. Peu d'éléments à vous rappeler pour l'instant. Nouveau point trafic tout complet tout à l'heure à 15h30. Dans 10 minutes ou avant, s'il y a du nouveau.
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0: Deux infos en plus à vous donner. Alors d'une part, dans le Var, à partir de 22h ce soir et au plus tard jusqu'à 5h du matin, sur la 50, le tunnel de Toulon sera fermé dans les deux sens pour effectuer des travaux de maintenance. D'autre part, dans les Alpes de Haute-Provence, à partir de 21h ce soir et au plus tard jusqu'à 5h du matin, la sortie Sisteron centre Vallée du Jabron numéro 22 de l'autoroute A51 sera fermée, quelle que soit la direction, pour effectuer des travaux de fauchage.
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0: Allez, restez avec nous, on revient avec le point trafic. Pour le moment, c'est Gaëtan Roussel.
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Ça peut un petit peu freiner en ce moment entre Antibénis, mais c'est très léger, on va en reparler. La pluie peut faire aussi son apparition avec les orages sur l'arrière-pays. Nouveau point de trafic complet et cette chaleur, on en reparle après. Cadet Bostani.

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1: Limitez vos déplacements avec la canicule aussi dans notre région. Beaucoup de départements concernés par la vigilance orange. Et puis sinon, ça peut parfois un petit peu ralentir. Nouveau point trafic complet avec donc un obstacle depuis peu. Nouvelle information sur l'autoroute A8 direction Nice. Vous avez un obstacle 7 km après le péage de Fréjus-Capitou. Avant d'arriver aux adrets au niveau de l'échangeur 39, le patrouilleur Vinci Autoroute a été prévenu. Ça commence à un petit peu freiner entre le péage d'Antibes et Villeneuve-Loubet en direction de l'Italie. Et puis également sur les hauteurs de Nice après Nice Nord direction Aix-en-Provence. Mais pour l'instant, c'est très léger. Et puis, si vous êtes en ce moment près de Toulon, près de Marseille, près d'Aubagne, il peut y avoir parfois des véhicules, effectivement, des véhicules qui sont en panne, mais tout est fait à chaque fois pour guider votre passage. Notez également qu'il pourrait y avoir des piétons en ce moment entre Cadarache et le péage de Mérargues sur l'A51. Méfiez-vous dans les deux sens de circulation. Alors, certes, il fait très chaud avec la chaleur aujourd'hui. Il y a aussi des orages sur l'arrière-pays, pas loin de l'A51. Et les orages, enfin, les pluies qui touchent également la région entre Cannes et Nice. Donc les chaussées peuvent être glissantes. Méfiez-vous et pensez à vous hydrater.
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1: On va vous parler dans les nouveautés cinéma avec le

0: 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Juste avant de parler cinéma, avec un événement près de La Ciotat, c'est un obstacle qui vous gêne sur l'axe A50, l'axe Marseille-Toulon, direction Toulon. L'obstacle est sur la voie du milieu, 7 km après l'échangeur 9, La Ciotat. Il y a parfois aussi quelques petits ralentissements, surtout sur la Côte d'Azur. On en reparle tout à l'heure. C'est l'heure de C'est à voir, votre rendez-vous cinéma. Yvan Mouton, Thierry Chaise est là et il est rédacteur en chef du magazine Première pour la sélection de la semaine et les nouveautés de ce mercredi.
1: Et on commence par une comédie historique française avec notamment l'ami Artus qui interprète Cyrano de Bergerac. Le film s'intitule Les Caprices de l'enfant roi, Thierry.
2: Oui, c'est un film de Michel Leclerc qui plonge dans un récit historique, mais un récit historique à la manière Michel Leclerc, donc plein de malice, et il imagine ce qui aurait pu se passer si le vrai Cyrano et Molière avaient pu se rencontrer alors que D'Artagnan avait confié le roi, le encore tout petit, à Cyrano pour qu'il échappe au conjuré.
3: J'ai besoin de toi pour une mission secrète de la plus haute importance. Tu es le seul à qui je peux demander ça.
4: Si tu peux tout me demander, sauf de m'occuper d'un enfant. Ou d'un roi.
2: Voilà, c'est ça la base de l'intrigue. Alors, il y a des courses-poursuites et tout ça, mais il y a surtout plein d'allusions à ce qui se passe aujourd'hui. Il y a notamment des clins d'œil au couple Macron, par exemple, à l'intérieur de tout ça. Joué donc par Artus, qui est formidable, en Cyrano. D'Artagnan, c'est Franck Dubosc. Ouais. Molière, c'est Nemo Schiffman, qu'on avait aussi vu dans The Voice, chanter à un moment. On retrouve aussi Julia Piaton. Chez Michel Leclerc, toujours, il y a un plaisir à la fois d'acteur et aussi de créer des rôles féminins très importants sur un film qui peut être prétendument d'homme. C'est une fantaisie historique absolument savoureuse.
1: C'est comique, c'est un côté comique.
2: Exactement.
1: Aussi.
2: Exactement. Voilà. Décalé, comique, et assez léger, toujours léger, comme chez Michel Leclerc.
1: Eh bien, sans transition aucune, vous nous proposez un deuxième choix qui s'appelle Mas Palomas, film espagnol qui sort d'ailleurs en France avant de sortir en Espagne.
2: Ah, c'est un film absolument bouleversant, très cru, qui démarre de manière très crue, parce que c'est l'histoire d'un homme homosexuel qui vivait donc à Maspalomas, qui est un coin des Canaries, qui est une sorte de paradis pour les gays, et il vit là, et il a un problème de santé, il doit rentrer à San Sébastien, et sa fille, qui n'a pas eu depuis des années, il va s'occuper de lui. À partir de là, il n'aura qu'un but, c'est d'essayer, malgré son état de santé, de repartir à Maspalomas. Et c'est vraiment un très beau film, qui commence, je le dis, de manière très crue, et qui ensuite va dans une émotion particulière, sans lourdeur, sans vous tordre de peur pour vous faire pleurer. C'est un petit bijou d'émotion, vraiment, de bout en bout.
1: Je rappelle le titre de ce film espagnol, Mas Palomas et les Caprices de l'enfant roi, comédie française avec Artus. Les deux films sont en salle cette semaine, à retrouver également dans le magazine Première et sur première.fr.
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0: Et pendant ce rendez-vous cinéma, j'ai appris qu'il y avait un animal errant entre La Saulce et Sister Honor sur l'A51. Méfiez-vous dans les deux sens vers le kilomètre 143 pour vous repérer, puisque l'animal évidemment se déplace près des voies. Méfiez-vous.
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0: La chaleur encore au rendez-vous, quelques ralentissements déjà, on va reparler aussi de Toulon, restez bien avec nous.
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0: Une grande partie de la région en vigilance orange pour la canicule, pour la chaleur. Et notez aussi que le trafic commence à être ralenti par moment. Nouveau point trafic complet. On va commencer par un véhicule qui est tombé en panne. C'est un poids lourd pas loin de la Valette. Et du coup, l'entrée, la Valette Sud, a été fermée par mesure de sécurité en direction de Toulon-Marseille. Donc il va falloir changer d'itinéraire. Notez également, et maintenant on est à Menton. Nouvelle information, il pourrait y avoir un obstacle sur l'autoroute A8 direction Marseille. L'obstacle pourrait se situer 2 km après l'échangeur 59 Menton. C'est sur la voie de droite normalement et peut-être également dans un tunnel. Ceci étant dit, puisqu'on est à Menton, eh bien sachez que ça freine un petit peu. Alors loin de Menton, quand vous allez vous rapprocher de Nice Nord, 2-3 km de circulation en accordéon et puis une circulation en accordéon aussi après le péage d'Antibes et jusqu'à Villeneuve-Loubet-Plage. Pour l'instant, c'est quelques kilomètres de retenue. Voilà ce qu'il fallait vous rappeler pour votre sécurité. Vous verrez également qu'il y a des pompiers qui vont devoir intervenir aussi avec un piéton près des voies de circulation, près d'un poids lourd aussi arrêté. C'est 9 km après le péage de Mérargues, direction Gap avant d'arriver à Pertuis. Et puis un animal errant a été aperçu normalement entre Sisteron-Nord et La Saulce sur la 51. Méfiez-vous dans les deux sens. Je vous rappelle donc qu'une grande partie de la région aussi est en vigilance orange canicule. Je vous rappelle que ce sont les Bouches-du-Rhône, les Alpes-Maritimes, le Var et le Vaucluse. Donc pensez à limiter vos déplacements pendant les heures les plus chaudes, c'est-à-dire en ce moment.

0: Priorité à votre sécurité sur Radio Vinci Autoroute avec un véhicule arrêté si vous êtes en direction de l'Italie, de Vintimille, pas loin de la Turbie, 1 km après l'échangeur 56, vous avez une voiture en panne, près des voies de circulation, normalement après la gare de péage, plus qu'une voiture, ça serait a priori un poids lourd, donc ne vous laissez pas surprendre. On va reparler de votre sécurité tout à l'heure, de l'écoulement du trafic, un petit peu de monde par moment, et avec cette forte chaleur, adoptez les bons réflexes, les conseils de Laurent Dubois, il est secouriste à la Croix-Blanche dans le Vaucluse.
1: Il faut emmener une grosse quantité d'eau, des bouteilles d'eau, si possible dans une glacière, c'est mieux, hein, l'eau est fraîche. Et puis si on a des petits pulvérisateurs, des brumisateurs, il faut également les emmener. Si vous êtes avec des personnes vulnérables, telles que les personnes âgées, les enfants ou des animaux, enfin, parce qu'il faut aussi donner de l'eau à des animaux, enfin, emmener la quantité d'eau qu'il faut. Enfin, il faut boire 2 litres d'eau, mais plus il fait chaud, plus on va avoir besoin de boire. Mais surtout, arrêtez-vous toutes les 1h30, mettez-vous à l'ombre, allez dans les stations-service qui sont climatisées.
0: Laurent Dubois, des secouristes Croix-Blanche dans le Vaucluse. Bientôt 16h, bientôt les infos, un nouveau point de trafic complet très vite avec quelques ralentissements. On va aussi reparler de la chaleur évidemment. Et là c'est Kylie Minogue, In Your Eyes, sur la route avec vous tout le temps pour votre sécurité. On est là pour vous, Radio Vinci Autoroute.

0: plane, peu d'évolution pour l'infotrafic, quelques ralentissements, 2-3 éléments à vous rappeler, des véhicules en panne ou autres. Les détails à suivre et on reparle évidemment de la chaleur. Je vous souhaite une très bonne après-midi. 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
2: Bonjour à tous, à la une, le thermomètre toujours au plus haut alors que les deux tiers ouest du pays sont toujours en alerte rouge. Santé publique France annonce que l'épisode de canicule étendue et très intense que l'on vit dans l'Hexagone a entraîné un pic inédit, rarement, voire jamais observé, de recours aux soins d'urgence en début de semaine pour des personnes de tout âge, notamment des jeunes âgés de 15 à 44 ans. D'ici la baisse annoncée des températures dimanche, pensez plus que jamais à vous rafraîchir et à vous hydrater. Sans oublier les enfants, les plus âgés et les animaux de compagnie. À cause de la chaleur, quelques 59 000 foyers sont désormais privés d'électricité dans le sud du Finistère. La SNCF, de son côté, annonce l'annulation de tous les trains TER circulant en Nouvelle-Aquitaine de 10h à 18h jusqu'à vendredi. Le groupe explique ces perturbations par un mauvais fonctionnement du système de climatisation. L'actualité de ce mercredi 24 juin, c'est aussi le propriétaire de BFM TV, RMC, la Tribune ou encore Brut, le groupe CMA-CGM, détenu par le milliardaire Rodolphe Saadé, annonce la mise en vente des 9 chaînes de télé locales de BFM pour faire des économies dans un contexte difficile pour le secteur. Dans le reste de l'actu, on en sait plus sur le médecin humanitaire français testé positif à Ebola après un séjour en République démocratique du Congo. Le ministère de la Santé annonce qu'il est arrivé hier à Paris. C'est un médecin qui a respecté totalement les consignes sanitaires, isolé selon les procédure dès son arrivée à l'aéroport, puis transporté à l'hôpital à l'isolement dans une chambre double flux. Sa charge virale serait très faible. Allez, on passe au foot.
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2: Le Mondial avec le début ce soir de la troisième et dernière journée des phases de poule à 21h. La Suisse affrontera le Canada et la Bosnie sera opposée au Qatar. À suivre ensuite à minuit, Écosse-Brésil et Maroc-Haïti. Puis à 3h du matin, la Tchéquie défiera le Mexique et l'Afrique du Sud jouera contre la Corée du Sud. 16h passées de 2 minutes, fin de ce flash. Restez avec nous pour l'infotrafic, ce sera après la météo.
0: Je ne reviens pas sur la chaleur, ça continue. Vigilance rouge pour beaucoup de départements, également orange. Et puis, notez également qu'en plus dans la région d'avoir cette canicule, vous avez également, ça y est, les orages qui grondent et ça peut se rapprocher de la 51 et également de l'autoroute A8. Et méfiance aussi sur le réseau secondaire. Ensuite, normalement, ça devrait se calmer. Un ciel plus dégagé pour cette nuit. Demain en France, toujours du soleil et des épisodes de chaleur, toujours. Dans la région, soleil en bord de mer et orage encore en montagne. Les températures maximales pour demain entre 31 et 34 degrés près du littoral, 37 dans les terres provençales, entre 24 et 27 en altitude, avec aussi du vent près des reliefs. On va écouter ensemble, promis, dans quelques instants, Simple Plan.
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0: Le 107.7, on est là pour votre sécurité. Le trafic peut parfois un petit peu ralentir. Nouveau point trafic complet. Alors, une grande partie de la région est en vigilance orange canicule, donc limitez vos déplacements. Il y aura sûrement les interventions de plusieurs pompiers, puisqu'il y a un événement, si vous êtes entre, en ce moment, Mandelieu et les Adrets, avec une personne qui a un problème de santé, un poids lourd aussi qui est arrêté, 9 km après Mandelieu, donc les pompiers ont été prévenus. Entre le péage d'Antibes et Villeneuve-Loubet, ça peut aussi un petit peu ralentir, et ce, dans les deux sens d'ailleurs, et vous le verrez en direction d'Aix-en-Provence, il y a un dépannage, mais le dépanneur, le patrouilleur Vinci Autoroute, bien positionné sur la bande d'arrêt d'urgence, donc il n'y a pas de voie de circulation en moins. Sur les hauteurs de Nice, vous avez aussi une petite retenue après Nice-Nord en direction d'Aix-en-Provence et de Marseille, dans la région de Toulon. Alors, pas encore de longs bouchons à traverser, mais en raison d'un poids lourd tombé en panne. Pour le dépannage, l'entrée, la Vallée de Sud a été fermée en direction donc de Marseille par mesure de sécurité. Et puis, si en ce moment vous êtes peut-être dans le Val de Durance, vous avez depuis peu un obstacle sur les voies de circulation, un véhicule arrêté aussi. Si vous êtes vers Pertuis au niveau de l'entrée, sur la 51 direction Marseille. Et puis la voie de droite neutralisée avec les pompiers, ça y est arrivé, les forces de l'ordre au niveau d'un poids lourd et d'un chauffeur poids lourd aussi qu'il faut prendre en charge. 10 km après le péage de Mérargues en direction de la Saulce. Mis à part cela, tout va pour le mieux. Limitez vos déplacements avec les chaleurs. Prudence s'il pleut là où vous êtes et même sur l'autoroute. Et puis donc n'hésitez pas, n'oubliez pas, il faut penser à vous hydrater, c'est important.
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0: Toute l'info trafic à tout moment à 16h15. Nouveau point trafic complet avec déjà quelques ralentissements. Beaucoup de véhicules en panne aussi par moment. Et puis on vient de l'apprendre qu'une voiture est à nouveau donc en panne. Nouvelle information donc après la guet, après l'échangeur 57 sur la 500 en direction de l'autoroute A8. Restez bien avec nous. Point trafic complet après Cholahama et Amanda Bourneuf. Et puis on aura notre page conso. L'eau, les fruits, les légumes, le plastique toujours dominant au supermarché. Vous allez comprendre pourquoi tout à l'heure. Restez avec nous. Bonne après-midi.
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1: Beaucoup de véhicules en panne, sûrement l'effet de la chaleur également, puisque vos véhicules souffrent également, comme nos organismes. Pensez à vous hydrater, pensez à faire des pauses plus régulièrement avec cette chaleur vigilance orange qui concerne une grande partie de la région. Alors ceci étant dit, si vous êtes aussi sur l'autoroute, vous constatez que les orages sont pas loin, et sur l'A51, les chaussées peuvent être détrempées. Si vous êtes entre Sisteron et La Saulle, ça peut être le cas aussi sur une partie de l'autoroute A8. Et puis, tenez, on va aussi vous rappeler que des véhicules sont tombés en panne, poids lourd donc en panne après Mérargues, il faut prendre aussi en charge une personne sur les lieux, voilà pourquoi il y a les pompiers, direction Gap. Et puis vous avez aussi une voiture en panne pas loin de Mérargues, mais en direction de Marseille. Le trafic peut être ralenti bien loin donc d'Aix-en-Provence, en arrivant sur Marseille. Le trafic était ralenti aussi quand même tout à l'heure sur la 51, pas loin d'Aix. Mais il semblerait que ça joue moins sur l'écoulement du trafic pour la bretelle pour prendre la direction de Marseille sur l'autoroute A8. À Toulon, les choses vont rentrer dans l'ordre et rentrent dans l'ordre puisque le poids lourd a été dépanné au niveau de la Valette. Donc a priori, vous allez pouvoir à nouveau utiliser une entrée qui était fermée. Si vous êtes en ce moment dans le secteur du Muy-Saint-Tropez, un poids lourd pourrait vous gêner au niveau de l'entrée le Muy-Saint-Tropez direction Nice et Italie. Vous avez également des pompiers qui ont été demandés et les pompiers, ça y est, sont arrivés au niveau d'un poids lourd arrêté. Là aussi, il faut prendre en charge une personne sur les lieux. Et puis, n'oublions pas aussi que le trafic s'intensifie, comme tous les soirs à cette heure-ci, entre Antibes et Nice dans les deux sens. Alors, pour l'instant, c'est très léger entre le péage d'Antibes et Villeneuve-Loubet-Plage dans les deux sens. Et puis, vous êtes un petit peu ralenti à Nice Aéroport et très légèrement également sur les hauteurs de Nice à Nice Nord en direction de Marseille. Voilà pour l'essentiel. Bon après-midi, on est là avec vous tout à l'heure. N'oubliez pas notre page conso, l'infotrafic à tout moment et le prochain point trafic complet à 16h30. Et puis, un point sur les travaux juste après.

0: Priorité à votre sécurité, un accident s'est produit impliquant deux véhicules sur la voie de droite. La voie de droite n'est pas utilisable, pensez à bien serrer sur la gauche. L'accident 2 km après la sortie 47 Villeneuve-Loubet direction Italie. Donc les bouchons risquent d'augmenter. On verra comment ça évolue tout à l'heure.
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0: Des zones de travaux à vous rappeler pour ce soir et pour cette nuit. Alors on va commencer par vous peut-être qui allez traverser le Var. Eh bien à partir de 21h ce soir et au plus tard jusqu'à 5h demain matin, l'autoroute A50 sera fermée en direction de Toulon à Saint-Cyr-sur-Mer numéro 10 jusqu'à Ollioules du numéro 12.1 pour effectuer des travaux d'entretien. Et puis dans les Bouches-du-Rhône à partir de 21h ce soir et au plus tard jusqu'à 6h du matin, la sortie La Bédoule Nord numéro 7 de la 50 sera fermée en direction de Toulon pour effectuer des travaux d'entretien. On va revenir aussi près de Carnoux-en-Provence. Nouvelle information sur la 50 direction Toulon, un véhicule en panne juste après l'échangeur 6.
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0: Toute l'info trafic à 16h30 et d'ici là, oui, du nouveau, eh bien j'interviens aussitôt et sinon on aura Tech.
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Sur Radio Vinci Autoroute, priorité à votre sécurité, un obstacle sur les voies sur l'A57 en direction de Toulon. Notez-le, un obstacle sur la voie de droite, 1 km après l'échangeur 7, Solliès.

0: Ne tardez pas pour aller à Nice, puisque effectivement un accident d'actualité après Villeneuve-Loubet et c'est sûr, le bouchon va augmenter. Et puis un autre accident dans le massif de l'Estérel. Les détails à suivre, vous restez bien avec nous. On va aussi reparler de la chaleur dans 30 secondes.
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0: Trafic déjà dense, soutenu, et notez que le trafic s'intensifie déjà, surtout entre Antibes et Nice. On va commencer justement par cette région, entre Antibes et Nice, direction Italie. Vous verrez que juste après le péage d'Antibes, d'un coup, vous êtes à l'arrêt. C'est un petit peu plus fluide sur la droite, d'ailleurs, au niveau du péage. C'est en fait où vous voyez T30, que vous ne roulez pas à 30 km/h, d'un coup, vous êtes à l'arrêt. Vous allez rouler au pas jusqu'au niveau de Villeneuve-Loubet-Plage. Ensuite, ça va rouler mieux, mais pas longtemps, puisque le bouchon augmente après aussi Villeneuve-Loubet, suite à un accident qui s'est produit, impliquant deux voitures. Là où il y a encore deux voies d'habitude, trois voies pour circuler d'habitude, il n'y avait plus que deux voies. La voie de droite n'est pas utilisable. Deux véhicules impliqués dans l'accident. Tous les secours ont été prévenus. Ils ne sont pas encore arrivés. Donc pensez à bien vous décaler sur la gauche et ça risque de durer. Voilà pourquoi je vous disais de ne pas tarder si vous deviez partir sur Nice. Dans l'autre sens, direction Aix-en-Provence, le trafic est ralenti vers Nice Nord. Direction Aix-en-Provence, quelques minutes de retenue. Et puis ça peut un petit peu ralentir au niveau de Nice Aéroport. En quittant Nice, Cannes et en allant en direction de Fréjus, Aix-en-Provence, d'un coup, cela freine, 1 à 2 km de ralentissement, 7 km après Mandelieu en raison de l'intervention des pompiers au niveau d'un poids lourd qui est arrêté et la voie de droite est neutralisée. Les pompiers sont là pour prendre en charge une personne au niveau de ce poids lourd. Et puis, si vous êtes en ce moment, pourquoi pas, dans la région de Toulon, alors le trafic commence à s'intensifier à Toulon, mais rien d'exceptionnel non plus. Notez que vous avez depuis peu un obstacle près de Solliès, 1 km après l'échangeur 7 en direction de Toulon-Marseille. Et puis sinon, en Provence, dans l'ensemble, ça se passe plutôt bien. Vous avez déjà un petit peu de monde quand même sur la Nationale 296 avec un accident en dehors du réseau Vinci Autoroute d'après la direction des routes Méditerranée vers Aix-en-Provence. Voilà pourquoi aussi ça freine au niveau de la Bretelle pour prendre la direction de Marseille. Donc ça va vous gêner aussi en arrivant de l'A51 et d'Aix-les-Platanes direction la cité phocéenne. Et puis sinon d'autres dépannages d'actualité, c'est vrai, au niveau d'un poids lourd par exemple, au niveau du péage de Meyrargues en direction donc de Gap. Et puis les orages sévissent en ce moment dans la région, pas loin de l'autoroute, ça peut concerner certains tronçons, donc les chaussées peuvent être détrempées. Et puis toujours la chaleur sur une grande partie de la région, toujours beaucoup de départements en vigilance orange.

0: Mange canicule, donc pensez à vous hydrater et à limiter vos déplacements pendant les heures les plus chaudes.
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0: Fruits, légumes, le plastique toujours dominant en supermarché. Malgré les promesses, le plastique reste très présent dans les grandes surfaces. On va en reparler juste après Marc Lavoine.

0: Juste avant votre page conso, je vous rappelle que le trafic est quelque peu ralenti déjà entre Antibes et Nice en raison d'un accident d'ailleurs qui s'est produit après Villeneuve-Loubet sur la voie de droite. Les secours sont attendus et le bouchon risque d'augmenter direction Italie. Et puis notez également que le trafic est ralenti effectivement dans le massif de l'Estérel en raison d'un véhicule arrêté, plus d'un poids lourd qui est aussi arrêté sur la voie de droite. On en reparlera tout à l'heure. Et puis sinon, ça peut aussi un petit peu freiner à Toulon et à Aix-en-Provence en raison d'un accident en dehors du réseau Vinci Autoroute sur l'A51. Place à votre rendez-vous consommation. Charles Dodon est aux côtés de Lucille Buisson, chargée d'études pour Que Choisir Ensemble. Vous nous révélez une des dernières enquêtes de l'association.
1: Bonjour Lucille Buisson.
2: Bonjour.
1: Le plastique est encore roi dans les rayons des supermarchés, les bouteilles d'eau, les fruits, les légumes emballés. Votre constat, il est sans appel.
2: Oui, on a enquêté avec l'association No Plastique in My Sea dans plus de 1600 magasins en France et le plastique reste omniprésent. Et pourtant, il y a des objectifs assez clairs de réduction, notamment de la mise sur le marché de bouteilles, mais également de plastique à usage unique de manière plus générale à l'échéance 2030-2040. Et donc on voit qu'on n'est pas sur la bonne trajectoire.
1: Et c'est particulièrement visible quand on voit les rayons, notamment ceux des eaux en bouteille, en plastique.
2: Oui, pour bien se rendre compte, on a pu référencer plus de 180 références distributeurs d'eau et boissons. Donc ça montre bien à quel point la stratégie des distributeurs ne va pas dans le sens d'une réduction du nombre de boissons embouteillées dans du plastique mises à disposition des consommateurs.
1: Et autre chiffre fort dans votre enquête, il concerne les fruits et les légumes qui sont pour la plupart emballés.
2: On a d'abord le rayon fruits et légumes classiques, vrac. Sur les 5 légumes et fruits les plus consommés, 60% d'emballés. Et c'est très vrai pour le bio avec plus de 90% d'emballage plastique. Et oui, cette tendance des fruits et légumes prédécoupés, puisque 2/3 des magasins en proposent. Donc ça a même été une surprise, puisqu'en plus, ils sont plus chers pour les consommateurs. Et ils se conservent moins longtemps, puisqu'ils sont déjà découpés.
1: Et d'ailleurs, à un moment, on a beaucoup parlé de la vente de produits en vrac. On a l'impression qu'on a totalement reculé là-dessus.
2: Oui, c'est un résultat de l'enquête qui nous a surpris, puisqu'on passe de 58% en 2023 de magasins de grande surface qui proposent un rayon vrac à 38% en 2026. Donc le recul est très net. Et c'est d'autant plus surprenant au vu des objectifs qui existent et au vu de la potentialité du vrac pour réduire les emballages de pâtes, de riz, d'amandes. Donc voilà, une solution qui trouve pas sa place en grande surface. En revanche, en magasin bio, c'est très disponible. 95% des magasins en proposent, avec un nombre de références d'ailleurs bien supérieur à la grande surface traditionnelle. Donc, on voit aussi que le modèle est possible.
1: Le plastique est loin d'avoir disparu des rayons des grandes surfaces. Bien au contraire, l'association Que Choisir Ensemble le regrette et appelle donc à agir. Merci Lucille Buisson.
2: Merci à vous.
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0: Ambiance Coupe du Monde. Pour l'instant, on va s'intéresser au trafic, évidemment. Il y a de plus en plus de monde entre Antibénis. On en reparle après ça.
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0: Déjà entre 10 et 15 minutes pour traverser les plus longs bouchons et le bouchon à Antibes a tendance à augmenter. Nouveau point trafic complet, alors déjà la canicule sur une grande partie de la région, beaucoup de départements en vigilance orange. Je ne vous apprends rien, pensez à bien vous hydrater, à limiter vos déplacements pendant les heures les plus chaudes. Si vous rentrez du travail en ce moment, eh bien sachez qu'en passant près de Cannes, déjà la sortie 42 est saturée avec aussi une voiture en panne sur la voie de droite, pas loin de l'échangeur 42, direction Italie. Ensuite, juste après la gare de péage d'Antibes, d'un coup cela freine au niveau des voies T30, donc vous ne roulerez pas à 30 km/h, donc vraiment rouler très doucement. Et ensuite, circulation en accordéon jusqu'aux portes de Villeneuve-Loubet et deux difficultés qui vont bientôt se rejoindre a priori, puisque juste après Villeneuve-Loubet-Plage, d'un coup cela freine à nouveau et vous avez un accident d'actualité sur la voie de droite, donc le bouchon risque d'augmenter, ça c'est sûr, en direction de l'Italie. En sachant quand même, et ça c'est quand même de bon augure, il y a certes maintenant le patrouilleur Vinci Autoroute pour guider votre passage sur les deux voies les plus à gauche, mais un dépannage a pu déjà commencer, pas sûr que les pompiers interviennent. En tout cas, pour l'instant, ils ne sont pas sur les lieux. Dans le secteur sinon de Nice, ça se passe plutôt bien. Sur la hauteur de Nice, il y a quand même un petit peu plus de monde que tout à l'heure. 10 minutes de retenue entre Nice-Nord et le viaduc de Magnan, direction Aix-en-Provence. Vous avez également un trafic soutenu entre la sortie 40 Mont-de-Lieu et les Adrets en direction d'Aix-en-Provence, avec un poids lourd qui est arrêté sur la voie de droite. Eh bien, ça a été neutralisé, la voie de droite. Il faut aussi que les pompiers interviennent au niveau d'une personne au niveau du poids lourd. Voilà pourquoi il y a aussi un trafic soutenu sur quelques kilomètres, 2-3 kilomètres et quelques minutes de retenue à ce niveau. Nouvelle information sur l'autoroute A8 direction Marseille, 3 kilomètres après le péage de Fréjus-Capitaux en direction de Marseille. Et puis, si vous êtes à Toulon, le trafic s'intensifie dans la région de Toulon. On a connu plus compliqué, c'est très léger, quelques petits ralentissements. Et puis, à Aix-en-Provence, trafic soutenu surtout en dehors du réseau Vinci Autoroute, en arrivant de l'A51 après Venelle, en arrivant également de l'autoroute A8, la bretelle pour Marseille est saturée en raison d'un accident sur l'A51 à Aix-en-Provence, près d'Aix-en-Provence en direction de Marseille. Voilà pourquoi ça freine autant. A priori, un poids lourd et deux voitures impliquées dans l'accident. Il y aura aussi d'autres bouchons pour vous entre Septem et Marseille. Voilà pour les éléments les plus gênants. Pour la météo, je vous ai parlé de la chaleur. Je vous ai moins parlé des orages qui sont d'actualité en ce moment. Ça concerne l'A51, donc méfiez-vous, les chaussées sont détrempées. Ça peut concerner aussi l'autoroute A8 et les chaussées sont détrempées surtout sur l'A51, sur la partie nord, la partie nord de l'A51, c'est entre effectivement le secteur de Sisteron et la Saulce.

Le trafic dense actuellement, mais par chance, l'accident est déjà fini après Villeneuve-Loubet, donc ça c'est une bonne chose. Après Villeneuve-Loubet, toutes les voies pour circuler, mais n'empêche que le trafic peut être déjà dense entre le péage d'Antibes et Villeneuve-Loubet en direction de l'Italie. On va voir comment ça évolue, mais déjà en tête de bouchon, ça roule de mieux en mieux, mais la queue du bouchon déjà au niveau du péage et surtout au niveau des voies T30, vous ne roulez pas à 30 km/h. Pour vous qui êtes aussi vers Cannes, cela freine, ça peut aussi un petit peu freiner entre Mandelieu et les Adrets en raison d'un véhicule qui est en panne et les pompiers interviennent aussi au niveau d'un conducteur. Et puis sinon, le trafic est chargé également plus que d'habitude à Aix-en-Provence en raison d'un accident en dehors de l'autoroute. Les détails tout à l'heure après les infos de 17h. On va parler du mondial, de la chaleur. Et voici Sixpence avec Kiss Me, Radio Vinci Autoroute. Trafic, info, musique en continu et vous tombez très bien puisque c'est bientôt le début de votre 17-20.

0: suivre le chiffre du jour pour le mondial, Mika pour la musique, on aura l'automobile et la loi, monter le son, idée de sortie en famille, l'agenda des sorties également, et puis surtout l'infotrafic, et aussi on va parler à nouveau du mauvais temps actuellement, des orages et de la chaleur qui persistent même dans la région sud Provence, un peu Côte d'Azur. Menu chargé dans ce 17-20, bienvenue. 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
2: Bonjour à tous. À la une, la France continue d'étouffer alors que les trois quarts du pays, 72 départements, seront en alerte rouge demain. Santé publique France annonce que cet épisode de canicule étendue et très intense a entraîné un pic inédit, rarement, voire jamais observé, de recours aux soins d'urgence en début de semaine pour des personnes de tout âge, notamment des jeunes âgés de 15 à 44 ans. D'ici la baisse annoncée des températures ce week-end, pensez plus que jamais à vous hydrater régulièrement, sans oublier les enfants, les plus âgés et les animaux de compagnie. À cause des températures qui avoisinent les 40 degrés par endroit, quelques 59 000 foyers sont privés d'électricité dans le sud Finistère. La SNCF, de son côté, annonce l'annulation de tous les trains TER circulant en Nouvelle-Aquitaine entre 10 et 18 heures jusqu'à vendredi. Le groupe explique ces perturbations par un mauvais fonctionnement du système de climatisation. L'actualité de ce mercredi 24 juin, c'est aussi le propriétaire de BFM TV, RMC ou encore Brut, le groupe CMA-CGM, détenu par le milliardaire Rodolphe Saadé, a annoncé la mise en vente des 9 chaînes de télé locales de BFM pour faire des économies dans un contexte difficile pour le secteur. Dans le reste de l'actu, on en sait plus sur le médecin humanitaire français testé positif à Ebola après un séjour en République démocratique du Congo. Le ministère de la Santé annonce qu'il est arrivé hier à Paris. C'est un médecin qui a respecté totalement les consignes sanitaires, isolé selon les procédures dès son arrivée à l'aéroport, puis transporté à l'hôpital à l'isolement. Sa charge virale après des tests serait très faible. Allez, on passe au foot.
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2: La Coupe du Monde se poursuit avec le début ce soir de la troisième et dernière journée des phases de poule. À 21h, la Suisse affrontera le Canada et la Bosnie sera de son côté opposée au Qatar. À suivre ensuite à minuit, Écosse-Brésil et Maroc-Haïti. Puis à 3h du matin, la Tchéquie défiera le Mexique et l'Afrique du Sud jouera contre la Corée du Sud. Ce mondial que nous vous faisons vivre tous les jours sur le 107.7 au travers d'un chiffre clé, en l'occurrence le 5, aujourd'hui en lien direct avec le match du Brésil ce soir. Rendez-vous après le trafic pour tout savoir. Mais tout d'abord, on passe à la météo.
0: Oui, vous l'avez dit Sébastien, la vigilance rouge va encore s'agrandir demain. Vigilance orange aussi pour une grande partie de la France et dans la région. Pour l'instant, pas d'évolution. Toujours beaucoup de départements en vigilance orange canicule, sauf pour les Alpes d'Haute-Provence et les Hautes-Alpes. En tout cas pour ce soir et cette nuit. Notez que le temps sera bien dégagé, mais c'est pas du tout le cas en ce moment puisqu'il y a de forts orages, même de violents orages actuellement. Si vous êtes entre l'autoroute A8 et l'A51 et ça gronde entre Digne-les-Bains et Manosque et puis également sur l'A51 entre, en ce moment, Sisteron et La Saulce. Alors ceci étant dit, pour demain en France, donc toujours du soleil, mais l'épisode caniculaire qui va se poursuivre et s'agrandir. Dans la région, soleil en bord de mer, mais orage aussi en montagne. Les températures maximales demain entre 31 et 34 près du littoral, 37 dans les terres provençales, entre 24 et 27 en altitude, avec aussi du vent près des reliefs.
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0: Le 17-20, on est là pour votre sécurité, bien sûr. On va parler du trafic. On aura aussi pour vous tout à l'heure monter le son. On va monter le son pour un collectif qui s'appelle Breton. L'automobile et la loi arrivent. Et puis le chiffre aussi du jour pour le mondial. Et puis on aura Mika, ça c'est promis.
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0: Trafic dense pour l'instant, 15 bonnes minutes pour traverser les principales difficultés. On va commencer par un nouvel événement à Aix-en-Provence. Vous avez sur la voie du milieu un obstacle sûrement imposant, méfiez-vous, sur l'autoroute A8 direction Nice-Toulon, 2 km après Aix-Val-Saint-André. Aix-en-Provence où ça peut ralentir sur l'autoroute A8, surtout la bretelle pour aller à Marseille. Et notez que ça devrait rouler mieux puisque l'accident est fini au tout début de la 51 en direction de Marseille. Voilà pourquoi aussi sur la nationale 296, il y a beaucoup beaucoup d'attentes. Il y a eu de l'attente jusqu'à présent, mais normalement l'accident finit, donc ça devrait rouler mieux tout à l'heure dans ce secteur direction Marseille. Un trafic aussi dense entre Septem et Marseille, mais loin d'Aix-en-Provence. Pour vous qui roulez aussi dans le Val du Rance, donc en plus de la pluie, il y a aussi parfois des dépannages d'actualité ou des pompiers qui ont pu intervenir au niveau d'un poids lourd et d'un chauffeur poids lourd, pas loin donc du péage de Mérargues en direction donc de Cap. Et puis donc méfiez-vous, si vous êtes sur la 51, il peut y avoir de la pluie. Sinon, si vous êtes en ce moment près de Toulon, trafic dense, mais on a connu plus compliqué, dans les deux sens ça peut ralentir. Et puis si vous êtes entre Cannes et l'Italie, voilà ce qu'il faut retenir. Si vous partez de Cannes maintenant et si vous partez en direction d'Aix, vous avez une retenue de 4 km circulation en accordéon après Mandelieu au niveau d'un poids lourd. Vous circulez uniquement sur les deux voies les plus à gauche avant les adrets. Et puis si vous êtes à Cannes, vous verrez que ça peut freiner, un dépannage en cours au niveau de la sortie 42, en tout cas pas très loin, direction Italie. Pensez à bien serrer sur la gauche. Et puis tout à l'heure, un accident était d'actualité, ce n'est plus le cas, mais le trafic est toujours assez dense dès le péage d'Antibes. Surtout, c'est à l'arrêt, vous êtes à l'arrêt au niveau des voies T30, donc préférez peut-être les voies les plus à droite pour gagner quelques minutes précieuses. Et sinon, circulation en accordéon jusqu'aux portes de Cannes-sur-Mer. Et dans l'autre sens aussi, ça peut un petit peu freiner. En tout cas, si cela freine aussi sur la hauteur de Nice, on est en dessous de 10 minutes de retenue, sinon 15 minutes de retenue pour les plus longs bouchons entre Saint-Laurent et Antibes, dans chaque sens.
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0: La suite avec Mika.
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0: La Seleção joue son dernier match de poule la nuit prochaine. Ce sera face à l'Écosse. Pour rappel, le Brésil est le pays le plus titré de l'histoire du mondial, avec ce chiffre 5 pour 5 titres de champion du monde. Sauf que depuis plus de 20 ans, il n'y arrive plus malheureusement. Nathan, Guillaume, rappelez-nous à quand remonte leur dernière victoire ?
4: C'était en 2002 au Japon. Victoire 2-0 contre l'Allemagne avec un doublé de Ronaldo. Cette année-là, le Brésil remporte tous les matchs de la compétition et devient la seule équipe à gagner 5 Coupes du Monde. La génération dorée de Cafu, Roberto Carlos et Ronaldo impressionne, 4 ans après sa défaite face aux Bleus au Stade de France. Malheureusement pour le Brésil et ses supporters, c'est le début d'une longue traversée du désert. La Seleção multiplie les contre-performances et vit même un traumatisme face à l'Allemagne en 2014. Les Brésiliens sont balayés chez eux 7-1. Une déroute historique et une humiliation. En larmes, le capitaine de l'équipe David Luiz présente ses excuses au peuple brésilien qui, cette année, fonde beaucoup d'espoir en Carlo Ancelotti et ses joueurs pour l'emmener au sixième ciel.
0: Merci Nathan. Et vous retrouverez chaque jour un chiffre marquant de cette Coupe du Monde sur le 107.7, sans oublier les résultats bien sûr dans nos flashs d'actualité. Priorité à votre sécurité avec un véhicule qui est tombé en panne, un poids lourd sur la voie de droite, 2 km après le péage de Fréjus-Capitou et bien avant les adrets au kilomètre 134, ne vous laissez pas surprendre. 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

0: Bienvenue sur le 107.7, priorité à votre sécurité avec un véhicule tombé en panne après Fréjus Capitaux et peut-être de l'huile sur les voies, donc méfiez-vous, ça peut glisser avant les adrets en direction de l'Italie. Les orages d'actualité, la canicule toujours et puis du monde sur la route, mais 15 minutes pour traverser les plus longs bouchons, on en reparle tout à l'heure.
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0: Le trafic peut être ralenti, des accidents aussi d'actualité. On va reparler de tout cela juste après ceci. On revient, ne choisit rien.
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0: Environ 15 minutes pour traverser les plus longs bouchons actuellement. Vu l'heure, ça va encore. Il est 17h17. Alors, nouveau point trafic complet détaillé. En Provence d'abord, sachez que le trafic peut être ralenti en traversant Aix sur l'autoroute A8, mais surtout sur la Nationale 296 après Venelle et Aix-les-Platanes. Mais les choses s'arrangent. Tout ça dû à un accident maintenant fini en dehors du réseau Vinci Autoroute direction Marseille. Trafic sinon dense également, mais loin de l'autoroute, entre Septem et Marseille. Et puis, ça s'intensifie aussi avec une voiture en panne d'après la direction des routes méditerranéennes vers la Valentine, et il y a du monde, mais après, bien après, Aubagne. Pour vous qui roulez près de Toulon, le trafic commence à être un petit peu plus dense que tout à l'heure, avant le tunnel surtout, dans le centre-ville de Toulon aussi. Alors avant le tunnel, quelques minutes de retenue, la régulation du trafic aussi enclenchée, donc du coup, avant d'entrer dans le tunnel, il faut tous passer sur la voie de gauche, et il y a 10 minutes de retenue avant le tunnel, et quelques minutes aussi près de la Farlède, bien après donc Toulon, sur l'autoroute A57. Trafic dense également, si vous êtes en ce moment, entre les adresses et Nice. On va en reparler. Mais avant, j'aimerais vous indiquer, donc conducteur poids lourd, si vous comptiez marquer une pause sur l'aire du Réran, l'aire est fermée en raison d'un accident impliquant un poids lourd qui est immobilisé au niveau de l'aire et par mesure de sécurité, l'aire a été fermée en direction de l'Italie, l'aire du Réran, réservée aux poids lourds entre Fréjus et les Adrets. Si vous êtes, vous, dans le massif de l'Estérel, mais direction Marseille, vous avez une retenue. Quelques minutes d'attente, il y a à peu près 3-4 km de circulation en accordéon, 5 km après Mandelieu, en raison d'un poids lourd qui est arrêté depuis tout à l'heure sur la voie la plus à droite. Ça peut un petit peu freiner à Mougins-Cannes-Centre avec une voiture en panne sur la voie de droite direction Italie. Et puis, entre Antibes et Nice, qu'est-ce qu'il faut retenir? Eh bien, dans les deux sens, le trafic est soutenu entre Saint-Laurent-du-Var et Antibes. Au plus, normalement 15 minutes de retenue, sauf que quand même depuis tout à l'heure, de plus en plus de monde direction Italie. Et le bouchon, ça y est, englobe vraiment le péage d'Antibes. Donc ça peut être beaucoup, beaucoup plus long pour aller vers l'Italie en passant par là. Et puis quelques minutes de retenue aussi vers Nice-Nord en direction de Marseille. Voilà pour les éléments les plus gênants. Évidemment, la canicule toujours d'actualité sur une grande partie de la région. Et puis la pluie qui s'invite, les orages sont là. Et la pluie au rendez-vous et le ciel gronde entre Manosque et La Solse. Les chaussées sont détrempées. À suivre, l'automobile et la loi après le nouveau Louisa.

0: Restez avec nous, le point trafic complet à 17h30 ou avant s'il y a du nouveau. Le trafic s'intensifie, 15-20 minutes pour les plus longs bouchons. Ça freine dans le massif de l'Estérel, entre Antibes, également à Toulon et également à Aix-en-Provence, mais surtout en dehors de l'autoroute. L'automobile et la loi dans le 17-20, on s'intéresse ce soir aux places situées devant les bornes de recharge. Francine Thomas est en compagnie de notre consultant juridique.
1: Bonjour Maître de Caumont.
2: Bonjour à toutes et à tous.
1: Question très simple, peut-on se garer sur les places de stationnement situées devant les bornes de recharge pour véhicules électriques si justement on n'est pas en train de charger? Autrement dit, est-ce que ce sont des places comme les autres?
2: Alors ce ne sont absolument pas des places comme les autres, ce sont des places réservées à la recharge. Attention, pas aux véhicules électriques. À la recharge. C'est-à-dire que si vous garez...
1: Oui, mais si j'ai un véhicule électrique mais qu'il ne charge pas, je ne peux pas y aller.
2: Exactement, vous êtes en infraction comme quelqu'un qui aurait un véhicule thermique parce que ce que veulent les pouvoirs publics, c'est que les véhicules puissent être rechargés. Pas que des petits malins sous prétexte qu'ils ont un véhicule électrique s'imaginent qu'ils ont des places réservées, un peu comme par exemple pour des personnes à mobilité réduite ou autre.
1: Donc il faut qu'il y ait le câble branché.
2: Il faut qu'il y ait le câble branché, qu'on soit en train de recharger et de payer. Alors vous me direz, quelqu'un qui est déjà complètement chargé, oui, si j'ose dire, et qui branche son câble, je pense pas que ça va lui être refusé, je pense pas que le policier verra la différence, le contractuel verra la différence, mais quoi qu'il en soit, c'est pour la recharge. Vous n'avez donc pas le droit de vous y mettre, que vous soyez avec un véhicule thermique ou avec un véhicule électrique, uniquement pour stationner. La loi le prévoit expressément, hein. Ça rentre dans le cadre de l'arrêt ou du stationnement gênant. Et il y a l'hypothèse de se garer devant un dispositif destiné à la recharge en énergie des véhicules électriques. J'ajoute que si vous n'êtes pas là quand le policier verbalise, ou que vous êtes là mais que vous voulez pas vous en aller, ça peut être mis en fourrière, votre véhicule. Et donc, vous allez vous retrouver avec, une amende modique de deuxième classe, effectivement, mais vous allez être pénalisé, vous allez être verbalisé, ça, vous n'y couperez pas.
1: D'accord. Et je signale au passage qu'il y a également une tarification supplémentaire qui peut être appliquée sur certaines bornes de recharge rapide si on est garé plus d'un certain temps, souvent au-delà de 45 minutes ou une heure. Il y a un tarif de stationnement qui est appliqué en plus du tarif de charge. Donc ça revient au même, en fait. C'est vraiment des zones pour charger et pas pour faire autre chose.
2: On est d'accord, il restera la double question, effectivement, d'abord de l'uniformisation de cette réglementation qui devait, a priori, des règlements, une réglementation locale.
1: Oui.
2: Donc ça veut dire qu'il faut qu'elle soit portée à la connaissance des usagers à proximité de la place en question. Puis après ça, se posera la question, bien entendu, de la preuve de la durée pendant laquelle vous avez stationné, qui doit avoir, effectivement, des justifications pour que la verbalisation tienne debout. Sinon, les avocats sont là.
1: Merci beaucoup Maître de Caumont, et pour retrouver sans cesse de nouvelles informations sur nos droits d'automobiliste, on peut consulter votre site internet à l'adresse maître-de-caumont.fr. À bientôt Maître.
2: À très bientôt.
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Priorité à votre sécurité en Provence. Un obstacle vous gêne sur l'A52 direction Aix-Lyon, 5 km après le péage de Pont d'Étoile avant la Bouilladis sur la voie de droite.

Priorité à votre sécurité avec un obstacle sur l'A57 en direction de Toulon. C'est 25 km après le Quai des Morts, juste avant le péage de Pugéville. L'obstacle est sur la voie de gauche.

0: filles, normal, c'est l'heure de pointe et la canicule toujours d'actualité.
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0: 15-20 minutes pour les plus longs bouchons, ça peut être même plus long si vous êtes entre Antibes et Nice. Nouveau point trafic complet, on va commencer par la Provence. Alors trafic un petit peu ralenti à Aix-en-Provence, en direction de Lyon-Marseille-Gap, et surtout si vous allez vers Gap et Marseille. Ensuite un trafic soutenu après les réseaux Vinci Autoroute, après Venelle, sur toute la Nationale 296, mais c'est moins long que tout à l'heure. Et puis un trafic qui s'intensifie aussi en passant par Aubagne, en raison d'un véhicule en panne. Vous avez jusqu'à 15-20 minutes de retenue après le réseau Vinci Autoroute, d'un coup cela freine, donc ne vous laissez pas surprendre pour vous qui partez vers Marseille. Le trafic est chargé également à Toulon. Alors le trafic est retenu avant le tunnel et après le tunnel. 15 minutes de retenue entre Sifour donc et le tunnel. Et vous avez 10 minutes de retenue au niveau de la Farlède, surtout dans le sens Marseille-Nice. Depuis peu, vous avez également un obstacle sur les voies juste avant d'arriver à Pugéville. Ne vous laissez pas surprendre sur l'autoroute A57. Normalement, c'est sur la voie la plus à gauche. Pour vous qui roulez en ce moment entre Fréjus et Menton, qu'est-ce qu'il faut retenir? Eh bien, si vous êtes entre déjà Mandelieu et les Adrets, direction Aix, retenu de 3-4 km en raison d'un poids lourd qui est arrêté sur la voie de droite, mais le poids lourd a été dépanné. Il reste encore les pompiers présents pour effectivement prendre en charge l'une des personnes qui conduisait donc ce poids lourd. Et puis, si jamais vous êtes entre Cannes et maintenant Nice Centre, dans les deux sens, déjà, sachez que ça ralentit entre Nice Aéroport et Antibes. Si vous êtes en direction d'Aix, jusqu'à 10 minutes de retenue. Si vous êtes en direction de l'Italie, comme le péage englobe, comme le bouchon englobe le péage, notez que c'est plus ou moins long pour aller donc en direction de l'Italie. Et une fois seulement que vous aurez passé le péage, quand vous aurez 3 voies pour circuler après une 20aine de voies après le péage, et bien déjà en plus du temps perdu au niveau du péage, il va falloir ajouter 15 à 20 minutes de retenue jusqu'aux portes de Villeneuve-Loubet. Et puis dans les deux sens également, petite difficulté de circulation entre Nice-Saint-Isidore et Nice-Nord. Voilà pour l'essentiel.
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0: Il fait toujours aussi chaud, une grande partie de la région en vigilance canicule. Il faut aussi prendre en compte les orages d'actualité. Et d'ailleurs sur l'A51, de la pluie entre Manosque et la Saulce.

0: Bonsoir à vous, le trafic est chargé en ce moment entre le péage d'Antibes et Nice dans les deux sens, sur les hauteurs de Nice, à Aix-en-Provence également, mais à Toulon aussi. Mais on a connu plus compliqué pour Toulon, en tout cas on reste ensemble et le point trafic complet à 17h45.
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0: L'info en plus pour vous prévenir de travaux dans les Alpes de Haute-Provence à partir de 21h ce soir et au plus tard jusqu'à 5h du matin. La sortie Sisteron Centre, vallée du Jabron numéro 22 de la 51 sera fermée, quelle que soit la direction, pour effectuer des travaux de fauchage. Et dans le Var, à partir de 21h ce soir et au plus tard jusqu'à 5h du matin, la sortie Fréjus-Ouest numéro 38 de l'autoroute A8 sera fermée dans les deux sens pour entretenir la végétation.
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0: Allez, restez avec nous, le point trafic à suivre est Marie-Sarah.
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0: Trafic dense entre 15 et 20 minutes pour traverser les plus longs bouchons, la météo défavorable par moment et la canicule toujours d'actualité. On en reparle après ça.
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0: Les bouchons habituels aux mêmes endroits que d'habitude, là où c'est le plus chargé, entre Antibénis, à Toulon et à Aix-en-Provence. Et puis, toujours la canicule évidemment d'actualité sur une grande partie de la région et les orages. Alors pour les départements en vigilance orange, c'est toute la région sauf les Alpes d'Haute-Provence et les Hautes-Alpes. Pensez à limiter vos déplacements, même encore demain, puisqu'en plus l'alerte rouge en France va encore s'étendre à plus de départements. Ça ne devrait pas évoluer pour la région. Peut-être que les Bouches-du-Rhône vont passer en jaune. Bon, en tout cas, on est là pour vous dire tout ça. Là et au moment présent, le trafic est très chargé. Donc, par exemple, sur l'autoroute A8 entre Aix-en-Provence et l'Italie, et en particulier si on zoome entre Antibénis, en direction de l'Italie, le bouchon englobe le péage d'Antibes, donc c'est long à ce niveau, et c'est long ensuite pour aller jusqu'à Villeneuve-Loubet-Plage. Dans l'autre sens, ça freine entre Caen-sur-Mer et donc Antibes, et il y a à peu près 10-15 minutes de retenue. Ça peut freiner dans les deux sens entre Nice-Aéroport et Saint-Laurent, et dans les deux sens entre Nice-Nord et Nice-Saint-Isidore. Et là aussi, tout au plus, moins de 10 minutes de retenue. Le trafic est ralenti en ce moment entre Mandelieu et Les Adrets en raison d'un poids lourd qui a été donc en panne tout à l'heure. Les pompiers ont dû aussi intervenir. La voie de droite reste neutralisée pour l'heure, mais ça pourrait évoluer juste avant Les Adrets. Direction Marseille. Un accident s'est produit au niveau d'un poids lourd, même deux poids lourds. Et par mesure de sécurité, l'aire est peut-être encore fermée ou ça a peut-être évolué au niveau du Réran. En tout cas, une aire réservée aux poids lourds. Les pompiers restent présents en direction de l'Italie. Toujours une information importante à savoir, pour anticiper. Là où ça freine aussi, c'est à Toulon. En ce moment, le trafic est chargé comme d'habitude, surtout dans le sens Marseille-Nice. 15 minutes de retenue avant le tunnel et 10 minutes de retenue bien après le tunnel. À Aix-en-Provence, trafic chargé, vous le verrez sur l'A51. Quand vous allez quitter le réseau Vinci Autoroute, car il y a encore un peu de monde sur la Nationale 296 direction Marseille. Sur l'autoroute A8, ça peut aussi un petit peu ralentir dans la traversée d'Aix. Et puis un trafic chargé également quand vous allez sur Marseille en passant par Aubagne. Ça ralentit donc après le réseau Vinci Autoroute, là aussi dû à un véhicule qui était en panne tout à l'heure. Normalement, les choses s'arrangent. D'après la direction des routes méditerranéennes, il n'y a plus de véhicules en panne. Voilà pour les éléments les plus gênants, sans oublier aussi la pluie. Les orages sont toujours d'actualité, surtout et principalement sur la 51. Si vous êtes entre Manosque et la Saulce, les chaussées sont glissantes, méfiez-vous. Avant 18h, montez le son, votre actualité musicale et les nouveaux talents aussi mis à l'honneur. Alors sachez que ce soir, on va vous faire découvrir le collectif Breton qui mêle rock et langue bretonne dans un deuxième album très engagé. On en reparle après Pascal Obispo et Icar. Très beau duo avec Viens.

0: Vous, bienvenue dans le 17-20. Juste avant de monter le son, je vais juste vous confirmer que le trafic est quelque peu ralenti en ce moment entre Antibes et Nice. Également, si vous êtes dans la région de Toulon, à Aix-en-Provence aussi, mais 15-20 minutes pour traverser les plus longs bouchons. La chaleur toujours d'actualité, puis notez qu'il peut pleuvoir fort en ce moment dans le Val de Durance avec les orages.
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0: Oui, pour le collectif breton, à vos côtés, Christelle Mollon pour le 17-20.
2: On monte le son pour un groupe de rock celtique qui fait grand bruit dans le Grand Ouest et ailleurs. Breton est un collectif de 14 musiciens qui mêle hymne rock, composition en breton et chants irlandais. Jessica Delot est pour le moment la seule chanteuse du collectif qui parfois donc chante en langue bretonne.
3: Il nous arrive parfois en concert d'expliquer un petit peu le texte en fait au début de la chanson, pour ceux qui n'ont pas la chance d'être bretonnant ou bretonnante. Si le thème général est acquis pour tout le monde, voilà, ça reste quand même quelque chose de très fédérateur et de très festif, même si la langue n'est pas connue. Donc c'est une forme d'acte militant pour nous de continuer à transmettre et à chanter dans cette belle langue bretonne. On peut à la fois s'inspirer d'airs traditionnels qui finalement ne sont plus vraiment connus de nos jours pour les remanier dans une sauce plus rock et beaucoup plus moderne aujourd'hui, donc une manière finalement de transmettre un peu notre héritage et à la fois de composer nos propres thèmes très engagés, comme par exemple un titre qui s'appelle Pelle Sardine, qui parle des sardinières de Douarnenez, premier mouvement féministe en Bretagne, qui est vraiment un symbole fort des mobilisations sociales en Bretagne. Le deuxième album de Breton s'appelle Daou, et donc Daou, ça veut dire deux en breton.
2: Vous pouvez applaudir et chanter avec Breton cet été dans l'ouest de la France. Le nouvel album du collectif s'appelle Daou, et on y trouve notamment cette reprise de Christophe Miossec, Brest.

0: Priorité à votre sécurité sur Radio Vinci Autoroute avec un véhicule qui prendrait feu. Alors normalement, c'est une voiture arrêtée sur la bande d'arrêt d'urgence, peut-être un chauffe-moteur plus qu'un véhicule qui prend vraiment feu. Pour l'instant, peu de dégagement de fumée, mais ce serait donc sur l'autoroute A8 direction Italie et c'est 1 km après la sortie 54 Nice Nord. On revient très vite après les infos de 18h pour le point trafic complet. Pour les infos, donc c'est bientôt, la météo aussi, très mix.
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0: Merci d'avoir choisi le 107.7, le 17-20, la suite en musique et surtout l'infotrafic avec encore un petit peu de monde, 10-15 minutes pour traverser les principales difficultés et parfois des orages. Bonsoir, vous écoutez Radio Vinci Autoroute, il est 18h, les news.
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2: Bonsoir à tous. À la une, le thermomètre n'en finit plus de grimper alors que demain, 72 départements, les trois quarts du pays seront en alerte rouge. Santé publique France a annoncé que cet épisode de canicule étendue et très intense a entraîné un pic rarement, voire jamais observé de recours aux soins d'urgence depuis le début de la semaine pour des personnes de tout âge, notamment des jeunes âgés de 15 à 44 ans. D'ici la baisse annoncée des températures ce week-end, pensez plus que jamais à vous rafraîchir et à vous hydrater. À cause des 40 degrés enregistrés par endroit, 38 000 foyers sont privés d'électricité dans le Finistère et 1000 autres dans le Vaucluse. La SNCF, de son côté, annonce l'annulation de tous les trains TER circulant en Nouvelle-Aquitaine de 10h à 18h jusqu'à vendredi en raison d'un mauvais fonctionnement du système de climatisation. L'actualité de ce mercredi 24 juin, c'est aussi le propriétaire de BFM TV, RMC ou encore Brut, le groupe CMA-CGM, détenu par le milliardaire Rodolphe Saadé, qui annonce la mise en vente des 9 chaînes de télé locales de BFM afin de faire des économies dans un contexte difficile pour le secteur. Dans le reste de l'actu, on en sait plus sur le médecin humanitaire français testé positif à Ebola après un séjour en République démocratique du Congo. Le ministère de la Santé annonce qu'il est arrivé hier à Paris. C'est un médecin qui a respecté totalement les consignes sanitaires, isolé selon les procédures dès son arrivée à l'aéroport, puis transporté à l'hôpital à l'isolement. Sa charge virale serait très faible après des tests. On termine par du foot.
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2: La Coupe du Monde avec le début ce soir de la troisième et dernière journée des phases de poule. À 21h, la Suisse affrontera le Canada et la Bosnie sera opposée au Qatar. À suivre ensuite à minuit, Écosse-Brésil et Maroc-Haïti. Puis à 3h du matin, la Tchéquie défiera le Mexique et l'Afrique du Sud jouera contre la Corée du Sud. 18h02, fin de ce flash. Restez branchés pour l'infotrafic juste après la météo.
0: Oui, il fait chaud partout, vous l'avez dit Sébastien, la vigilance rouge canicule qui va concerner donc demain 72 départements en France et donc pour ce soir et cette nuit dans la région. Alors une partie de la région est en vigilance orange, ça ne devrait pas changer demain. En tout cas, le ciel sera bien dégagé cette nuit après les orages de cette fin de journée sur l'arrière-pays. Demain en France, toujours du soleil et l'épisode caniculaire. Et dans la région, soleil en bord de mer, orage en montagne, les maximales demain entre 31 et 34 près du littoral, 37 dans les terres provençales et entre 24 et 27 degrés en altitude avec parfois un petit peu de vent.
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0: La température va encore plus grimper avec Jennifer au soleil et puis on va s'intéresser évidemment à tous les rendez-vous de la rédaction. Agenda des sorties avant 20h, marque-page avant 19h et idées de sortie en famille. Dans quelques instants, vous restez bien avec nous pour en savoir plus.
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0: 15 bonnes minutes pour traverser les plus longs bouchons actuellement près de certaines grandes villes. Rien d'exceptionnel. Et puis la météo est défavorable. La pluie, par moments, les orages. Et puis toujours donc cette chaleur, comme vous venez de l'entendre. Une grande partie de la région en vigilance orange canicule, sauf pour les Alpes d'Haute-Provence et les Hautes-Alpes. Alors on va s'intéresser à vous qui roulez en ce moment entre Antibes et Nice. Juste avant, une nouvelle information à Mougins. Mougins-Cannes-Centre, une voiture en panne. Un dépannage a commencé direction Marseille, juste avant d'arriver à Mandelieu-Est. Et c'est donc au kilomètre 160, la voie de droite n'est pas utilisable. Entre Antibes et Villeneuve-Loubet, vous avez toujours du monde dans les deux sens. Il faut compter au moins 10-15 minutes pour traverser les difficultés. Un petit peu plus long en direction de l'Italie puisque toujours le bouchon englobe le péage d'Antibes. Il y a quand même un petit peu plus de mouvement que tout à l'heure. Et puis si vous êtes entre Saint-Laurent-du-Var et Nice Aéroport, ça ralentit aussi dans les deux sens et dans les deux sens également entre Nice-Saint-Isidore et Nice-Est, mais tout au plus même pas 10 minutes de retenue. Pour vous qui roulez en ce moment près de Toulon, eh bien c'est surtout dans le sens Marseille-Nice que vous êtes ralenti. Avant le tunnel, 15 minutes de retenue et après le tunnel près de la Farlède, une dizaine de minutes de retenue à traverser. En Provence, c'est surtout vers Aubagne que le trafic est chargé. Après le réseau Vinci Autoroute, vous avez devant vous 15 minutes de retenue jusqu'aux portes de Marseille. Et puis vers Aix-en-Provence, trafic ralenti surtout sur la Nationale 296, mais c'est moins compliqué que tout à l'heure. Et puis vous aurez surtout du monde entre Septem et Marseille en direction de la cité phocéenne, donc loin du réseau Vinci Autoroute. Voilà pour l'essentiel. Avec la chaleur, évidemment, continuez à limiter vos déplacements si vous le pouvez. Pensez aussi à bien vous hydrater, à faire des pauses régulièrement. Et les fortes pluies, toujours d'actualité, entre Manosque et La Solse en ce moment sur la 51. Mais ça peut aussi concerner une partie de l'autoroute A8, quelques pluies entre Brignoles et Saint-Maximin.
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0: Bonsoir à vous, pas de changement depuis tout à l'heure. 15-20 minutes pour traverser les plus longs bouchons. Ça freine sur la Côte d'Azur comme d'habitude. Également si vous êtes près de Toulon et aux portes de Marseille, près d'Aix-en-Provence aussi. Et puis la pluie, les orages avec cette chaleur en ce moment, surtout dans le Val de Durance. On va écouter Toto et This Is Théodora, le point de trafic complet juste après.
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1: Entre 10 et 20 minutes pour traverser les plus longs bouchons actuellement. Et où est-ce que cela freine le plus? On fait un point précis maintenant, en retenant aussi qu'il y a toujours la canicule dans la région aussi. Une grande partie de la région en vigilance orange. Pensez à vous hydrater. Et puis aussi des orages actuellement. Le nouveau point trafic complet, on se concentre d'abord entre Cannes et donc Menton. Et on zoome tout de suite entre Antibes et Cannes-sur-Mer. Dans les deux sens, le trafic est chargé. Alors dans un sens, en direction de l'Italie, le bouchon englobe le péage d'Antibes. Donc c'est plus ou moins long. Et puis si vous êtes dans l'autre sens, de Cannes-sur-Mer jusqu'à Antibes, ça freine 10 minutes de retenue, ça freine légèrement entre Saint-Laurent-du-Var et Nice aéroport, et puis vous êtes ralenti maintenant surtout en direction de l'Italie après le péage de Nice-Saint-Isidore dans la montée, avant d'arriver à Nice-Nord. Pour vous qui roulez sinon ailleurs dans le 06, ça se passe bien. Dans le Var, c'est surtout à Toulon que le trafic est chargé. 20 minutes de retenue avant le tunnel sur la 50 après la Seine-sur-Mer, 10 minutes de retenue au niveau de la Farlède si vous êtes avant d'arriver à Solliès sur la 57 direction Nice-Draguignan. Pour le réseau Vinci Autoroute, ça roule de mieux en mieux en Provence, même à Aix, mais si vous passez par Aubagne, vous avez 20 minutes de retenue juste après le réseau Vinci Autoroute. D'un coup, cela freine sur donc la 50 et donc 20 minutes de retenue avant d'arriver à Marseille. Voilà globalement ce qu'il fallait vous rappeler. Notez aussi que les orages restent d'actualité. Il y a de la pluie sur une partie de l'autoroute A8 entre Brignoles et Saint-Maximin et entre Manosque et la Solse. Les chaussées sont détrempées. Idée de sortir en famille, ça va sentir la lavande après Manon, Lisa et sa mort, la musique. Voici Le Petit Pêcheur.

0: 15-20 minutes pour traverser les plus longs bouchons en ce moment. Peu d'évolution depuis le dernier point trafic complet. On va partir à Toulon tout à l'heure entre Antibes et Nice et près d'Aubagne également, puisque c'est là que ça freine le plus. On va reparler tout cela à 18h30 dans 10 minutes ou avant si j'ai du nouveau. Alors, trafic soutenu par moment, mais maintenant on prend le temps d'aller se balader direction la Provence. Mathilde Ferrière vous emmène au musée de la Lavande, effectivement pour une sortie idéale en famille à l'approche des grandes vacances d'été.
1: Aujourd'hui, j'ai rendez-vous dans un lieu dédié à cette plante emblématique au musée de la Lavande à Coustelet. Max Linselet, le responsable du musée, m'y attend.
2: Bonjour.
1: Avant de commencer la visite, il est important de revenir sur les bases. Quelle est la différence entre le lavandin et la lavande fine?
2: Quand on parle de la lavande de Provence, c'est une variété spécifique, on parle de la lavande fine. Alors c'est une essence qui est très douce, qu'on peut appliquer pure sur la peau, qui sert pour soulager les démangeaisons des piqûres de moustiques. On s'en sert aussi pour apaiser la peau après un coup de soleil ou une brûlure. Le lavandin, il pousse partout entre 0 et quasiment 1000 mètres d'altitude. C'est pour ça qu'on en met dans les jardins, parce que c'est plus facile. Pour les anciens dans la région, c'était la plante de l'hygiène, hein, la lavande.
3: Avant, je connaissais pas la différence entre les deux. J'avais que du lavandin principalement, et je mettais que pour l'odeur, en fait, pour le parfum. Puis je suis là, j'utilise vraiment, et je suis contente, ça marche plutôt bien.
2: Donc en fait, la fine, on dit que c'est la lavande de Provence, parce qu'il y a encore 300 ans, le seul endroit au monde où on pouvait trouver un plant, c'était les montagnes de notre région.
1: Après ce petit cours théorique, il est l'heure de la pratique. La visite se poursuit à l'intérieur du musée, qui est séparé en deux parties. Parfumerie et patrimoine. Et d'ailleurs, dès le début, nous arrivons devant cet appareil qui sert à distiller la lavande.
2: Il date de 1626. C'est à ce moment-là que les Provençaux ont commencé à construire des alambics pour extraire l'essence. Et on retrouve, en fait, à la sortie du serpentin, un mélange d'eau et d'huile.
3: En fait, c'est hyper intéressant parce qu'on se rend pas compte de tout le travail qu'il y a derrière, de la complexité de la culture de la lavande fine et de la distillation aussi derrière.
4: Les alambics, on a adoré, surtout ceux avec les grosses roues. On adore, ça sent bon.
2: Donc on leur fait sentir l'huile essentielle de lavande fine. C'est une petite gousse sur le poignet. Elle était dans les fleurs il y a encore 3 semaines. C'est assez extraordinaire quand ça sort de l'alambic comme ça. Bon, on ne pourrait pas la vendre comme ça. Il faut l'affiner pendant au moins 1 ou 2 ans pour que le parfum très vert en fait s'adoucisse un petit peu.
5: Comme on entend tellement parler de la lavande et puis que c'est vraiment un produit provençal, ben on voulait voir comment c'était distillé. Quoi.
6: On mettait des sachets de lavande dans les armoires, mais je ne savais pas que c'était aussi vertueux.
1: Pour accéder facilement au musée de la lavande de Luberon, sortez soit Avignon Sud ou Cavaillon sur l'autoroute A7 et suivez la direction d'Apt.
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1: Trafic encore parfois un peu chargé, 15-20 minutes pour traverser les plus longs bouchons. Nouveau point trafic complet, notez que la canicule toujours d'actualité, je vous apprends rien. Et notez aussi que les orages restent d'actualité, on va en reparler. Alors pour l'instant, pour les bouchons, trafic chargé, c'est vrai, en direction de l'Italie, entre le péage d'Antibes et Villeneuve-Loubet. C'est maintenant juste après le péage que d'un coup cela freine. Et normalement, c'est 15 minutes de retenue à traverser devant vous. Et puis une circulation en accordéon de Nice Aéroport jusqu'aux portes d'Antibes. Ça peut être long en distance, mais sinon c'est 15 minutes pour traverser cet embouteillage. Et puis dans les deux sens, ça peut un petit peu freiner entre Nice-Saint-Isidore et Nice-Est, et des dépannages qui peuvent être d'actualité encore dans les Alpes-Maritimes, donc ne vous laissez pas surprendre. Pour vous qui roulez dans le secteur de Toulon, le trafic est chargé maintenant, surtout avant le tunnel. Vous avez encore 15 minutes de retenue avant le tunnel de Toulon sur l'A50, et puis trafic de plus en plus dense sur l'A50 mais aux portes d'Aubagne. Vous avez 20 minutes d'embouteillage, ça freine à la fin du réseau Vinci Autoroute dans ce secteur, effectivement, avec du monde aussi tout au bout de la 501 avant de récupérer la 50. Notez que dans ce secteur, eh bien, vous avez donc 20 minutes voire plus de bouchons à traverser, mais surtout la plus longue partie du bouchon en dehors du réseau Vinci Autoroute. Et puis sinon, entre Aix et Marseille, ça peut un petit peu freiner, mais loin du réseau Vinci Autoroute. Voilà pour l'essentiel. Pour le mauvais temps, alors sachez que la pluie est au rendez-vous. Les orages, toujours d'actualité. L'autoroute A8 concernée entre le Luc-en-Provence et Saint-Maximin pour voir large, et entre Manosque et Sisteron sur la 51. Voilà pour l'essentiel, et pas de changement pour la chaleur. Il fait toujours aussi chaud, donc pensez à bien vous hydrater.
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1: Les prévisions trafic pour le week-end prochain, après Alain Souchon.

0: Le trafic est chargé entre Antibes et Nice dans les deux sens sur les hauteurs de Nice. 15 minutes pour traverser les principales difficultés. Ça coince encore à Toulon et c'est aussi ralenti à la fin du réseau Vinci Autoroute entre Aubagne et Marseille. On en reparle tout à l'heure.
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0: Même si les vacances d'été ne commencent pas officiellement, effectivement, le week-end prochain, mais que le 4 juillet, vous serez déjà nombreux sur la route dès vendredi pour profiter du premier week-end de l'été. N'oubliez pas de vous renseigner avant de prendre la route, notamment sur les conditions météo qui pourraient être encore particulièrement chaudes ce week-end. Pour ce faire, notre site internet, pourquoi pas, et notre application. Vendredi, donc, le trafic sera dense au départ de l'Île-de-France et de la région lyonnaise en direction du bord de mer. Les principales difficultés sont attendues en fin d'après-midi et jusqu'à l'heure de la sortie. Des bureaux, conseil pour vendredi, privilégier un départ en fin de matinée ou en début de soirée. Et vous aurez d'autres conseils au fil des jours en écoutant le 107.7.
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0: Le point trafic complet à 18h45 et Signia Spiro.
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0: Bienvenue sur le 107.7, vous tombez bien, le point trafic après ça.
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0: Bonsoir, il fait chaud, les orages d'actualité, pas de changement pour la vigilance orange dans la région et le trafic reste chargé. Il est donc 18h47, le trafic est dense entre Antibes et Villeneuve-Loubet dans les deux sens. Alors pour vous qui arrivez de Nice, c'est même une circulation en accordéon entre Saint-Laurent-du-Var et Antibes. Ça paraît long en distance, mais c'est 10 minutes d'embouteillage et quelques minutes aussi de retenue entre le péage d'Antibes et Villeneuve-Loubet. Sachez qu'au niveau des voies T30, vous ne roulez pas à 30 km/h au niveau du péage, donc n'arrivez pas trop vite, mais si vous restez sur les voies les plus à droite, vous mettrez moins de temps pour passer le péage. Sinon, si vous êtes sur les hauteurs de Nice aussi, ça peut encore un petit peu freiner entre Nice-Saint-Isidore et Nice-Est. Dans le secteur de Toulon, encore du monde avant le tunnel. 15 minutes de retenue entre Sifour et le tunnel dans le sens Marseille-Nice. Et puis, sinon, en Provence, les choses s'arrangent, sauf pour Aubagne. Vous avez un accident au kilomètre 12, d'après la direction des routes méditerranées, donc après Aubagne vers la Valentine. Et il y a au moins 30 minutes de bouchon dans le prolongement du réseau Vinci Autoroute, donc dès la fin du réseau autoroute. D'un coup, cela freine et c'est long pour vous rendre sur Marseille. C'est le même cas aussi tout au bout de la 501 après Pont de l'Étoile. Il fait chaud, toujours pensez à vous hydrater et notez aussi que la météo est défavorable depuis cet après-midi avec des orages et de la pluie toujours dans le Val de Durance pour voir large entre Manosque et la Saulle. C'est concerné également une partie de l'autoroute A8 entre par exemple Saint-Maximin et le Canet des Morts. J'invite à découvrir la littérature par les chemins de traverse. C'est pas moi qui le dis, c'est notre invité, c'est Marc Page et c'est après Bénabar.
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0: Bonsoir, bienvenue dans le 17-20. Encore un trafic chargé, c'est normal, il est 18h51, on n'a pas encore vraiment en dehors de l'heure de pointe. Mais pour le moment, les plus longues perturbations, c'est 15-20 minutes pour les traverser. C'est beaucoup plus long sur le réseau géré par la direction des routes méditerranéennes avec Aubagne, où il y a un long bouchon de 30 minutes dû à un accident en dehors de l'autoroute. On verra comment ça évolue tout à l'heure après 19h. Marque-page maintenant avec l'invité de Francine Thomas.
1: Bonjour Ismaël Jude.
2: Bonjour.
1: Au début de ce livre, En France, sur les pas des personnages de romans, le principe est expliqué. Vous dites que cet atlas est une invitation à faire de la fiction un espace de réalité. Est-ce qu'on découvre la France ou la littérature autrement en les confrontant ?
2: Oui, tout à fait. On découvre la littérature par les chemins de traverse, par les routes, à cheval, à pied, en train et en voiture, avec tous les personnages de Hugo et de Balzac, de Jean Giono, de Georges Sand, et ainsi de suite, tous les personnages qui parcourent vraiment tous les territoires.
1: Hein. Oui, ils en font des kilomètres au final.
2: Exactement.
1: Alors, il y a plein de possibilités. Aller de Montreuil-sur-Mer à Arras avec Jean Valjean, visiter le Berry en compagnie des personnages de Georges Sand, faire un tour de Marseille à travers l'œuvre de Jean-Claude Izzo, ouais. Ou partir dans les pas du commissaire Maigret. Quel est votre top 3 à vous des meilleures balades à faire ?
2: Ben, c'est vrai que parcourir la Provence sur les pas de Angelo Pardi, le personnage de Jean Giono dans Le Hussard sur le Toit, c'est assez magnifique. Je pense que les décors ont beaucoup changé. Moi, je suis très touché par l'enfant de Jules Vallès, qui naît au Puy-en-Velay, qui déménage à Saint-Étienne, et ensuite il fait un deuxième déménagement pour la ville de Nantes. Et ce voyage du petit Jacques Vintras est très émouvant. Ouais.
1: Et une troisième ?
2: Je dirais les terres de Georges Sand. Et donc, à travers les cartes que vous avez dans le livre, vous allez retrouver des lieux qui sont parfois fictifs, parfois des lieux dits. C'est très très beau aussi, oui.
1: Alors, il y a tout ce travail que vous avez fait, tous ces voyages que vous racontez, et puis il y a des cartes réalisées par Gaëlle Sutton. Ça aussi, ça a été un travail énorme, sans doute.
2: Oui, un beau partenariat. On échangeait, moi, au fur et à mesure de mes lectures, je lui envoyais mon relevé des localités. Et puis, à part les cartes des itinéraires, elle a aussi créé des cartes de France avec soit les lieux de rencontre amoureuse des personnages, les lieux de vie, de mort des personnages, mais aussi les lieux de vie, de naissance des autres. Les endroits où les lecteurs et les lectrices vont pouvoir se rendre.
1: Donc des les maisons d'écrivains, etc.
2: Visitent, voilà. On peut y passer une journée, deux journées, selon le temps qu'on a sur la route.
1: Ismaël Jude, vous êtes l'auteur avec Gaëlle Sutton de En France, sur les pas des personnages de romans, préface d'Éric Orsenna aux éditions Autrement. À tous ceux qui sont encore en train de chercher des idées d'itinéraire pour cet été, c'est le moment de vous plonger dans cet ouvrage pour des vacances au pays de la fiction. C'est sans doute le meilleur moyen de s'évader. Merci beaucoup.
2: Merci à vous et bonne route.
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0: Priorité à votre sécurité, un deux roues est tombé en panne au niveau du Canet des Morts, au niveau de la sortie 13 sur l'A57.

0: trafic décroît en ce moment, de moins en moins d'attentes, même s'il peut y avoir encore un petit peu de monde. Vous restez avec nous, on va écouter London Grammar, le point trafic. On va parler des canicules, des orages également, et puis les agendas des sorties. Tout est prêt et ça arrive avant 20h. Bonsoir, 19h, voici pour vous les infos.
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2: Bonsoir à tous. À la une, la journée la plus chaude jamais enregistrée en France depuis le début des relevés en 1947. Il a fait aujourd'hui 30 degrés en moyenne sur tout le pays et la barre des 43 degrés a été dépassée en Vendée, dans les Landes, en Gironde ou en Charente et ce n'est pas terminé. Alors que demain, les trois quarts du pays, 72 départements seront en alerte rouge. Santé publique France annonce que cet épisode de canicule étendue et très intense a entraîné un pic rarement, voire jamais observé de recours aux soins d'urgence en début de semaine. D'ici la baisse annoncée des températures ce week-end, n'oubliez pas de vous hydrater régulièrement. Ce soir, à cause de la chaleur, 38 000 foyers sont privés d'électricité dans le Finistère et 1 000 autres dans le Vaucluse. Notez enfin que les Deux-Sèvres et la Haute-Garonne sont par ailleurs placés en danger très élevé pour les incendies. Une première pour cette année. L'actualité de ce mercredi 24 juin, c'est aussi le parquet d'Agen qui annonce ce soir que l'enquête sur la mort de la petite Liana a été élargie au chef de viol sur mineur. Le principal suspect, Jérôme Barella, encourt la réclusion criminelle à perpétuité. Dans le reste de l'actu, on en sait plus sur le médecin humanitaire français testé positif à Ebola après un séjour en République démocratique du Congo. Le ministère de la Santé annonce qu'il est arrivé hier à Paris, un médecin qui a respecté totalement les consignes sanitaires, isolé selon les procédures dès son arrivée à l'aéroport, puis transporté à l'hôpital à l'isolement. Après des tests, sa charge vitale s'avère très faible. Allez, on termine par du foot. Avant de s'intéresser à la météo, le football avec 6 matchs au programme jusqu'à demain matin, la troisième et dernière journée des phases de poule. À 21h, la Suisse affrontera le Canada et la Bosnie sera opposée au Qatar. À suivre ensuite à minuit, Écosse-Brésil et Maroc-Haïti. Puis à 3h du matin, la Tchéquie défiera le Mexique et l'Afrique du Sud jouera contre la Corée du Sud. Voilà pour l'actu. Restez branchés avec nous pour l'info trafic. Ce sera dans un instant. Avant cela, on s'intéresse à la météo.
0: Alors non, pas la météo tout de suite. Changement de planning puisque il y a du nouveau. Si vous êtes en Provence, gros dégagement de fumée en ce moment. C'est un véhicule qui prend feu. Si vous êtes sur l'autoroute A8, c'est en direction d'Aix-en-Provence, le véhicule est en feu. Et a priori, le feu pourrait aussi se propager à la végétation déjà. Donc méfiez-vous en direction donc d'Aix-en-Provence, 6 km après Tretz. Et évidemment, la fumée peut vous gêner dans les deux sens de circulation. Donc la vigilance rouge sera encore sur de plus amples renseignements pour cette vigilance rouge. Ça sera donc sur radio-vinci-autoroute.com. Il y aura plus de départements en vigilance rouge donc demain. Renseignez-vous avant un long trajet. Seul le Languedoc-Roussillon et les Alpes centrales restent en jaune pour l'heure. Pour ce soir, cette nuit, après les orages de cette fin de journée, le ciel sera bien dégagé. Et sachez que pour demain, eh bien demain en France, toujours du soleil. L'épisode caniculaire se poursuit et dans la région, soleil en bord de mer mais orages en montagne. Les maximales entre 31 et 34 degrés près du littoral, 37 dans l'intérieur des terres et entre 24 et 27 en montagne avec du vent près des reliefs.
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0: Le 17-20 avec les agendas des sorties, vous restez bien avec nous. On va parler ensemble tout à l'heure des nuits théâtrales à Sifour dans le Var, la fête du dragon également à Draguignan et puis on ira dans les Alpes-Maritimes pour le championnat d'apnée à Villefranche-sur-Mer. Restez avec nous.
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0: Trafic encore un petit peu soutenu, mais les choses s'arrangent progressivement et encore beaucoup de départements en vigilance orange dans la région pour la canicule. Alors pensez à vous hydrater puisqu'on parle de la météo. Je vous rappelle aussi qu'il y a encore des orages et principalement sur, en ce moment, la 51 entre Manosque et la Saulce. Les chaussées sont détrempées. Depuis peu aussi, un véhicule prend feu actuellement. Gros dégagement de fumée, vous le verrez, au niveau du véhicule en lui-même. Sur l'autoroute A8 direction Marseille, le véhicule physiquement pas loin des voies, 9 km après Tretz et bien avant le nœud A8 88 à 52. Notez que la fumée vous gêne dans les deux sens de circulation et que les pompiers ont été prévenus. Pour mieux vous repérer dans les deux sens, c'est au niveau du kilomètre 38. Donc, méfiez-vous dans ce secteur. Puisqu'on est en Provence, je vous rappelle également que le trafic est chargé encore à la fin du réseau Vinci Autoroute, 20 à 30 minutes de bouchon pour aller vers Marseille. C'est le cas aussi tout au bout de la 501 en raison d'un accident sur la 50 d'après la direction des routes méditerranéennes. Pour Toulon, le trafic est encore un petit peu ralenti, mais ça va mieux. Et si vous êtes entre Antibes et Cagnes-sur-Mer, c'est encore aussi un petit peu chargé. On est maintenant en dessous de 10 minutes de retenue dans ces secteurs. Voilà pour l'essentiel. Bonne soirée.
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Priorité à votre sécurité, les pompiers arrivent nombreux au niveau du véhicule qui prend feu et le feu se propage à la végétation, donc gros dégagement de fumée, méfiez-vous dans les deux sens et donc les pompiers vont aussi utiliser des voies de circulation. 9 km après Traite, c'est en direction de Marseille sur l'autoroute A8.

Les pompiers arrivent nombreux pour maîtriser un feu au plus vite au niveau d'un véhicule qui est en flammes et le feu se propage à la végétation. Alors c'est pour vous qui roulez entre Traits et le nœud A8 à 52. Alors c'est en direction d'Aix-en-Provence-Marseille que le véhicule est en feu et que les pompiers interviennent, mais la fumée vous gêne dans les deux sens. On revient très vite. Ça peut créer d'ailleurs des ralentissements dans ce secteur. Donc méfiez-vous à l'approche donc du kilomètre 38. Nouveau point trafic complet après Genesis. Il y a encore quelques ralentissements à vous rappeler.

0: de feu au niveau de véhicules et une fumée assez importante. Et le feu qui se propage à la végétation près de l'autoroute. On en reparle après ça.
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0: Encore quelques ralentissements et un départ de feu aussi suite à un véhicule qui est en flamme au niveau de la végétation. Les pompiers sont mobilisés nombreux dans les Bouches-du-Rhône entre Trètes et Aix-en-Provence. On va commencer justement par ce nouvel événement. Pour vous qui roulez sur l'autoroute A8 direction Marseille, pensez à bien serrer sur la gauche. Bien après Trètes, 9 km après la sortie 33, le patrouilleur Vinci Autoroute est là pour guider votre passage. Serrez bien sur la gauche et en raison de ce véhicule qui prend feu, eh bien, il y a aussi un dégagement de fumée important, des grandes flammes au niveau de la végétation, mais les pompiers vont arriver aussi par le réseau secondaire sûrement en dehors de l'autoroute. Ce qui est sûr en tout cas, c'est qu'ils agissent déjà sur l'autoroute puisqu'ils sont mobilisés nombreux au niveau des voies de circulation. Donc voilà pourquoi il faut serrer sur la gauche en modérant votre vitesse. Dans l'autre sens, si vous êtes en direction de Nice et si vous passez entre la bifurcation à 8 à 52 et l'événement, il y a un gros dégagement de fumée. Ça peut paraître impressionnant, mais ne cédez pas à la curiosité et mettez votre ventilation en cycle fermé. Sinon, si vous êtes en ce moment dans le Val de Durance, vous verrez que la pluie est au rendez-vous aussi entre Manosque et Sisteron, vallée du Jabron. Notez que le trafic peut être encore ralenti si vous êtes à Aubagne en raison d'un accident en dehors du réseau Vinci Autoroute. Il y a 20 minutes de retenue en arrivant de Toulon à la fin du réseau Vinci Autoroute et puis de l'attente également tout au bout de la 501 bien après Pont de l'Étoile. À Toulon, les choses se sont arrangées puis ça roule de mieux en mieux entre Antibes et Nice. Peut-être encore un petit peu de monde entre le péage d'Antibes et Villeneuve-Loubet, mais c'est maintenant bien après le péage que ça ralentit. Voilà ce qu'il fallait vous rappeler pour votre sécurité. On va voir de près aussi l'évolution des choses donc au niveau du feu dont je viens de vous parler. Ça pourrait prendre du temps. Et puis la chaleur toujours au rendez-vous. Ce sera le cas encore demain. Donc pensez à vous hydrater et surtout à ne pas rouler pendant les heures les plus chaudes, c'est-à-dire entre midi et 16h. Dans un instant, la première partie de votre agenda des sorties théâtre, fêtes et grands frissons pour ce dernier week-end de juin. Les nuits théâtrales à Sifour dans le Var, la fête du dragon à Draguignan, toujours dans le Var, et le championnat d'apnée à Villefranche-sur-Mer dans les Alpes-Maritimes. 3 ambiances, un seul mot d'ordre, profitez. Les détails juste après M.

0: Bonsoir, bienvenue. Le trafic est de plus en plus fluide. Néanmoins, un départ de feu assez imposant et important. Les pompiers vont intervenir. Les flammes sont imposantes en ce moment. Sachez que c'est dû à un véhicule qui a pris feu et le feu se propage à la végétation. Alors les pompiers sont déjà nombreux en intervention, non seulement sur l'autoroute, mais vont arriver aussi nombreux sûrement en dehors de l'autoroute. En direction d'Aix-en-Provence, 9 km après Trets, pensez à bien serrer sur la gauche. Et dans l'autre sens, c'est la fumée qui peut réduire votre visibilité entre le nœud A8 à 52. Et donc Saint-Maximin. Restez avec nous, on verra comment ça évolue à 19h30. Je vous rappelle également pour les conducteurs poids lourds à titre indicatif pour anticiper, en raison d'un accident qui s'est produit dans l'après-midi et d'un dépannage qui continue, l'aire donc qui s'appelle l'aire du Réran, c'est une aire spécialement réservée pour les poids lourds, l'aire reste fermée par mesure de sécurité pour vous dans ce secteur conducteur poids lourds, c'est mieux d'anticiper, de vous arrêter bien avant ou alors il faudra vous arrêter un petit peu après sur une autre aire. Votre agenda des sorties maintenant entre théâtre, fêtes et défis sportifs. Voici trois idées pour vous et rien que pour vous sur le 107.7. D'ailleurs, toutes les idées de sorties que vous pouvez aussi retrouver à tout moment sur notre site internet. Alors, c'est vrai que là, il y a du théâtre, de la fête, défis sportifs. Voici trois idées rien que pour vous maintenant à ne pas manquer. Et on commence avec une ambiance très nuit théâtrale de Simone. C'est jusqu'au 27 juin, un festival qui s'impose déjà comme un rendez-vous culturel fort de cet été. Florence Lunardelli, adjointe culture à la mairie de Sifour, elle nous explique.
1: Donc après une première édition réussie, la ville de Sifour veut confirmer son engagement culturel avec la deuxième édition d'un festival pour tous qui effectivement vous propose autant des pièces de théâtre seules en scène, biographiques, comédies provençales. Chaque spectacle a été sélectionné pour un large public.
0: Un large public qui pourra découvrir plein d'univers différents, dont samedi, une dernière date importante, Florence Lunardelli.
1: C'est le Schpunz. Bon, ça, c'est la comédie provençale par excellence, hein, culte de Marcel Pagnol. Il faut venir parce que donc dans ce cadre magnifique de la Villa Simone, avec une bâtisse provençale de caractère, dans un jardin qui sera comme un cocon, vous avez donc un véritable théâtre de verdure qui vous attend, avec une volonté de laisser les gens découvrir ses œuvres dans un cadre naturel et extraordinaire.
0: Si pour les plages, la sortie numéro 13 de la 50. Ensuite, changement d'ambiance à Draguignan avec la fête du dragon, un rendez-vous festif et familial qui anime la ville tout le week-end avec animation, jeux, concerts et un feu d'artifice pour en prendre plein les yeux. Une belle idée de sortie pour profiter d'une ambiance conviviale et festive en ce début d'été. Enfin, direction Villefranche-sur-Mer pour un événement sportif spectaculaire, le championnat de France d'apnée en eau libre. Les meilleurs apnéistes du pays repoussent leurs limites dans un cadre naturel exceptionnel. Bon week-end!
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0: Un incendie important en ce moment dans les Bouches-du-Rhône en raison d'un véhicule qui a pris feu au départ. C'est le cas entre Trètes et Aix-en-Provence. On en reparle et puis on va revenir aussi sur la canicule et aussi sur encore quelques ralentissements.
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0: Un incendie d'actualité dans les Bouches-du-Rhône et puis un trafic qui peut être parfois encore un petit peu ralenti. On va commencer par vous qui passez justement entre Trètes et Aix-en-Provence, direction donc Marseille. Quand vous passez Trètes 8 km après l'échangeur 33, vous le verrez, il va falloir serrer sur les voies les plus à gauche. Il y a un dégagement de fumée, des flammes importantes puisqu'il y a eu d'abord un départ de feu au niveau d'une voiture et le feu se propage à la végétation et les pompiers sont en action, sur l'autoroute en tout cas. La voie de droite a été neutralisée et il peut y avoir un dégagement de fumée aussi sur les voies dans l'autre sens et le feu qui se propage donc à la végétation et sûrement que les pompiers vont aussi intervenir en dehors de l'autoroute mais tout le monde est mobilisé. Voilà pour cette information. Sinon, si vous êtes vers Aubagne, il est bon aussi de vous rappeler que le trafic est ralenti en raison d'un accident d'après la direction des routes méditerranéennes. Après le réseau Vinci Autoroute, il y a encore 20 minutes de retenue pour aller à Marseille et vous êtes aussi ralenti tout au bout de la 501, bien après le péage de Pont de l'Étoile. Pour Toulon, ça roule mieux, pour Nice également, pour Antibes ça se passe de mieux en mieux, tout se déroule actuellement bien mieux dans les Alpes-Maritimes. Alors, je vous rappelle aussi qu'une grande partie de la région est toujours en vigilance canicule, vigilance orange. Notez qu'il va faire encore très chaud demain, ce soir et cette nuit aussi, et qu'il y a en ce moment aussi des orages, de la pluie entre Aix-en-Provence et Manosque, pouvoir large, sur la 51. Voilà pour les éléments les plus gênants à cette heure-ci.
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0: La seconde partie de votre agenda des sorties arrive au programme Fête médiévale, festival de danse et de théâtre et un concert Les Pieds dans l'eau. On va vous emmener dans les Hautes-Alpes sur la Côte d'Azur, une étape aussi à Briançon, Château-Vallon et Villefranche-sur-Mer. Restez avec moi. Rendez-vous juste après Rihanna et Jay-Z.

0: Bonsoir à vous, bienvenue sur le 107.7. N'oubliez pas, dans les Bouches-du-Rhône, un incendie en ce moment près des voies de circulation. C'est un véhicule qui a pris feu au départ. Le feu s'est propagé à la végétation et les pompiers sont toujours en action et il y a toujours un dégagement de fumée. Et c'est surtout en direction donc d'Aix-en-Provence, 8 km après Traître, qu'il y a une voie en moins pour circuler. Pensez à bien serrer sur la gauche et à réduire votre vitesse. Prochain point trafic complet à 19h45 ou avant s'il y a du nouveau. Seconde partie de l'agenda des sorties pour glaner quelques idées en ce week-end estival. Direction les Hautes-Alpes pour la fête médiévale de Briançon, de retour pour sa 22e édition en partenariat avec notre radio Aurélie Mignonne.
1: Exactement. 3 jours de fête à Briançon ce week-end, aux côtés de troubadours, nobles seigneurs, chevaliers et autres saltimbanques, avec au programme concerts, jeux, spectacles de feu, marché médiéval. Les bénévoles de l'association Cœur Vauban sont prêts pour recevoir 25 troupes, 200 artistes et quelques 40 000 visiteurs. Mais d'ailleurs, à qui s'adresse la médiévale de Briançon? Didier Loy est membre de l'association Cœur Vauban.
2: À tout public, il y en a pour les jeunes, il y en a pour les moins jeunes, il y en a pour les très jeunes, les plus vieux, etc. Il y a des jeux, d'abord il y a l'ambiance, et il y a par exemple un petit manège. Il y a des déambulations qui ne peuvent qu'émerveiller les jeunes yeux. Il y a des spectacles du type rock celtique qui vont remuer. Et puis, des jolies choses à voir en termes de déambulation, des lanceurs de drapeaux, des spectacles de feu. Une ambiance dans la vieille ville qui est quand même le décor privilégié pour cet événement.
1: Rendez-vous du 26 au 28 juin pour la 22e édition. Medieval-briançon.fr pour en savoir plus. Et pour Briançon, suivre la 51 direction Gap jusqu'au bout, puis la N90. Dans le Var, jusqu'au 28 juillet, place au Festival d'été de Château-Vallon qui rayonne depuis 60 ans. Là où sont nées la passion de la pensée libre et celle du spectacle vivant. Pour le directeur du théâtre, Charles Berling, qui tire sa révérence en cette fin de saison. Cette année, lumière sur l'œuvre de Pina Bausch ou encore Mourad Merzouki côté danse. Et puis, passage du podcast à la scène pour les résistantes. Enfin, musique, les pieds dans l'eau pour la Crème Festival à Villefranche-sur-Mer. Beach party, running, méditation, paddle en journée. Puis concert le soir avec 4 scènes pour électriser la citadelle. Cette année, Papouz, Bensé, Mickey, Yuxek, Lou ou encore DJ Pone. Belle soirée et bel été.
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0: 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Dans un instant, point trafic complet.
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0: Toujours une grande partie de la région en vigilance orange canicule, la chaleur, les orages aussi pour cette fin de journée. Et puis notez que le trafic peut être encore ralenti à Aubagne. On commence ce point trafic avec, vous le verrez, l'intervention des pompiers, des camions qui arrivent encore nombreux. En fait, c'est une voiture qui a pris feu tout à l'heure, 8 km après Traite, direction Aix sur l'autoroute A8. Et notez que le feu s'est propagé à la végétation, donc l'intervention des pompiers est délicate et ce sera long. Et les pompiers qui doivent aussi intervenir sûrement, non seulement sur l'autoroute, mais aussi en dehors du réseau Vinci Autoroute. Et il y a encore un petit dégagement de fumée. Vous le verrez, dans l'autre sens, la fumée pourrait réduire aussi votre visibilité, mais normalement pas de voie en moins en direction donc de l'Italie entre le nœud A8 à 52 et l'événement qui s'est produit de l'autre côté. Pour vous qui roulez donc à l'approche d'Aubagne, alors pour Aubagne, c'est pas le bon moment pour passer par là, puisque vous avez encore 15 minutes de retenue, que vous arriviez de Toulon ou que vous arriviez de Pont de l'Étoile. C'est dû a priori à un accident qui s'est produit en dehors du réseau Vinci Autoroute, d'après la direction des routes Méditerranée. Sinon, mis à part cela, les choses se sont nettement amélioré. Pour la chaleur, il va faire toujours aussi chaud pour ce soir, cette nuit et pour demain encore. Notez qu'il y aura encore plus de départements en vigilance rouge canicule demain si vous faites un long trajet. Évitez les heures les plus chaudes, limitez vos déplacements. Et puis notez aussi qu'il y a eu des orages en cette fin de journée et de la pluie qui est toujours d'actualité. Par exemple, si vous êtes sur la 51 entre Manosque et Aix-en-Provence. Et sinon, il pleut aussi sur les hauteurs vers Briançon si jamais vous allez en haute montagne.

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1: Bonsoir à vous, à 20h, les infos, la météo et un nouveau point trafic complet. On reparlera d'un incendie, mais le feu est en train d'être maîtrisé. En tout cas, il y a moins de dégagement de fumée. Des pompiers toujours mobilisés, vous le verrez, entre Trets et Aix-en-Provence, en direction donc de Lyon, Aix-en-Provence. Vous restez avec nous pour savoir comment les choses évoluent. Sachez que dans l'ensemble, le trafic est bien plus fluide et qu'un accident est d'actualité depuis peu près de Nice, centre sur l'autoroute A8, direction Marseille. Je vous parlais tout à l'heure de bouchons à Aubagne. Quand même, il y a encore un petit peu de monde, vous le verrez, mais en dehors du réseau Vinci Autoroute. Phantom Planet jusqu'à 20h.

0: Juste avant les infos, priorité à votre sécurité. Une voiture donc en panne actuellement, peut-être sur la voie du milieu, 6 km après la sortie 34 Saint-Maximin, direction Italie, sur la voie du milieu, méfiez-vous, un véhicule arrêté, bien avant donc Brignoles, 6 km après l'échangeur 34. Nouveau point de trafic complet à suivre, Hervé Améry arrive. Bonsoir, il est 20h, les infos.
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2: Bonsoir à tous. À la une, nous sommes en train de vivre la journée la plus chaude jamais enregistrée en France depuis le début des relevés en 1947. Il a fait aujourd'hui 30 degrés en moyenne sur tout le pays et la barre des 43 degrés a été dépassée en Vendée, dans les Landes, en Gironde ou en Charente. Et ce n'est malheureusement pas terminé. Alors que demain, les trois quarts du pays, 72 départements seront en alerte rouge. Santé publique France a annoncé que cet épisode de canicule étendue et très intense a entraîné un pic rarement, voire jamais observé, de recours aux soins d'urgence en début de semaine. D'ici là, baisse annoncée des températures ce week-end, pensez à vous hydrater régulièrement. Ce soir, à cause de la chaleur, plus de 30 000 foyers sont privés d'électricité dans le Finistère et 1000 autres dans le Vaucluse. Notez enfin que les Deux-Sèvres et la Haute-Garonne sont par ailleurs placés en danger très élevé pour les incendies. Aujourd'hui, un feu a ravagé 110 hectares dans des champs situés entre Saint-Ambroix et Choudet, deux communes des départements de l'Indre et du Cher. L'actualité de ce mercredi 24 juin, c'est aussi le parquet d'Agen qui a annoncé ce soir que l'enquête sur la mort de la petite Liana a été élargie au chef de viol sur mineur. Le principal suspect, Jérôme Barella, encourt la réclusion criminelle à perpétuité. Dans le reste de l'actu, on en sait plus sur le médecin humanitaire français testé positif à Ebola après un séjour en République démocratique du Congo. Le ministère de la Santé annonce qu'il est arrivé hier à Paris. Il s'agit d'un médecin qui a respecté totalement les consignes sanitaires, isolé selon les procédures dès son arrivée à l'aéroport, puis transporté à l'hôpital à l'isolement. Après des tests, sa charge vitale s'avère très faible. Allez, on termine par du foot.
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2: La Coupe du Monde avec le début ce soir de la troisième et dernière journée des phases de poule. Dans une heure, la Suisse affrontera le Canada et la Bosnie sera opposée au Qatar. À suivre ensuite à minuit, Écosse-Brésil et Maroc-Haïti. Puis à 3h du matin, la Tchéquie défiera le Mexique et l'Afrique du Sud jouera contre la Corée du Sud. 20h de fin de ce flash. Restez branchés pour l'infotrafic, ce sera juste après la météo. Merci Sébastien. Sébastien Date de la rédaction du 107.7. À la météo de demain, jeudi, nous serons le 25 juin. Toujours du soleil et l'épisode caniculaire qui se poursuivra. Après la mi-journée, une tendance instable se dessinera sur la façade atlantique avec des orages de forte intensité. Ça veut dire cumul d'eau important, rafales de vent violentes et des averses de grêle sur les régions les plus méridionales. Des orages qui se déclencheront également, comme chaque après-midi ces derniers jours, sur le relief du Massif central et des Alpes, qui auront tendance à gagner la vallée du Rhône et l'arrière-pays méditerranéen. Côté thermomètre, la nuit s'annoncera encore difficile avec des minimales ne descendant pas en dessous de 23 à 26 degrés pour les départements en vigilance rouge canicule et variant de 19 à 22 degrés qui est plus à l'est. En journée, la chaleur persistera sur tout le territoire. Les maximales seront généralement comprises entre 34 et 40 degrés, mais localement encore 40-41 de l'est Bretagne à l'Île-de-France et au centre Val-de-Loire. Alors, en pareil situation, bien sûr, c'est couvre-chef et bouteille d'eau pour tous. Météo France qui comptabilise à l'heure actuelle 58 départements en vigilance rouge canicule, 31 autres en vigilance orange. Le détail de la carte des vigilances est à retrouver bien sûr sur notre site internet radiovinciautoroute.com. Mais sur autoroute, un rappel, il peut y avoir des situations de blocage plus ou moins longues. Alors surtout que nous connaissons un épisode caniculaire assez long, ayez toujours dans votre véhicule, de l'eau et un encas pour autant de personnes que vous transportez parce qu'on ne sait jamais. Et puis le 107.7 est partenaire de la campagne de prévention des feux de forêt lancée par le ministère de la Transition écologique et le risque d'incendie sera très élevé de couleur rouge demain jeudi pour deux départements, les Deux-Sèvres et la Haute-Garonne. 48 autres départements au niveau hexagonal seront en risque élevé de couleur orange, parmi lesquels le Puy-de-Dôme mais aussi sur le pourtour méditerranéen, les Pyrénées. Pyrénées-Orientales, l'Aude, l'Hérault, le Gard, le Vaucluse et les Bouches-du-Rhône. Alors, n'oubliez pas qu'un seul mégot jeté par la fenêtre d'un véhicule peut déclencher un incendie et ravager des hectares en quelques minutes. Ne jetez jamais vos mégots dans la nature et retrouvez plutôt les bons réflexes sur feu-forêt.gouv.fr.
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2: Et justement, il y a eu plusieurs départs de feu à proximité d'axes autoroutiers au cours de la journée. Et c'est le cas à l'heure actuelle, même si la situation semble sous contrôle puisque les pompiers sont déjà présents depuis un petit moment. C'est une voiture qui a pris feu et le feu a communiqué à la végétation dans la région d'Aix-en-Provence sur l'A8 en direction de d'Aix-Marseille, 8 km après Trets, la sortie 33. D'ailleurs, sur place, la voie de droite a été neutralisé. Le dépanneur est arrivé sur les lieux, donc lorsqu'il aura autorisation de récupérer la voiture, ou enfin ce qu'il en reste, bien sûr, il commencera à la prendre sur son plateau. Voilà pour la situation. Parmi les infos récentes, un accident sur la Côte d'Azur impliquant un camion et un deux roues. C'est pour vous qui circulez sur l'A8 en direction toujours d'Aix-Marseille, mais cette fois-ci 5 km après le péage de Monaco. Cela impacte la voie de droite. Il faut donc vous décaler sur les deux voies les plus à gauche. Il n'y a pas de bande d'arrêt d'urgence sur ce périmètre. Les pompiers sont déjà présents sur l'île. Donc, vigilance en abordant le secteur. Et lorsqu'il y a pareil événement, il faut bien sûr, c'est le premier réflexe, ralentir toujours et ensuite changer de voie dès que c'est possible sans couper la route à ceux qui arrivent derrière vous, bien évidemment. Il y a également parmi les événements récents, si vous circulez à l'heure actuelle sur l'A9 en direction de Barcelone, il y a une bande de roulement, c'est-à-dire la partie centrale d'un pneu poids lourd ou des morceaux de pneu poids lourd toujours bons à éviter, mais ils sont confirmés gênants sur la voie du milieu. C'est aux environs du kilomètre 108, hein, pour ceux qui se repèrent avec les bandes kilométriques. Sinon, c'est quasiment lorsque vous allez aborder le secteur de Saint-Jean-de-Védas, là où s'opère la jonction des autoroutes A9 et A709. Donc, vigilance, un patrouilleur se rend sur les lieux. Parmi les informations récentes également, un véhicule, un poids lourd en panne avec sans doute une remorque qui n'est plus sur ses roues. C'est que pour vous qui circulez à l'heure actuelle du côté de 7 sur l'A9 en direction de Montpellier, Nîmes, Lyon, mais le point de repère est antérieur, c'est Agde, l'échangeur 34. 24 km après, vous allez rencontrer cette situation. Voie de droite d'ailleurs neutralisée sur ce périmètre et un dépanneur est désormais présent sur les lieux. Enfin, si vous circulez du côté de Carcassonne, il y a un piéton confirmé au niveau de l'échangeur 24 qui dessert l'A61. Donc, vigilant dans tous les cas de figure. Pour l'instant, le piéton a été confirmé en entrée. Mais s'agissant d'un échangeur, soyez vigilant dans tous les cas de figure. Vous quittez, vous accédez à l'autoroute A61 par l'échangeur 24 Carcassonne-Est. Vous ne faites que passer sur l'A61 dans un sens ou dans l'autre. Vigilance donc dans tous les cas de figure. Voilà pour les principales informations. Il y a également, au-delà du réseau Vinci Autoroute, toujours un petit peu de monde au sud d'Aubagne. Alors, ça vous concerne lorsque vous allez circuler sur l'A50 en direction de Marseille. C'est plutôt un ralentissement à l'heure actuelle entre la fin de la bifurcation A50 à 52 et le secteur de la Penne-sur-Uvonne. Et ça vous impacte, mais là, au niveau d'un petit bouchon, si vous arrivez par l'A501, toujours en direction de Marseille. Donc, vigilance simplement sur ce périmètre. Et puis, une zone de travaux qui va conduire également à la fermeture d'un axe tout à l'heure à partir de 21h. Ce sera dans le Vaucluse, puisqu'à partir de 21h, la 7 sera fermée en direction de Marseille entre Orange Centre, sortie 21, et Avignon-le-Pontet, échangeur numéro 27.
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Natural Imagine Dragons pour vous accueillir sur le 107.7 et dans l'immédiat, puisque j'ai la nouvelle qui me parvient, levée de l'alerte piéton du côté de Carcassonne, et c'est plutôt une bonne nouvelle. Bien le bonsoir, heureux de vous retrouver, Hervé Améry, pour assurer le relais durant cette soirée de mercredi, avec bien sûr nos rendez-vous fixes tous les quarts d'heure environ, un point sur vos conditions de circulation et bien sûr une intervention immédiate si un nouvel événement devait me parvenir entre-temps. Et puis, tout à l'heure, à 21h, vous avez rendez-vous, comme chaque soir de la semaine, du lundi au jeudi, entre 21h et 23h pour votre émission. 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
1: 20h16 avec un trafic normal à cette heure-ci sur l'ensemble des axes autoroutiers du quart sud-est du pays. C'est même redevenu normal également au-delà du réseau Vinci Autoroute. Au sud d'Aubagne, sur la 50, si vous rejoignez la cité phocéenne. Donc, retour à un trafic normal sur ce périmètre. En revanche, nouvel événement si vous circulez à l'heure actuelle du côté de Tain-l'Hermitage, un peu après Tain-l'Hermitage, à vrai dire. C'est sur la 7 en direction de Lyon, environ 16 km après la sortie 13. C'est signalé pour l'instant une bande de roulement ou des morceaux de pneus poids lourds signalés gênants sur la voie de droite. C'est une nouvelle information. Un patrouilleur se rend sur les lieux. Il y a toujours un accident en cours. Si vous circulez sur la Côte d'Azur, vous roulez sur l'A8 en direction d'Aix-Marseille. C'est environ 5 km après le péage de Monaco. Ça se passe sur voie de droite parce qu'il n'y a pas de bande d'arrêt d'urgence sur ce secteur. Le patrouilleur est déjà positionné en amont avec sa flèche lumineuse pour vous inviter à vous décaler calé sur la voie du milieu et la voie de gauche. Les pompiers sont également présents sur place. Il s'agit d'un accident impliquant un poids lourd et une moto. Si vous circulez beaucoup plus loin, mais toujours sur le même axe, dans le même sens, à l'approche d'Aix-en-Provence, 8 km après la sortie numéro 33 Tretz, il y a toujours la voie de droite neutralisée car il y a eu une voiture en feu. Le feu qui a en partie communiqué à la végétation. Les pompiers sont présents sur place et pour l'instant, la situation est sous contrôle. Un dépanneur est également présent sur les lieux pour prendre en charge cette voiture. Donc voilà pour cette situation. Du côté de Saint-Maximin également. Si vous circulez sur l'A8 en direction de Nice, donc dans l'autre sens, 6 km après la sortie 34, une voiture immobilisée sur la voie du milieu. Il y a un autre véhicule arrêté sur bande d'arrêt d'urgence. Soyez vigilants. Donc pour l'instant, la circulation s'effectue de part et d'autre, voie de droite ou voie de gauche. Le dépanneur vient d'arriver sur place. Soyez vigilants en tout cas sur ce secteur. Il y a également, si vous circulez du côté d'Agde, à présent, vous circulez sur alors j'allais dire du côté d'Agde, en fait c'est lorsque vous approchez de la région de Sète, mais le point de repère c'est Agde. Vous circulez donc sur l'A9 en direction de Montpellier-Nîmes-Lyon, 24 km environ après la sortie 34, un semi-remorque qui n'est plus sur ses roues, accidenté donc environ 24 km après la sortie 34 Agde, voie de droite déjà neutralisée sur ce périmètre. Le dépanneur est également présent sur les lieux. Si vous passez par là, il faut vous décalé sur les voies les plus à gauche. Voilà donc pour cette nouvelle information. Et j'en profite aussi parce que ça y est, des informations me parviennent dans ce sens. Cela fait partie des informations récurrentes du soir, de la nuit. Les pauses régulières et incontournables que doivent effectuer les conductrices, conducteurs poids lourds. Ils doivent marquer la pause en effet. Et dans ce cas, vous pouvez le retrouver après des barrières de péage, comme c'est le cas par exemple du côté du péage de Saint-Martin-de-Crosse sur la 54 dans les deux sens. Après le péage, il y a des poids lourds, ça y est, qui marquent la pause. Et vous pouvez aussi les retrouver au niveau des aires de service ou des aires de repos sur les voies de décélération ou d'accélération. Ce qu'il faut retenir, c'est qu'en pareil cas, si un ou des poids lourds s'avéraient gênants, eh bien des hommes, des femmes en jaune, voire les forces de l'ordre, partiraient à leur rencontre. Allez, bonne soirée, bon voyage avec nous sur le 107.7. Prochain point complet en ce qui concerne vos conditions de circulation, ce sera aux environs de 20h30.

Elena, si vous circulez du côté de Fréjus, je vous ai parlé précédemment d'une alerte concernant un piéton signalé à proximité de l'autoroute A8. Eh bien, ce piéton signalé, c'est sans doute en raison d'une voiture en panne, voiture confirmée en panne, donc sur l'A8 en direction de Nice, environ 11 km après avoir passé le péage de Fréjus-Capitou. La voiture est arrêtée sur bande d'arrêt d'urgence et sur ce périmètre, donc il y aurait un piéton, donc vigilance.

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2: Avec à l'heure actuelle donc toujours cette situation, si vous circulez du côté de Fréjus sur l'A8 en direction de Nice, il y a donc le point de départ et ça s'est confirmé, une voiture en panne, 11 km après avoir passé le péage de Fréjus-Capitou, voiture en panne arrêtée sur bande d'arrêt d'urgence et sur ce périmètre un piéton a été signalé, alors sans doute le conducteur du véhicule, mais dans tous les cas soyez vigilants donc sur ce périmètre entre Fréjus Capitou, le péage et les adrets, l'échangeur numéro 39. Il y a également, si vous circulez à l'heure actuelle du côté d'Agde, enfin je parle toujours d'Agde parce que c'est le point de repère, mais vous circuler plutôt du côté de Sète. Il y a un poids lourd qui n'est plus sur ses roues, c'est sur la 9 en direction de Nîmes d'Orange-Lyon, 24 km environ après Agde, la sortie 34. Alors en tout cas, la voie de droite est d'ores et déjà neutralisée et il y a un dépanneur également qui est présent sur les lieux, donc soyez vigilants sur ce secteur. Il y a également toujours les conséquences d'une voiture qui avait pris feu si vous circulez dans la région d'Aix-en-Provence sur l'A8 en direction d'Aix-Marseille, donc 8 km après Trets, la sortie 33, la voie de droite a été neutralisée, alors il reste une voiture à évacuer, les pompiers sont toujours présents sur les lieux, donc vigilance sur ce secteur pour l'instant. Vous savez tout en ce qui concerne les conditions de circulation. Je rappelle quand même qu'il y a deux zones de travaux qui vont se mettre en place tout à l'heure à partir de 21h et amener à la fermeture de deux axes. Ce sera notamment l'A7 qui sera fermée en direction de Marseille entre Orange Centre, sortie 21 et Avignon-le-Ponté, échangeur 23. Et puis dans le Var, l'A50 sera également fermée en direction de Toulon entre Saint-Cyr, la sortie numéro 10 et Bandol, l'échangeur numéro 12.
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2: Allez, partons à la plage dans un instant, un lieu où les risques augmentent fortement l'été. L'an dernier, 50% des décès par noyade ont eu lieu durant cette période. Il est donc primordial de prendre des précautions et nous en reparlerons dans 4 minutes.

0: Haig, c'était David Hallyday sur le 107.7. Il fait beau, il fait chaud et même déjà très chaud. Vous serez en bord de mer dans les prochains jours et dans les prochaines semaines. Et vous devrez ne pas oublier quelques réflexes de sécurité. Radio Vinci Autoroute est partenaire en tout cas de la campagne sécurité loisirs nautiques, car en mer comme sur la route. Perrine Martin, nous devons adopter les bons réflexes.
1: En mer, comme sur la route, le trafic est beaucoup plus dense en été. Et en mer, comme sur la route, les risques sont connus. Le capitaine Guillaume Leral, porte-parole de la préfecture maritime de l'Atlantique, vous les passe en revue.
2: On a très régulièrement des estivants qui sont isolés par la marée. C'est-à-dire qu'ils partent à la pêche à pied ou en randonnée le long du littoral, sans surveiller les horaires de marée et se retrouvent isolés par un bras de mer et donc font appel à des secours pour venir les tirer d'affaire. Un autre risque plus significatif en mer, c'est le risque de chute à mer qui peut entraîner évidemment la noyade. Et le troisième risque sur lequel je voulais insister, c'est le risque des baïnes, notamment sur la côte aquitaine et l'ensemble des côtes du sud-ouest. Les baïnes sont un phénomène de courant qui entraîne vers le large le nageur qui se fait prendre dans une baïne. Et donc, pour éviter ça, il faut nager parallèle à la plage, ce qui n'est pas forcément un réflexe naturel pour des personnes non sensibilisées.
1: Face à ces nombreux risques, chacun doit prendre ses dispositions.
2: Il y a des bons réflexes à adopter pour éviter de se faire piéger. Le premier réflexe, c'est s'informer. Donc s'informer de la météo, s'informer des marées avant toute activité nautique, avant toute activité sur le littoral. Le deuxième réflexe, c'est prévenir. Donc prévenir ses proches de ses intentions, sa destination, ses heures de retour. Ensuite, deux éléments techniques, c'est avoir un moyen de communication avec soi, donc son téléphone chargé avec une pochette étanche, et porter un gilet. Dès qu'on est en mer, il faut porter un gilet, même s'il fait beau, même si la mer bouge pas. On a chaque année des personnes qui tombent à la mer, notamment sur des embarcations semi-rigides par exemple, qui se retrouvent isolées parce que le coupe-circuit du véhicule n'a pas fonctionné, et on les récupère plusieurs heures après, et elles ne survivent que parce qu'elles ont un gilet. Donc le gilet est vraiment vital. Dernier point, si vous cherchez à joindre les secours en mer, un seul numéro de téléphone, le 196, c'est un numéro qui permet de joindre directement les centres de coordination des secours et qui permet votre géolocalisation immédiatement. Donc un numéro à retenir, le 196.
1: Et pour les pratiquants de sport nautique, pensez à marquer votre matériel. Indiquez votre nom, votre numéro de téléphone. Comme ça, en cas de perte, cela permettra aux sauveteurs de ne pas déclencher inutilement des opérations de sauvetage qui les mettraient en danger si en fait vous êtes joignable.
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0: Bonne soirée, bon voyage avec nous. Le prochain point trafic arrive d'ici moins de 5 minutes.
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1: 20h45, un nouvel aperçu en ce qui concerne vos conditions de circulation. Ça continue de s'améliorer. Pour l'instant, trafic normal hors des zones de travaux qui vont se mettre en place. Une est déjà activée. Et pour l'instant, donc, comment évolue la situation sur quelques facteurs toujours d'actualité? Alors, tout d'abord, si vous circulez sur l'A8 en direction de Nice, je rappelle cette voiture confirmée en panne sur bande d'arrêt d'urgence, environ 11 km après avoir passé le péage de Fréjus-Capitou. Et sur ce périmètre, donc, il y a toujours un piéton signalé, sans doute le conducteur du véhicule. Donc, vigilance sur ce périmètre. Dans l'autre sens, si vous circulez en direction d'Aix-Marseille, il y a toujours les conséquences d'une voiture qui avait pris feu 8 km après Tretz, la sortie 33. Le dépanneur est présent sur les lieux. Il reste à évacuer la voiture. Les pompiers sont toujours présents sur place pour vraiment être sûr que la situation est entre leurs mains. En tout cas, la voiture avait communiqué l'incendie à la végétation et pour l'instant tout est sous contrôle, mais cela a occasionné la neutralisation de la voie de droite. C'est toujours le cas donc sur ce périmètre. Enfin, du côté de 7, c'est quasiment un retour à la normale puisque 24 km après la sortie 34 Agde, il ne reste plus que la voie de droite à débaliser. Moustapha, l'homme en jaune, est présent sur les lieux, donc respectez bien la signalisation lumineuse qui s'affiche à l'arrière de son fourgon. Ne lui faites courir aucun risque. Des travaux déjà en place, c'est au nord d'Aix-en-Provence, puisque les sorties 12 Aix-les Platanes de la 51 sont désormais fermées dans les deux sens. Vous pouvez sortir à Venelles, c'est la sortie numéro 13. Et puis, des travaux qui vont se mettre en place, ça n'est pas encore le cas, mais qui vont conduire à partir de 21h ou un peu après à des fermetures d'axes. Ce sera le cas par exemple dans le Vaucluse, puisque la 7 sera fermée en direction de Marseille entre Orange Centre, sortie 21, et Avignon-le-Pontet, changeur 23. Et puis dans le Var, même chose, à partir de 21h, la 50 sera fermée en direction de Toulon entre Saint-Cyr, sortie numéro 10, et Bandol, échangeur numéro 12. Bonne soirée, bon voyage avec nous, merci de votre confiance. Le prochain point trafic, eh bien, ce sera après la météo de 21h et le début de votre émission. Les routiers sont toujours aussi sympas comme chaque soir de la semaine, du lundi au jeudi, entre 21h et 23h. Émission avec Truck Stop, la dernière de la saison, avec notre nouveau partenaire. Au menu ce soir, les podcasts. Truck Stop vous en propose différents formats autour des métiers, de l'actualité du TRM, le transport routier de marchandises, mais aussi autour des courses de camions. Et vous, êtes-vous consommateur de podcasts? Ce qui n'est pas la même chose que les replays. Avez-vous des thèmes préférés pour ces grands reportages? Pour laisser du moins retour sur ce réalisé durant cette saison et le bilan de Fabien, mais aussi les actus du mois et le club Truck Stop. Vos messages, témoignages, dès maintenant, mais à une seule condition, lorsque vous êtes à l'arrêt, en vous connectant sur radiovinciautoroute.com. Coup d'envoi de l'émission Les routiers sont toujours aussi sympas dans moins de 12 minutes.

Sur le 107.7, bonne soirée. Bon, voyage avec nous à l'heure actuelle. Encore quelques événements impactants, des chantiers qui vont démarrer. On reparle de l'infotrafic dans le détail après la météo de 21h et le début de votre émission. 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

0: Céline Love with a Boy, c'était Joss Stone sur le 107.7. Bonne soirée, bon voyage avec nous. Il est 21h.
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2: Bonsoir, bonsoir à toutes et à tous. J'espère que vous allez bien. Une nouvelle journée sous une chaleur accablante. Et la nuit prochaine, je vous le dis tout de suite, ce sera la pire de cet épisode de canicule au niveau national. Ce soir, avant-dernière émission de la saison 6 et dernier à thème avec notre partenaire Truckstop. Et j'accueille déjà dans ce studio Monsieur Pierre Dubois, directeur général de Truckstop. Bonsoir Pierre.
3: Bonsoir Seb, bonsoir à tous.
2: Comment ça va?
3: Ça va super bien.
2: Pas trop chaud?
3: Non, ça va. Écoute, on s'habitue. Hein. C'est, ouais. Enfin, s'habituer de toute façon.
2: Je crois qu'on va pas avoir le choix au bout d'un moment.
3: Tu sais,
2: on
3: revient de nos garrots, donc finalement, on a plus peur de rien.
2: C'est ça. Et en ligne ce soir avec nous depuis l'Allemagne, nous sommes en compagnie du directeur de la rédaction de Truckstop, Fabien Calvé. Bonsoir Fabien.
4: Salut Seb, salut Pierre et salut à toute l'équipe en effet de l'Allemagne.
2: Est-ce qu'il fait aussi chaud qu'en France?
4: Je te rassure, il fait, alors je sais pas en France, mais ici il fait 36, 37, donc c'est déjà très très chaud, même au nord de l'Allemagne.
2: C'est
4: un peu catastrophique.
2: Ah ouais, mais alors par rapport à la France, finalement, l'Allemagne, on va la mettre en vigilance froid.
4: C'est ça, ouais. Comme a dit Pierre, vu ce qu'on a eu à Nogaro ce week-end, j'ai presque l'impression d'être au plus haut.
2: Voilà, c'est ça exactement. Allez Fabien, on te retrouve dans un instant, ainsi que Pierre, et ce soir, le podcast audio et vidéo, et les ces camions de la saison. Tous les détails dans un instant, mais d'abord l'infotrafic sur un peu plus de 4600 km d'autoroute pour le sud-ouest du pays. Je reçois Marielle Nougaret. Bonsoir Marielle. Marielle, je ne vous entends pas. Marielle, le petit bouton.
5: Oui, bonsoir Sébastien. C'est la chaleur,
2: voilà,
5: peut-être.
2: C'est la clavicule.
5: C'est ça. Bonsoir Pierre, Fabien et bien sûr bonsoir Hervé. Tout va bien, je suis au frais.
2: Ben, voilà, exactement. Pour la vallée du Rhône et le grand porteur méditerranéen, Hervé Améry. Hervé, bonsoir.
0: Bonsoir Sébastien, bonsoir Marielle, bonsoir Pierre et Fabien également. Et puis un petit coucou un peu particulier à nos auditeurs d'Amérique du Nord, parce que ça va guincher tout à l'heure dans 5 heures du côté du parc Maisonneuve. C'est la fête nationale au Québec.
2: Effectivement. Merci beaucoup Hervé. Et je vous retrouve tous les deux dans moins d'une minute. Nous sommes le mercredi 24 juin 2026. Bienvenue à toutes et tous que vous nous écoutiez en direct ou en replay. Votre météo. Je vous le disais donc, cette nuit, il va encore faire plus chaud que la nuit dernière. Quelques orages possibles entre les Charentes et le Limousin, mais sinon rien d'exceptionnel du côté du ciel. Températures nocturnes comprises entre 21 et 30 degrés au nord et entre 19 et 30 degrés au sud. Hein, et je vous parle bien des températures de la nuit. Localement plus n'est pas exclu. Pour demain, pas encore mieux. 72 départements en vigilance rouge pour canicule, avec encore une barre de 40 degrés franchie dans certains secteurs. Demain, des orages sont prévus entre la Basse-Normandie et le Sud-Ouest, en passant par les Pays de la Loire, la Touraine et l'estuaire de la Gironde. Et il va falloir être très méfiant, car la violence d'un orage est toujours proportionnelle à la force de la chaleur qu'il fait, donc autant dire que ça risque d'être assez fort.
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2: Et de l'eau, et toujours encore de l'eau, évidemment, il faut s'hydrater très régulièrement. Bienvenue si vous venez de nous rejoindre sur les antennes de Radio Vinci Autoroute et de Radio Atlant d'Autoroute. Marielle, comment ça évolue dans le sud-ouest?
5: Eh bien, j'ai pas mal d'informations avant la mise en place des travaux qui seront nombreux, mais nous avons notamment au sud-ouest de Toulouse, eh bien, un accident sur l'autoroute A64. Vous êtes dans le sens Bayonne vers Toulouse. Si vous sortez à Oncopole-Chapitre, la sortie numéro 38, il y a bien une voiture accidentée sur la bande d'arrêt d'urgence. C'est une courbe, soyez très très attentifs. Le patrouilleur est arrivé sur place. Ensuite, eh bien, au nord de Toulouse, sur le périphérique intérieur direction la Méditerranée, si vous sortez à Bordeaux-Rouge, la sortie numéro 227, il y a une voiture qui est en panne, qui est arrêtée plutôt, et qui est arrêtée sur la voie la plus à gauche. Il y a deux voies de circulation dans cette sortie. Elle est arrêtée sur la voie la plus à gauche. Le patrouilleur est en route. Soyez très excessivement prudents. Ensuite, eh bien, nous poursuivons la route sur l'autoroute A62. C'est l'axe Bordeaux-Toulouse et nous avons une alerte concernant un piéton qui a été repéré entre Pau-d'Ansac et Langon, les sorties numéro 2 et numéro 3. Donc, évidemment, une alerte dans les deux sens de circulation. Le patrouilleur est en route. Je vous signale et je vous rappelle, bien sûr, que sur la 62 direction Toulouse, vous ne pouvez pas sortir à l'aréole. C'est la sortie numéro 4. Elle est pour l'instant encore fermée. Cet après-midi, il y a eu une voiture en feu qui a provoqué un incendie. Donc, tout cela est terminé, mais il y a quelques dégâts et tant que ce n'est pas terminé, eh bien, on ne peut pas sortir. Mais vous pouvez sortir avant, à Langon, tout simplement. Et puis, une dernière information, c'est toujours la 62, mais c'est dans l'autre sens, direction Bordeaux. 5 km après Aiguillon, la sortie numéro 6. Il y a une voiture qui avait pris feu, donc le feu est éteint, et même le dépanneur vient de la récupérer. Il a quitté les lieux. Donc, l'événement est peut-être bientôt terminé au kilomètre 88. Voilà, Sébastien.
2: Sur les autoroutes de l'Ouest et du Centre et en Alsace, sur la 355, nous commençons par là, sur le contournement ouest de Strasbourg, direction Colmar, Mulhouse, Dijon ou Lyon, kilomètre 13. On a une moto confirmée en panne. Soyez attentifs, hein, juste avant la barrière de péage d'Ittenheim. Nous revenons à l'Ouest et au Centre avec ces travaux sur l'A10 en direction de Paris. Fermeture de l'A10 ce soir entre la sortie 29 Poitiers-Nord et la sortie 28 Futuroscope. Vous suivez les déviations en place. Hervé, dans le Grand Quart Sud-Est.
0: Eh bien, dans le Grand Quart Sud-Est du pays, deux nouvelles informations. Tout d'abord, du côté d'Aubagne, sur l'A501 en direction d'Aix ou de Nice, une pièce ou des pièces de véhicules signalées au niveau du kilomètre 2. Un patrouilleur se rend sur les lieux. Puis du côté de Feurs, maintenant dans la région de Saint-Etienne, sur l'A72 en direction de la jonction avec l'A89, il y aurait des morceaux divers sur la chaussée. En tout cas, c'est confirmé. Soyez vigilants, 8 km après la sortie numéro 6. Un dépanneur qui arrive sur place, c'est du côté de Fréjus, sur l'A8 en direction de Nice, 11 km après le péage de Fréjus-Capitou. Voiture à dépanner qui est arrêtée sur bande d'arrêt d'urgence et le dépanneur vient d'arriver. Soit dit en passant, le conducteur est toujours signalé piéton sur ce secteur. Soyez vigilants. Et puis, si vous circulez à l'approche d'Aix-en-Provence, sur l'A8 en direction d'Aix-Marseille, 8 km après la sortie 33-13, la voie de droite reste neutralisée sur quelques centaines de mètres. Cela fait suite à une voiture qui avait pris feu. Elle a été évacuée par le dépanneur, mais les pompiers sont toujours présents sur les lieux. Ils surveillent le secteur. Pour l'instant, l'incendie est maîtrisé. Puis, dans le Var, notez que les sorties 38 Fréjus ouest de l'A8 vont être fermées dans les deux sens. C'est déjà le cas en direction de Nice. Et dans ce cas, vous pouvez sortir à Puget-sur-Argens, numéro 37.
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2: En direct jusqu'à 23h avec vous pour vous.
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2: Car oui, le transport routier de marchandises et le monde de la route a sa propre culture. Et pour la transmettre, la faire connaître, il est possible d'utiliser ce format qui est le podcast. Qu'il soit audio ou vidéo, et Truckstop est à fond sur le sujet. Notre partenaire en propose des différents autour des métiers, de l'actualité du TRM, mais aussi autour des courses de camions. Et vous, êtes-vous consommateur de podcasts, en lien ou non avec votre métier? Et je le rappelle, ce n'est pas la même chose que des replays. Avez-vous des thèmes préférés pour ces grands reportages? Radio177.fr, quand vous êtes à l'arrêt, cliquez sur la bulle bleue Messenger et vous pourrez m'écrire directement dans ce studio.
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2: Et puis êtes-vous consommateur de podcasts de manière générale? 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
2: Et juste avant de recevoir notre premier invité, je suis toujours avec Fabien. Fabien, est-ce que tu peux déjà, en quelques mots rapides, nous présenter les différents podcasts de Truckstop et leurs objectifs?
4: Il y a plusieurs thématiques. Déjà, les podcasts sont nés chez Truckstop parce que j'ai participé moi-même à plusieurs podcasts organisés par différents constructeurs ou autres. J'ai trouvé ça sympa et je trouvais que ça manquait déjà dans les médias camions. Et j'ai dit, quand on a lancé Truckstop, on a eu cette idée. On va proposer ce format qui est quand même très bien adapté aux gens qui roulent, puisque on peut justement se connecter et puis tranquillement écouter. Donc ça, c'est plutôt pas mal. Et nous, on a décidé de faire d'une part la compétition, le sujet compétition, parce que il y a des fans, il y a des followers entre les courses, mais pas que. On va faire des portraits de gens et de tous horizons. Par exemple, le premier, il est avec Philippe Préma, qui est un grand chef d'entreprise, on va aussi faire des podcasts avec, par exemple, des conducteurs ou des gens qui travaillent dans le milieu du camion.
2: Alors, je dis bonsoir Arnaud.
4: Bonsoir.
2: Arnaud Ledin, merci d'être avec nous et tu présentes le podcast Lourd de sens pour Truck Stop et nous allons y venir sur ce podcast dans un instant. Mais d'abord, qui est Arnaud? C'est quoi ton parcours?
4: Ah, mon parcours, tu as une demi-heure devant toi?
2: Pas vraiment.
4: Alors, je vais essayer de faire un peu plus court. Mon parcours, écoute, mon père était concessionnaire MAN à l'époque, quand on citait le terme de concessionnaire. Aujourd'hui, on appelle ça des distributeurs. Mmh. Et donc, finalement, j'ai toujours vécu dans un garage. Ma maison était au-dessus du garage. J'ai toujours été dans l'environnement des camions toute ma jeunesse. Et puis à 17 ans, au moment de passer mon bac comptable, mon père m'a proposé de faire un garage avec lui. Mmh. Et bon, à ce moment-là, moi, j'aurais peut-être eu envie de faire une école de commerce. Enfin, je ne sais pas trop ce que je voulais faire. Très franchement, à 17 ans, je ne suis pas sûr que, même de nos jours, et c'est peut-être encore pire de nos jours, je ne suis pas sûr qu'à 17 ans, on sache vraiment ce qu'on veut faire. Mais bon, j'ai suivi mon père. Et donc, on a créé un garage MAN aussi, un agent MAN, à Saint-Laurent-Blangy, dans le Pas-de-Calais, près d'Arras.
2: Oui.
4: Et puis, j'ai mis le pied, on va dire, d'un point de vue professionnel. Même si j'avais déjà beaucoup vécu autour des camions pendant les 18 premières années, j'ai mis le pied dedans, magasinier, un peu mécanicien, mais c'était pas ma spécialité, mais plutôt magasin, gestion, achat, et un petit peu de marketing aussi. Ouais. C'était l'époque du télécopieur, pour les plus anciens qui nous écoutent. Et donc, voilà. Et puis, bon, après quelques années, mon père a commencé à vieillir un petit peu et le constructeur souhaitait filialiser des garages. Donc, on a vendu ce garage à MAN. Mmh. Et là, contre toute attente, le Lorenz von Bannen, qui était le patron de MAN à l'époque, m'a proposé de les rejoindre à Évry pour travailler au siège avec eux.
2: D'accord.
4: Et donc là, voilà, une nouvelle grande étape où j'ai travaillé au service pièces détachées et ça m'a permis d'aller faire toutes les courses de camions. À l'époque, MAN avait une équipe avec un pilote pas très connu. Je ne sais pas si vous voyez de qui je parle. Un certain Fabien Calvé.
2: Je ne sais pas qui c'est. Je ne sais pas qui est cette personne. Voilà.
4: j'ai rencontré Fabien à ce moment-là et en fait moi je vendais des objets publicitaires sur toutes les courses de camions partout en France et un petit peu en Europe. Et puis ça m'a emmené jusqu'à Madrid. Et Fabien, il va bien savoir de quoi je parle, parce que j'ai rencontré ma femme.
7: Ne parle pas de cette soirée, s'il te plaît.
2: Excusez-moi, messieurs, on va faire durer le suspense, mais tout d'abord, Marielle, nouvel événement.
5: Oui, il s'agit d'un incendie qui est signalé aux abords de l'autoroute A89. C'est la partie Clermont-Ferrand-Brive, 15 km après Manzat, la sortie 27. C'est une première information, je n'ai pas de détails. Soyez méfiants.
2: Hervé, nouvel événement.
0: Obstacle multiple signalé de belle taille si vous circulez sur l'A50 en direction de Toulon, 4 km après l'Acadière, la sortie 11. Il y aura en effet, c'est pour l'instant signalé, 3 kayaks sur la chaussée.
2: On va demander à nos auditeurs s'ils ont très envie de savoir ce qui s'est passé à Madrid. N'hésitez pas à nous le dire. Radio177.fr quand vous êtes à l'arrêt, vous cliquez sur la bulle bleue Messenger. Alors moi, sinon, Arnaud, pour qu'on avance un petit peu sur tout ça, tu es arrivé comment à présenter des podcasts? Qu'est-ce qui s'est passé?
4: J'ai fait toute ma carrière jusqu'en 2010 à peu près chez MAN, où j'ai terminé responsable marketing et communication.
2: Ouais.
4: Donc toutes ces années-là chez MAN m'ont permis de rencontrer énormément de transporteurs, énormément aussi de distributeurs, de concessionnaires, de réparateurs, de chauffeurs.
2: Bien sûr, oui.
4: Et tout ça, avec toujours un regret, c'est qu'à chaque fois, ces conversations que je pouvais avoir, elles avaient toujours un arrière-goût de business. Parce qu'en fait, derrière, moi, ce que je voulais, c'était vendre un camion, et puis j'imagine que la personne en face de moi, elle voulait acheter un camion. Bon, au final, ça tournait toujours autour de ça. Or, j'ai bien constaté que tous ces gens-là avaient des histoires formidable, de soit de création d'entreprise, soit de décision, soit de conviction aussi qu'ils pouvaient avoir. Et donc c'est ça la première motivation.
2: Oui.
4: Puis la deuxième motivation, c'est que tout simplement en discutant avec Fabien et avec Pierre Dubois de Truck Stop, comme l'a dit Fabien tout à l'heure, le podcast, c'est un format qui me semble
7: parfait pour les transporteurs. Et puis pas que, hein, puisque on voit bien le succès des podcasts en ce moment. Et c'est vrai que je suis moi-même grand auditeur de podcasts de très très divers, de notamment les podcasts de France Culture que j'apprécie particulièrement, mais aussi un podcast qui m'a certainement inspiré pour construire Lourdes de Sens, qui est un podcast de Mathieu Stéphanie qui s'appelle Génération Do It Yourself. Mmh. Et qui invite plutôt des dirigeants d'entreprise, plutôt tech au départ, c'était très tech, mais bon, ça, c'était intéressant, c'est un sujet qui me passionnait, et puis petit à petit qui s'est diversifié, qui commence à inviter des gens d'un peu tous les types d'industrie, et je me suis dit, il faut faire ça, mais avec le transport. Avec les gens du transport.
2: Eh ben, on va continuer de reparler de tout ça dans un instant avec Fabien, avec Arnaud et avec Pierre, parce qu'on parlera de podcast tous ensemble aussi. Et vous, est-ce que vous êtes consommateur de podcast? N'hésitez pas à nous en parler, radio177.fr. Quand vous êtes à l'arrêt, vous cliquez sur la bulle bleue Messenger et pourrez m'écrire directement dans ce studio.
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2: À 21h15, on se méfie toujours de ces fortes chaleurs. Évidemment, on aura l'occasion d'y revenir. On a même quelques orages qui éclatent sur les Cévennes en ce moment. Donc, soyez très attentifs. Allez, je me tourne vers vous, Marielle, dans le sud-ouest.
5: Alors, dans le sud-ouest, ça commence peut-être à se calmer un peu. En tout cas, au sud-ouest de Toulouse, nous avons donc cet accident-là qui est bien confirmé sur l'A64, dans le sens Bayonne vers Toulouse. Si vous sortez à Oncopole, le chapitre, à la sortie numéro 38, voiture accidentée. Il y a du monde sur place et on attend en fait le dépanneur. Vous notez que un peu plus loin, l'autoroute A64 au niveau de la bifurcation de Bordelongue est fermée pour rejoindre le périphérique extérieur qui lui est fermé en sens extérieur direction Montpellier jusqu'à Rangueil numéro 23. Donc pour des travaux hors au-delà du réseau Vinci Autoroute, vous suivez simplement les déviations qui sont mises en place. Ensuite, un peu plus au nord sur l'autoroute A62 dans le sens dans les deux sens de circulation, nous avons une alerte concernant un piéton entre Pau-d'Ansac et Langon. Il a été repéré entre ses sorties numéro 2 et numéro 3. Donc le patrouilleur est en route, mais enfin c'est une personne qui a bien été signalée. Donc alerte dans les deux sens, la personne est en danger. La 62 direction Toulouse, vous ne pouvez pas sortir à la Réole, la sortie numéro 4 dans l'immédiat, mais vous sortez avant à Langon, c'est la sortie numéro 3. Et puis en remontant vers le nord, nous avons un incendie signalé depuis peu. Sur l'A89, la partie Clermont-Ferrand vers Brive, et c'est 13 km après Manzal, la sortie numéro 27, vers le kilomètre 338. Alors pour l'instant, je n'ai aucun détail. Incendie près des voies de l'autoroute, hors des voies de l'autoroute, les secours sont appelés, le patrouilleur est en route. Je vous tiens au courant.
2: Sur les autoroutes de l'ouest et du centre, actuellement, on a ce nouvel événement sur l'A83, autoroute entre Nantes et Niort. Soyez attentifs, entre la sortie 9 Niort-Ouest et 10 Niort-Nord, kilomètre 121. Il y aurait peut-être ce chevreuil près des voies, méfiance dans les deux sens. Des travaux en place dans le secteur de Bordeaux sur l'autoroute A10. L'échangeur 39 Liban de Saint-Antoine est fermé dans les deux sens pour travaux entre les en entrée comme en sortie. Hein. Vous utilisez les échangeurs qui se trouvent en amont ou suivant selon votre provenance et destination. Hervé, dans le Grand Quart Sud-Est.
0: Eh bien, dans le Grand Quart Sud-Est du pays, pour l'instant, ce sont des travaux qui se mettent en place. Si vous circulez dans le Vaucluse, l'A7 est fermée en direction de Marseille, entre Orange Centre, sortie 21 obligatoire, et Avignon-le-Pontet, échangeur 23. Vous poursuivez via le réseau secondaire en ce qui concerne les véhicules légers, parce qu'au volant d'un poids lourd, il faut vous engager sur la 9, puis sortir à Roquemort, sortie 22, et emprunter le réseau secondaire pour reprendre la 7 à Avignon. Dans le Var, c'est pas encore tout à fait le cas, mais sachez que dans les prochaines minutes, la 50 va être fermée en direction de Toulon, sortie obligatoire établie à Saint-Cyr, c'est la sortie numéro 10, et ce sera fermé jusqu'à Bandol. Et là aussi, il faudra emprunter ensuite le réseau secondaire. Alors, il y a des travaux que je découvre. Pour l'instant, il va falloir que je parte au renseignement. Mais sachez que dans la région d'Aix-en-Provence, sur l'A8, que vous circulez en direction de Lyon ou en direction de Nice, apparemment, vous ne pouvez plus bifurquer sur l'A52. Dans ce cas-là, il faut vous rendre à Fuveau. C'est là que vous allez pouvoir quitter l'autoroute et rejoindre ensuite l'A52 du côté d'Aubagne. Voilà, Sébastien.
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2: Êtes-vous consommateur de podcasts de manière générale? C'est le sondage de votre émission de ce soir à retrouver à l'arrêt sur la page Facebook Les routiers sont toujours aussi sympas ou sur notre site internet radio177.fr. Cliquez sur le bandeau orange. Votez, venez nous en dire plus ensuite. Bah tiens, comme Fabien, il est en Allemagne actuellement. Si on s'écoutait un peu Nena.

0: Nena sur le 107.7. Je ne m'aventurerai pas à prononcer le nom de ce titre car je ne parle pas du tout un seul pet d'allemand. Voilà.
1: De Van Arnaud, il parle très bien.
0: Ah, comment on dit Arnaud?
1: Bon,
0: à tes souhaits.
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0: Et toujours avec Fabien Calvé, Pierre Dubois et toujours en compagnie d'Arnaud Ledin qui présente le podcast Lourd de Sens. Donc on a bien compris, l'idée avec Lourd de Sens, c'est de recevoir des représentants du transport, parler du métier, parler de ce qui va, de ce qui va moins bien, aussi de la passion qu'est le transport routier de marchandises. On l'a compris, tu connaissais donc très bien le monde de la route et du camion. Mais comment on se prépare à réaliser comme ça un podcast, Arnaud?
1: Écoute, comme je disais, j'avais quelques inspirations de podcasts que moi-même j'écoute depuis plusieurs années. Donc clairement, ça m'a aidé un peu à construire la direction, on va dire, de l'interview. Je me suis occupé, tu vois, chez Man ou dans d'autres jobs aussi, pas mal de relations presse. Donc voilà, je suis pas non plus novice complètement dans cet exercice. Et puis après, je veux dire, ce qui me guide surtout, j'ai des questions, si tu veux, qui me permettent d'entretenir la conversation pendant un certain temps, mais c'est surtout les réponses de l'interviewé qui vont m'emmener ensuite. Voilà, donc j'ai un fil rouge de sujets, et puis après je laisse surtout parler. Le but de ce podcast, c'est pas que moi je parle. Moi je suis là pour entretenir, pour lancer la roue, et puis ensuite il faut que la personne elle soit à l'aise. C'est pour ça qu'on est aussi dans un format un peu intimiste, hein, si tu veux. On est un peu conversation tous les deux. On pourrait être au bar d'un hôtel, ce serait le même genre de discussion. Ce que je cherche à retirer de ça, c'est de l'inspiration pour les gens qui vont écouter, qui peuvent se dire, tiens, mais moi aussi, je veux peut-être créer une entreprise ou pas. Parce qu'une inspiration, ça peut aussi aller dans les deux sens. C'est à un moment donné de dire, moi, c'est pas ça que je veux faire. Et puis, en revanche, l'interview d'après, peut-être que ce sera un chauffeur routier, peut-être que ce sera un concessionnaire poids lourd, un chef d'atelier mécanique, un chef d'exploitation chez un transporteur. Et comme ça, donner des vocations, laisser la possibilité aux gens d'exprimer leur passion du métier. Parce que ça, s'il y a bien un point commun dans notre secteur du transport, c'est quand même la passion. Et cette passion, elle est pas toujours autour du véhicule. Ouais. Elle peut s'échapper autour des relations avec les gens, relations avec les clients.
0: Juste avant qu'on poursuive, Marielle, nouvel événement.
3: Oui, il s'agit d'une voiture en panne sur la 89. Vous êtes sur la partie Clermont-Ferrand vers Brive. C'est en sortant à Égletons, la sortie 22. Je voudrais dire juste un mot de l'incendie que je vous signalais sur la 89 aux abords de l'autoroute, 13 km après Manza, la sortie 27 également en direction de Brive. Donc on a une photo qui nous montre qu'il y a un incendie assez loin de l'autoroute, mais il y a de gros dégagements de fumée. Voilà, je vais en savoir plus dans les minutes qui arrivent.
0: Fabien, le podcast qu'il soit audio ou vidéo, a le vent en poupe, hein, on le sait depuis quelques années. Et d'ailleurs, c'est important de le préciser, les podcasts Truckstop sont des vidéos, mais ils sont faits pour être aussi juste écoutés. On dit que la vidéo, c'est le plus, mais finalement, ce podcast Truckstop a ce double avantage de pouvoir être écouté sans forcément être regardé, Fabien.
4: C'est un peu l'ADN de Truckstop, et on veut qu'il soit disponible au plus grand nombre de personnes. Comme l'a dit Arnaud, ça va toucher différents secteurs. On ne veut pas juste parler à celui qui est entre le volant et le siège, hein. On veut vraiment s'adresser à tous les amoureux du camion. C'est peut-être ça la différence avec d'autres confrères qui sont plus spécialisés. Nous, on veut vraiment élargir le champ d'action. Et puis, c'est la même chose, tu sais, dans Truckstop, on retrouve, on nous parle souvent des vidéos, mais on retrouve les articles à lire. Donc, ceux qui aiment lire, regarder les photos, ils ont toujours leurs repères. On essaye de ne pas casser les repères et de proposer différents formats qui correspondra au plus grand nombre. C'est surtout ça qu'on essaye de faire chez Truckstop, être le plus près des gens et surtout qu'ils puissent consommer l'information comme ils le souhaitent.
0: Alors Arnaud, pour toi c'est peut-être aussi quelque chose de nouveau de faire du podcast comme ça. Est-ce que du coup dans cette envie t'as suivi une formation, t'as appris sur le tard au-delà d'avoir écouté des podcasts d'autres personnes?
1: Comme je te le disais, voilà, j'ai toujours évolué dans le milieu de la communication et du marketing pendant près de 25 ans. Ça aide un peu. J'avais quelques bons professeurs, Fabien notamment, c'était un de mes premiers, parce qu'il a toujours été très à l'aise, comme vous pouvez le remarquer, pour parler.
0: Non, tu crois
1: aussi. Et puis après, oui, formation. Alors, je l'ai pas faite pour ça, mais il se trouve que j'ai repris mes études il y a peu de temps. Et pendant ce parcours-là, on nous a aussi appris à mieux s'exprimer, à maîtriser notre flux de parole, à maîtriser aussi la puissance de la voix. Enfin voilà, donc petites astuces qui m'aident à essayer de faire quelque chose d'agréable à l'écoute pour les auditeurs, mais aussi agréable pour les personnes interviewées et qui se sentent à l'aise et on dirait suffisamment en confiance pour nous partager un maximum de confidences.
0: Arnaud nous dit bien sûr qu'on veut savoir ce qu'il s'est passé à Madrid. Fabien?
4: Alors bon, c'était un dimanche soir. Donc ça veut dire après le Grand Prix, c'était une soirée fort sympathique et en effet, bon, je peux aujourd'hui le dire, c'est là où Arnaud a rencontré sa future femme. Voilà.
0: Donc,
4: tu vois, la course de camion mène à tout, tu vois, et aujourd'hui ils ont de beaux enfants, etc. Donc on a participé, tu vois. À la construction d'une belle histoire, voilà. Mais tu sais, pour être plus sérieux, je connais Arnaud, en effet, depuis très longtemps, et j'ai vu grandir ce garçon, parce que comme il le dit, il est arrivé assez jeune, chez Man, etc., et c'est quelqu'un de passionné, mais qui est aussi passionnant, parce qu'il s'implique, il est proche des gens, il est toujours à l'écoute, etc. Tous les gens, je pense qu'ils l'ont rencontré dans son parcours professionnel, diront la même chose, ils seront unanimes sur cette question. C'est quelqu'un qui est à l'écoute. Et je trouve que dans ce rôle du podcast, il est le super ouvreur, tu vois, et hop, il envoie la balle, et hop, et il distribue, et hop, il reprend le truc, ça lui colle parfaitement à la peau. Et les gens, comme Philippe Préma, il y en a d'autres, il y en aura d'autres. Mais je sais, parce que ce sont des amis par ailleurs qui se sont sentis très à l'aise, et on voit dans ce format une certaine intimité. Et c'est ce que disait tout à l'heure Arnaud, ça peut être une conversation qu'on aurait à deux dans un coin. Très intimiste, très très libre, très ouverte et sans langue de bois. Et je pense que c'est ça le secret de ces podcasts, de cette proximité, de cette sincérité que l'on peut retrouver dans les propos et ça c'est plutôt sympa.
0: Et il y a Arnaud qui réagit et qui me dit, parce que j'allais faire exactement la même remarque, mais Arnaud l'envoie, donc je donne son message, il dit « Ah tiens, pour une fois, c'est Fabien qui approche le sujet mariage. » Voilà.
4: Ouais, mais lui, il l'a fait, lui.
0: Alors, je vous expliquerai, mesdames, messieurs, mais on a un sujet mariage, Fabien, Nadège, tout ça, on vous expliquera, évidemment. En tout cas, un grand merci Arnaud et félicitations, parce que moi j'ai dévoré ce premier épisode de Lourde Sens avec Philippe Préma. Donc, bravo Arnaud, merci d'avoir ouvert cette émission. Et puis, bonne route pour la suite.
1: Merci beaucoup Sébastien, merci à tous.
0: Bonne soirée. Allez, on va continuer de parler podcast dans un instant, les vôtres aussi peut-être. Est-ce que vous êtes consommateur de podcast? On en parlera également avec Pierre, Fabien, Marielle et Hervé, évidemment. Durant cette première heure, avez-vous des thèmes préférés pour ces grands reportages, ces podcasts? Les préférez-vous audio, vidéo? Radio177.fr, quand vous êtes à l'arrêt, cliquez sur la bulle bleue Messenger et vous pourrez m'écrire directement dans ce studio, nous écrire directement dans ce studio.
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0: À 21h30, bienvenue. Si vous venez de nous rejoindre, je vous rappelle que l'autre crainte vis-à-vis de ces fortes chaleurs, de cette canicule, c'est le risque incendie. Demain, 48 départements seront au niveau élevé du risque d'incendie. Deux autres au niveau très élevé. Il s'agit de la Haute-Garonne et des Deux-Sèvres. Mais Marielle, c'est dans le Massif central qu'un départ de feu nous a été signalé.
3: C'est ça, sur la 89, si vous roulez sur la portion Clermont-Ferrand vers Brive et Bordeaux, 13 km après Manzal, la sortie numéro 27, entre le kilomètre 338 et 337, Brive et Bordeaux, 13 km après Manzal, la sortie numéro 27, entre le kilomètre 338 et 337, il y a un

0: C'est la sortie 4 qui pour l'instant est fermée, mais vous pouvez sortir à la précédente, c'est la numéro 3. Et puis au sud-ouest de Toulouse, il y a un accident qui est en cours sur l'A64. Vous êtes dans le sens Bayonne vers Toulouse. Et c'est à Oncopole-Chapitre, la sortie numéro 38, qu'une voiture est accidentée. Le dépanneur vient d'arriver et tout le secteur est bien protégé. D'ailleurs, au sud-ouest de Toulouse, le périphérique est fermé en sens extérieur direction Montpellier, entre la bifurcation avec l'A64. C'est à Bordelongue et Rangueil numéro 23. Vous suivez les déviations mises en place. Et au nord-est, on va dire, de Toulouse, il y a un autre chantier qui s'est mis en place. Et là, c'est le périphérique intérieur direction Montpellier qui est fermé entre Croix-Dorade numéro 14 et Soupetard numéro 16, ce qui inclut la bifurcation avec l'autoroute A68. Là aussi, vous devez passer par le réseau secondaire.
1: Sur les autoroutes de l'ouest et du centre, obstacle signalé actuellement sur l'A85. Autoroute entre Angers et Vierzon, direction Vierzon, après la sortie numéro 9, c'est le rideau, kilomètre 94, il y aurait des morceaux de pneus, bande de roulement sur la voie la plus à gauche, ouvrez bien l'œil à l'approche de ce secteur. Des travaux à vous rappeler sur l'autoroute A10, dans le sens Bordeaux-Paris, en direction du nord. Je vous rappelle que l'A10 est fermée entre la sortie numéro 29 Poitiers-Nord et 28 Futuroscope. Vous suivez une courte déviation sur le réseau secondaire. Et puis à Angers, sur l'autoroute A11, le tunnel d'Angers est fermé dans les deux sens. Concrètement, la 11 est fermée entre la sortie 15 Angers-Centre et 18 Saint-Jean-de-Linière. La déviation se fait par la voie des Berges d'Angers. Hervé, dans le grand quart sud-est.
2: Eh bien, dans le grand quart sud-est du pays, il y a des chantiers dont je n'étais pas au courant, mais je vous explique tout et je pars bien sûr à la pêche aux informations. Alors tout d'abord, ce qui est en place à Montpellier, la sortie 31 Montpellier-Ouest de la 709, l'axe de desserte locale est fermée en direction de Sète. Vous pouvez sortir avant à Montpellier-Sud, numéro 30. Dans le Vaucluse, je vous reparle simplement sans rentrer dans le détail que la 7 est fermée en direction de Marseille entre Orange Centre, sortie 21 obligatoire, et Avignon-le-Pontet, échangeur 23. Dans la région de Nîmes, la sortie numéro 2 Garon de la 54 est fermée en direction de Marseille. Vous pouvez sortir avant à Nîmes Centre numéro 1. Dans la vallée de la Durance, les sorties 22 Vallée du Jabon de la 51 sont fermées dans les deux sens. Vous pouvez sortir avant ou après sortie 23 ou sortie 21. Et puis ça y est, dans le Var, la 50 est fermée en direction de Toulon, entre Saint-Cyr, sortie numéro 10 obligatoire, et Bandol, l'échangeur 12, et vous poursuivez via le réseau secondaire. Ce qui n'était pas prévu, mais qui est de rigueur maintenant, c'est du côté d'Aix-en-Provence. Si vous circulez sur l'A8, peu importe votre direction, vous ne pouvez plus bifurquer sur l'A52 en direction d'Aubagne. Il faut donc quitter l'autoroute à Fuveau, la sortie 32, et poursuivre via le réseau secondaire. Et puis, je l'apprends là aussi, qu'il y a du côté de Lyon, mais ce serait au-delà du réseau Vinci Autoroute. La rocade est de Lyon fermée en direction de Paris à partir de Manicieux. Et là, je pars à la pêche à quelques informations complémentaires.
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1: Toujours en compagnie de Pierre Dubois, de Fabien Calvé, nous recevons à présent Anthony Drevet. Bonsoir Anthony.
5: Bonsoir Sébastien, bonsoir tout le monde.
1: Merci beaucoup d'être avec nous ce soir. Alors pour celles et ceux qui sont des grands habitués des Grands Prix camions, ils ne peuvent que reconnaître cette voix reconnaissable entre mille. Oui, parce que Anthony Drevet, c'est bien le speaker que vous pouvez entendre durant ces Grands Prix camions. Pierre, une sacrée voix quand même pour accompagner les Grands Prix à chaque fois.
6: Sacré voix, une grande connaissance des courses de camions et puis surtout une voix souriante. En fait, quand on le voit pas, on sourit.
1: Oui, c'est vrai. Et puis alors même, je vais vous dire, vous connaissez peut-être que juste sa voix, vous l'avez peut-être croisé, mais même quand vous le croisez dans les Grands Prix, dans la vie de tous les jours, il est pas au micro, et ben en fait, il a le sourire tout le temps, il est toujours fort sympathique et c'est toujours un grand moment que de le rencontrer, Anthony. Ça va Anthony, les chevilles, tout va bien?
5: C'est bon, écoute, c'est en train de grossir petit à petit, hein, vous êtes adorable. J'allais dire, tu vois, Fabien parle de mariage, moi c'est une famille que j'ai trouvée avec le camion, donc merci à Pierre et toutes les équipes de Wheel Racing.
1: Alors, justement, on a envie d'en savoir un petit peu plus sur toi avant qu'on aille parler de ce podcast que tu réalises pour Truckstop. Anthony Drevet, il a débarqué comment dans les commentaires de sport et de Grand Prix camion, hein.
5: Eh ben écoute, c'est pas d'hier, parce que moi je regardais quand j'étais plus jeune les courses de camions, tu vois, les courses des années 90, notamment le championnat d'Europe, avec un certain Ludovic Faure qui avait un

0: très très beau camion avec un animal sur le côté. Je connaissais aussi les courses camions via les compétitions et les essais, si tu veux, de jeux vidéo avec un certain Noël Crozier et Fabien Calvet avec des camions jaunes et bleus. Donc ça date pas d'hier et j'ai commencé les compétitions camions à les commenter à la télé en 2011 avec Motors TV et en 2014 officiellement grâce à Pierre Dubois et toutes les équipes sur les circuits.
1: Alors maintenant, on va parler de ce podcast Truck Stop que tu réalises. Ça s'appelle Sous le casque. Et là, Sous le casque, eh bien en fait, c'est une rencontre avec un pilote. C'est ça, Anthony?
0: Oui, pas que pilote. Oui. Pour l'instant, ce ne furent que des pilotes ou anciens pilotes, mais on se laisse la possibilité d'aller à la rencontre des personnalités du paddock, quoi. Et c'est vrai que c'est un moment vraiment particulier. Moi, j'apprécie énormément les podcasts. J'en consomme moi-même. J'en ai créé aussi à titre personnel. Donc, c'est vrai que c'est un média que j'aime beaucoup. J'ai toujours voulu faire de la radio. Évidemment, je commente les courses diverses et variées. Pas que le camion, mais aussi du rallye, des voitures, des motos, etc. Et c'est vrai que c'est vraiment un moment privilégié avec un invité.
1: C'est quoi pour toi la chose bénéfique, l'avantage du podcast?
0: Alors, moi, je trouve que le fait que ce soit pas filmé, parce qu'on parle souvent de podcasts filmés ou de choses comme ça, en fait, c'est une émission, quoi, si c'est filmé. Moi, ce que j'aime bien, c'est que, un peu comme un livre, on s'imagine ce qui se passe. On imagine ce que les invités ressentent. On essaye de faire transmettre des émotions qui ne seraient peut-être pas les mêmes si c'était filmé. Il y a certains invités, que ce soit pour Sous le casque ou pour mon podcast Trajectoire, qui m'ont dit merci de pas le filmer parce que vraiment, j'ai pu me sentir plus à l'aise. Alors, je sais que on le filme sous le casque, mais on n'utilise pas que les versions filmées, on utilise aussi beaucoup sur les plateformes, justement, ce média audio. Et je trouve que c'est vraiment un avantage, voilà, de s'imaginer finalement ce qu'on peut se dire. C'est une discussion, voilà, entre deux ou trois personnes et on est témoin quand on est auditeur. Et c'est ce que j'aime bien.
1: C'est de la passion du sport et de la passion de l'animation, finalement, Anthony, pour toi?
0: Oui, et puis l'humain, si tu veux. Moi, je suis passionné, évidemment, compétition, bien sûr, mais j'aime beaucoup faire mon tour dans le paddock et rencontrer les pilotes, les mécaniciens, les ingénieurs, pour vraiment comprendre un petit peu tout ce qui se passe dans ce paddock-là et tout ce qui se passe dans une équipe, tout simplement. Et c'est vrai que la passion, en fait, j'ai envie de la transmettre. C'est là où c'est le mieux, bien évidemment. Et avec les interviewés que j'ai ou avec les personnes que je rencontre, ce que je veux, c'est essayer de les montrer sous un autre jour, pas que parler du résultat, mais parler aussi de l'humain, de leur passion à eux et de comment ils se comportent justement dans le paddock et en dehors.
1: Fabien, c'est tellement un plaisir que j'imagine de travailler avec des personnes comme Anthony, comment il en parle et comment ils sont passionnés.
2: Oui, pour nous, de toute façon, j'allais dire, alors je ne vais pas faire de jeu de mots, mais ça coule de sens, parce que c'est des gens avec qui on évolue toute l'année, qui nous accompagnent toute l'année, qui sont dans le même bateau que nous, on vit la même aventure, on se bat pour les mêmes causes, on se défausse pour les mêmes choses. Donc c'était une continuité, ces podcasts, tu sais. On se retrouve Grand Prix après Grand Prix, mais il faut entretenir le lien au milieu. Et ces podcasts, ils sont là pour ça, pour justement nous faire découvrir d'autres aspects. L'ADN de Truck Stop, c'est quand même les coulisses. Toujours faire voir des choses qu'on peut pas, où tout le monde ne peut pas accéder, etc. C'est faire découvrir d'autres choses, comme dans nos essais. On retrouve toujours la thématique de ces coulisses et de faire vivre de l'intérieur. Et bien là, avec ces podcasts, c'est vrai qu'Anthony nous permet de découvrir des pilotes, des acteurs des Grands Prix, que l'on n'a pas forcément l'habitude de rencontrer sous cet angle-là. Le pilote, tu le vois, il se balance son camion, après il est sur le podium ou pas, il salue et il fait la gueule, il sourit. Et là, on les voit plus dans l'intimité. C'est-à-dire, et en plus, il a ce don, un peu comme Arnaud, je disais tout à l'heure, cette bienveillance et cette façon de donner la confiance aux gens pour qu'ils se livrent. Et c'est vrai qu'Anthony, il a cette faculté-là de pouvoir mettre en confiance les gens et de se faire. Ils se libèrent et ils nous passent toutes leurs émotions. Et c'est vrai que ça fait des programmes qui sont super prenants. Et c'est vrai que quand on y goûte, même si tu as une heure de podcast, ben tu les vois pas passer. Ça t'aide vraiment. Alors pour ceux qui les écouteront en roulant, je peux vous dire que ça vous aide à passer la journée. Hein. Vous faites votre chemin et vous apercevez même pas du temps qui passe. Et je pense que c'est ça la magie de ces
0: ces podcasts. Ouais.
1: Il y a JP Dipanda qui nous a écrit. Alors je le lis comme c'est écrit. Oh Anthony, j'adore quand tu parles pour commenter les courses ou autres. J'adore l'entendre. Tu vois, c'est à nos auditeurs qui nous écrit ça, Anthony. Et je dois avouer que c'est vrai parce que bon, moi ça fait 6 ans maintenant que je présente l'émission, que je fréquente les grands prix camions. Et les premières fois où j'ai entendu Anthony commenter, moi ça m'a permis de comprendre également ce que je voyais. C'est-à-dire que Anthony, je te trouve finalement très pédagogue en tant que speaker. En fait, tu cherches toujours à faire expliquer peut-être aux personnes qui ne connaissent pas. Et je retrouve ce que tu disais tout à l'heure, c'est le côté transmission. Mais finalement, le podcast, c'est un vrai métier, Anthony.
0: Ah, ça c'est clair. Alors merci pour le compliment, parce que c'est vrai que ça veut dire quand même que ce que j'ai fait est réussi en un sens. Je me dis, il y a peut-être un Anthony qui écoute, qui a 5 ans, 6 ans, et qui veut entrer dans ce monde du camion, et je veux lui expliquer, tout comme aux spécialistes qui écoutent depuis 20 ans les courses camions, et je préfère redire des choses, finalement, pour conforter la personne qui sait. Ah oui, tiens, c'est vrai, 1200 chevaux, ah oui, j'avais oublié, ah, 5 tonnes de camion, ah oui, d'accord. Et puis le petit jeune, ou la petite jeune, qui va écouter et qui se dit, ah ouais, tiens, ok, je savais pas, et je vais retenir. Donc voilà. Là, c'est vraiment mon objectif quand je commente. Après, sur le podcast, effectivement, c'est vrai que la transmission, pour moi, c'est tellement important, en fait, d'être à l'écoute de l'interviewé, de l'invité. C'est vraiment quelque chose de vraiment qui me tient à cœur. Et la difficulté, comme tu dis, c'est vraiment de pouvoir toujours rebondir. Et moi, je me fais vraiment violence, entre guillemets, ou en tout cas, je me dis vraiment qu'il faut absolument laisser parler la personne et surtout laisser dérouler, même si moi, dans ma tête, je m'étais fait un plan, en disant on va parler de A, de B, de C. Ben oui, mais si la personne parle de C, de D d'abord, et ben c'est pas grave. Et je reparlerai de ce que j'aurais pu imaginer un petit peu plus tard, mais c'est vraiment, pour moi, la vraie qualité, l'écoute et le fait de savoir rebondir.
1: Ouais, le fait de savoir rebondir, et ça, tout le monde n'y arrive pas toujours forcément, et c'est quelque chose de très important. Et puis surtout, ce que tu as dit est très important aussi, c'est de laisser parler les gens, ce qu'on voit malheureusement de moins en moins dans certains médias, et je ne tirerai pas à boulet rouge sur les médias en question.
0: Alors,
1: évidemment.
0: Je vais défendre mes collègues, mes confrères. Il y a souvent, et tu le sais très bien, des timings à respecter. Oui. Et donc, quand on fait une interview, on sait qu'on a 5 minutes. La personne peut avoir envie de parler de plein de choses. Malheureusement, il faut qu'on parle de ça, ça et ça. Donc, forcément, on est obligé de cadrer. Là, dans le podcast, c'est ce que j'aime justement. Même sur mon podcast perso, enfin, j'en ai créé plusieurs, et c'est pour ça que Pierre et Fabien justement ont eu cette idée de faire appel à moi pour animer ces podcasts plutôt courses, parce que j'avais l'expérience sur l'expertise, et sur mon podcast perso, et mes podcasts généralement, ça dure une heure et demie, 2 heures, 3 heures. Henri Pescarolo, qui a aussi fait des courses camions, m'a parlé pendant 5 heures. Et ben c'est pas grave, je veux dire, à un moment, c'est ce qui est beau dans le podcast, c'est qu'on se livre et qu'il n'y a pas de durée précise, et ça c'est ce que j'aime vraiment. Ceux qui ne veulent pas écouter 5 heures, ils n'écoutent pas. Ceux qui le veulent, et pour passer des trajets plus faciles, ou en tout cas plus fluides, et bien le podcast.
1: Bah, en même temps, les temps de conduite 4h30, je pense qu'on est dans on est dans ce qu'il faut. En tout cas, un grand merci Anthony, je renvoie tous nos auditeurs et bien ce podcast sous le casque à retrouver sur truckstop.fr et l'application Truckstop. Merci d'être venu partager ce moment, car c'est toujours un plaisir que d'échanger avec toi. Très très belle soirée Anthony, à bientôt.
0: Merci Sébastien, merci à toutes et tous, et les routiers sont toujours aussi sympas, je confirme.
1: Ben voilà.
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1: 21h45, un nouveau point sur vos conditions de circulation. Je me dois de commencer par les autoroutes de l'Ouest et du Centre. On nous parle de chute d'arbres confirmée sur l'autoroute A10, l'axe entre Paris et Bordeaux. Vous circulez en direction du sud, direction Tours, Poitiers et Bordeaux. Il y a des arbres sur la voie de gauche, kilomètre 120. On est après la sortie numéro 15, Main-sur-Loire. Ne vous laissez pas surprendre. Obstacle confirmé sur la 85 en direction d'Angers, en direction de Tours. Après la sortie 11 Bléré, il y a une barre de fer sur la voie la plus à gauche. Un patrouilleur se rend également sur les lieux. Chevreuil signalé près des voies de la 83, autoroute entre Nantes et Niort. Méfiance dans les deux sens. Hein. Kilomètre 121 entre la sortie 9 Niort-Ouest et la sortie 10 Niort-Nord. Méfiance car il pourrait traverser les voies à tout instant. Et puis, des travaux à vous rappeler sur cette A83 en direction de Niort et de la 10. L'échangeur 7 s'intermine et fermé en entrée. rentrée comme en sortie. Et sur l'A10, au nord de Bordeaux, je vous rappelle que l'échangeur 39 Libourne-Saint-Antoine est fermé dans les deux sens, en entrée comme en sortie, ce soir et cette nuit. Marielle, dans le sud-ouest.
4: Il y a un incendie, voilà, c'est ce qui nous préoccupe le plus, alors qui est hors des voies de l'autoroute, A89. On se situe sur la partie Clermont-Ferrand vers Brive, 13 km après Manzat, c'est la sortie numéro 27. Donc, au kilomètre 338, eh bien, les secours ont neutralisé la voie de droite. Vous ne passez que sur voie de gauche au ralenti. C'est dans une courbe de l'autoroute qu'il y a cet incendie, donc vraiment à proximité de l'autoroute, mais pas sur les voies. Et donc, il y a les pompiers, les forces de l'ordre, tout est bien balisé, tout le monde intervient. Sur les images que je peux voir, le retour caméra, il y a de gros dégagements de fumée, alors ne cédez pas, bien sûr, à la curiosité. Si vous passez sur la 62, direction Toulouse, vous ne pouvez pas sortir à la Réole, la sortie numéro 4, mais vous pouvez sortir avant à Langon, numéro 3. Et puis, du côté des Pyrénées, sur l'autoroute A64, dans le sens Toulouse vers Bayonne, 2 km après Martre-Tolosane, c'est la sortie 22, il y a des morceaux de pneus, un patrouilleur est alerté, c'est au kilomètre 233. Deux mots pour vous dire, pour vous rappeler rapidement deux fermetures à Toulouse. Au sud-ouest de Toulouse, le périphérique est fermé, en extérieur direction Montpellier, entre la bifurcation avec la 64 à Bordelongue et Rangueil numéro 23. Et puis plus au nord, le périphérique intérieur direction Montpellier est fermé entre Croix-d'Orade numéro 14 et Soupetard numéro 16, ce qui inclut la bifurcation avec la 68. Suivez bien dans les deux cas les déviations mises en place.
1: Hervé, dans le grand quart sud-est.
5: Eh bien, dans le grand quart sud-est du pays, pour l'instant, un coup d'éclairage sur la situation du côté de Lyon, mais au-delà du réseau Vinci Autoroute, parce qu'effectivement, donc, sur le périmètre de la DIRSE, la direction interdépartementale des routes Centre-Est, la rocade Est, autrement dit la route nationale 346, est fermée en direction de Paris, entre Manicieux et le nœud des îles. Notez aussi que l'A7 est dans la continuité, la M7 s'est fermée en direction de Lyon Centre-Paris, entre Saint-Fons et l'entrée du tunnel sous Fourvière. Il y a des travaux également à l'est de Lyon, puis à l'ouest de Lyon, puisque l'A47 est fermée en direction de Saint-Étienne, entre Rive-de-Gier, la sortie 11 et Lorette l'échangeur 12, et à Saint-Étienne, l'A72 fermée en direction de Clermont-Ferrand à hauteur de la Terrasse, c'est la sortie numéro 12. Sur le réseau Vinci Autoroute et dans le sud, dans le Vaucluse, je rappelle brièvement que l'A7 est fermée en direction de Marseille, entre Orange Centre, sortie 21 obligatoire, et Avignon-le-Pontet, l'échangeur 23. Et puis dans le Var, l'A50 est donc fermée en direction de Toulon, entre Saint-Cyr, sortie 10 obligatoire, et Bandol, échangeur 12. Vous poursuivez via le réseau secondaire.
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1: Êtes-vous consommateur de podcasts de manière générale? C'est le sondage de votre émission de ce soir à retrouver à l'arrêt sur la page Facebook Les routiers sont toujours aussi sympas ou sur notre site internet radio177.fr. Cliquez sur le bandeau orange, votez et venez nous en dire plus ensuite. Marielle, Hervé, est-ce que vous connaissez le groupe Holden? Est-ce que ça vous parle?
4: Non, pas pour ma part.
5: Holden, je sais, non. Comme ça, je sais pas, c'est le...
1: Non. Voilà, Pierre, alors, tu connais?
7: Non, je ne sais pas.
1: Non, cher Fabien, tu connais le groupe Holden?
8: Du tout.
1: Ah, c'est un groupe français. Alors, c'est vrai qu'il n'a pas été très, très connu, malheureusement. Je dis bien malheureusement, parce que leurs albums sont absolument magnifiques. Alors, figurez-vous que des fois, la grève a du bon, parce que c'est lors d'une grève d'une station, d'une station de radio du service public était en grève que j'ai découvert ce groupe, figurez-vous. Comme quoi, des fois, il y a des choses qui tombent plutôt bien. Alors, ce groupe a notamment, parce que c'est à force d'entendre parler de Madrid tout à l'heure qui m'a rappelé que le groupe Holden avait fait ce titre qui s'appelle tout simplement Madrid.

0: Madrid. Madrid du groupe Holden. Bon, Marie Hervé, ça vous a plu?
1: Oui.
2: Oui, mais oui, je ne oui. connaissais pas. Voilà.
0: Hervé,
1: alors, c'est
0: Hervé
1: simple.
0: Bouton. Le bouton Hervé.
1: Le bouton, quel bouton?
0: Ça vous a plu, Hervé?
1: Ah oui, oui, ça m'a plu. Alors, j'ai vu, c'est un duo, effectivement. Donc, ouais. Mais je ne connaissais pas du tout.
0: Voilà. Alors, je vous recommande mon titre préféré. Ça s'appelle Ce que je suis, du groupe Holden. Alors, c'est pas la chanson la plus joyeuse de la Terre, mais la musique, le texte, tout est magnifique. Voilà. Le groupe Holden. À écouter. Fabien, ça t'a plu? Fabien.
1: Le bouton Fabien.
0: Fabien, je ne t'entends pas. Fabien. Monsieur Calvé est demandé à l'accueil. Le petit Fabien est demandé à l'accueil. Bon, on n'entend pas Fabien.
3: Je suis là pour ça.
0: Ça y est, je t'ai retrouvé. Je t'ai retrouvé. Bon, ça t'a plu ?
3: C'était toi qui n'avais pas appuyé sur le bouton.
0: Et ça t'a plu, mon cher Fabien ?
3: Ça m'a endormi un peu, pour être très honnête. La fatigue est
0: dingue,
3: tu vois.
0: Tu vois, c'est bien. Il fait très chaud. S'il fait très chaud et qu'on ne trouve pas le sommeil, on met ça et ça peut aider à se détendre. Voilà. Exactement. Voilà. Allez, on continue de parler de podcasts. Et je vais faire un petit tour de table. Marielle, vous consommez des podcasts?
2: Pas du tout.
0: Non, c'est vrai?
2: Non.
0: Ah bah il faudrait s'y mettre.
2: Oui, pourquoi pas.
0: Il faudrait s'y mettre. Bah oui. Maintenant, il y en a des très très chouettes, des fois un petit peu inconnus du grand public, mais
2: Oui, il faudrait prendre le temps.
0: Voilà, c'est ça.
2: Surtout ouais. Ça, voilà.
0: Hervé, vous en écoutez un peu?
1: Ah non, je pensais que ça se mangeait, moi. Je mange bien, mais non, honnêtement, les podcasts...
0: Non, Fort Média, tout ça, là, Fort Média, tout ça, c'est pas possible. Voilà. Y a Mathieu qui nous a écrit, qui lui est un adepte des podcasts. Bonsoir Sebamax et toute la team du 107.7, ainsi que Fabien et Pierre et la team truckstop.fr. Je ne peux pas écouter ce soir en direct, car le réveil sonne dans 3 heures, mais je pense à vous pour cette dernière de la saison avec des invités. C'est pour le sujet de ce soir, je suis plutôt adepte des podcasts. Un petit coup de cœur pour Sous le casque, mais hâte de faire la première écoute de Lourde Sens, car pratique à écouter en roulant, car je n'ai pas forcément le temps de regarder les vidéos, malheureusement. Bonne émission à tous, profitez-en et bel été à tous. Bonne soirée et la prudence sur la route, signé Matt56 du Trophée des Routiers. Pierre, tu écoutes, toi, des podcasts?
4: Oui, j'écoute des podcasts et je trouve que c'est vraiment intéressant parce que je pense que tous dans nos activités, on est beaucoup en déplacement, notamment dans le transport et nous aussi sur les routes pour les événements. On passe beaucoup de temps dans la voiture et c'est vrai que c'est assez instructif, c'est apaisant et ça permet de découvrir plein de choses. Donc moi, je suis un consommateur de podcasts et c'est aussi pour ça qu'avec Fabien, on voulait vraiment apporter cette nouvelle forme de consommer de l'information et de vous amener en fait à travers dans vos camions et dans vos voitures aussi avec des contenus. Et puis ben, on a diversifié justement les podcasts. Avec Arnaud, c'est du Lourd de Sens. Là, c'est vraiment des podcasts à destination. On rencontre et on découvre des décideurs. On parle d'économie transport, de gestion d'entreprise. Et c'est vraiment des parcours inspirants que l'on rencontre, que ce soit des grandes entreprises, on a vu Philippe récemment, mais aussi des TPE et on aura aussi des artisans, tous ont une histoire différente et certains ont commencé par un camion pour en finir à 3000. Donc ça, c'est du Lourd de Sens. On a les En Cabine qui ont vraiment une particularité avec Fabien, où là on découvre aussi des matériels, des camions, comment tout ce qui va autour de ça. Et puis on vient de le voir à l'instant avec Anthony sous le casque, où là on sort un petit peu de des autres univers, on part en compétition, on découvre des pilotes. Et c'est intéressant parce que moi, je suis dans les courses de camions, là, je travaille dans cette activité depuis 17 ans et j'ai redécouvert en fait Patrick Sattelin. On a fait un podcast sur Patrick et il y a toute une partie de sa vie professionnelle qu'il ne m'a jamais raconté, sur les circuits et qu'on a découvert à travers ce podcast-là. Et effectivement, dans ce sens-là, on se rend bien compte qu'Anthony, il a cette capacité à emmener en fait nos invités à parler de leur vie et amener des histoires qu'on n'aurait peut-être pas su autrement. Et je trouve que c'est un bon média, un bon moyen de vous accompagner avec Truckstop. Et on a hâte de vous proposer plein de nouveautés.
0: Oui. Fabien, c'est l'avantage de ces podcasts, c'est qu'ils peuvent être vus. Des fois, quand on recherche quelque chose, bon, on peut tomber par hasard aussi sur des podcasts qu'on n'avait pas prévus et qu'on va se mettre à écouter, regarder. L'avantage aussi, je pense notamment par exemple à Lourd de Sens ou même En Cabine, c'est peut-être aussi l'occasion de montrer aux non-initiés, à ceux qui ne connaissent pas le métier, de leur faire découvrir une autre facette de ce métier.
3: Oui, tout à fait. Mais par exemple, En Cabine, on peut très bien recevoir, enfin, ou être reçu, parce que là, sur le coup, c'est eux qui nous reçoivent dans leur cabine, par le président de Mercedes, qui nous parle de ses nouveautés, de l'activité, du marché, que par un conducteur. On a Eric qui va passer très bientôt, un conducteur Seva, qui a un métier particulier, qui amène les prototypes à travers toute l'Europe, etc., et qui nous a amené dans les coulisses de son métier, donc qui peut créer de la vocation, ou en tout cas faire découvrir une autre facette du transport dont on n'a pas l'habitude. C'est vraiment très varié, et je trouve que, comme l'a dit Pierre, on s'adresse à tous les publics. On peut être en B2B sur un truc plus économique avec Arnaud, un truc plus sportif avec Anthony, et vraiment une question de passionné, camion, pur produit, métier avec moi. Donc on a vraiment trois univers différents et on se balade avec cette même facilité, tout en laissant l'interviewer nous amener à travers son parcours, et c'est ça qui est génial.
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0: Continuez de nous parler de la consommation de votre podcast. Lesquels, quel thème? Et tiens, connaissez-vous déjà les podcasts de notre partenaire? Bah, comme Mat56, du coup, radio177.fr. Quand vous êtes à l'arrêt, vous cliquez sur la bulle bleue Messenger et vous pourrez m'écrire directement dans ce studio. Nous reviendrons dans quelques minutes avec Fabien sur ses essais de la saison et notamment ceux qu'il est venu nous présenter, mais pas que. Mais pour l'instant, vous écoutez Les routiers sont toujours aussi sympas. Sur le 177, tic-tac, oui, vous ne rêvez pas, il est 22h. La météo tout de suite. Allez, du côté de votre ciel, cette nuit, il va faire encore plus chaud que la nuit dernière. C'est ça qu'il faut entendre. Quelques orages seront possibles sur les Charentes. Sinon, rien d'exceptionnel dans le ciel. Température nocturne comprise entre 21 et 30 au nord et entre 19 et 30 au sud. Localement plus n'est pas exclu non plus. Pour demain, pas encore mieux. Hein. 72 départements en vigilance rouge pour canicule, avec encore une barre de 40 degrés qui sera franchie dans plusieurs régions. Demain, des orages sont attendus entre la Basse-Normandie et le Sud-Ouest, en passant par les Pays de la Loire, la Touraine et l'estuaire de la Gironde. Il va falloir être méfiant, car la violence d'un orage est proportionnelle à la chaleur qu'il fait. Donc autant dire que ça risque d'être fort, selon les derniers modèles météo. Nous allons commencer à respirer sur la pointe bretonne et le Cotentin vendredi, puis ça va être très lent et progressif pour le reste du pays. Nous commencerons à retrouver des températures acceptables, mais pas encore de saison, bien au-dessus à partir de dimanche ou lundi. Mais attention, nous sommes à 5 jours de ces prévisions. Tout peut encore changer.
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0: Bienvenue à vous si vous venez de nous rejoindre à l'instant sur les antennes de Radio Vinci Autoroute et de Radio Atlante Autoroute. Et je me dois de commencer par les autoroutes de l'Ouest et du Centre, avec actuellement ce nouvel événement sur l'A85. C'est l'autoroute entre Vierzon et Angers. Vous circulez actuellement d'Angers à hauteur du kilomètre 120 après la sortie 11 Bléré. Il y a actuellement une barre de fer sur la voie la plus à gauche, donc ouvrez bien l'œil à l'approche de ce secteur. L'autoroute A10 à présent, l'axe entre Paris et Bordeaux, vous circulez en direction du sud, en direction de Tours et de Bordeaux, kilomètre 120. On a des arbres confirmés sur la voie la plus à gauche. On est après la sortie 15 Main-sur-Loire. Soyez extrêmement attentifs. L'autoroute A11, l'axe entre Paris et Nantes, en direction de l'ouest, en direction du Mans, de Nantes ou de Rennes, kilomètre 43. Après la sortie 1 Ablis, un poids lourd est tombé en panne. La voie de droite est actuellement neutralisé. Un accident vient d'être signalé. Nous retournons sur la 10, l'axe Paris-Bordeaux en direction du sud, direction Bordeaux, pour vous informer que sur l'aire de Fenu-Ouest, kilomètre 421, on aurait une voiture accidentée sur cette aire de repos. La 10 en direction du nord, à présent direction Paris. Je vous rappelle que la 10 est fermée entre la sortie numéro 29 Poitiers-Nord et 28 Futuroscope. Vous suivrez une courte déviation par le réseau secondaire. Et puis à l'extrémité nord de la 10, direction Paris. Ça y est, vous ne pouvez plus bifurquer sur la Nationale 118, car la DIRIF réalise des travaux. Vous devez prolonger votre voyage sur la 10. Marielle, dans le sud-ouest.
2: On parle surtout de cet incendie qui n'est pas très loin des voies de l'autoroute A89, mais qui est hors de l'autoroute. Alors c'est l'A89, je le rappelle, la portion Clermont-Ferrand vers Brive. C'est 13 km après Manzat, la sortie numéro 27. Vous ne passez que sur voie de gauche à ce niveau-là. Tout le secteur est protégé, évidemment. Il y a plusieurs camions de pompiers qui interviennent sur voie de droite, bande d'arrêt d'urgence à Cotemont de l'autoroute pour s'occuper de cette difficulté. Pour l'instant, ça continue de brûler puisqu'il y a y a toujours de gros dégagements de fumée. En tout cas, pour la caméra que je vois, ne cédez pas à la curiosité, ralentissez surtout sans attendre dans ce secteur-là. Ensuite, eh bien, je vous rappelle qu'un peu plus au sud, sur la 62 direction Toulouse, vous ne pouvez pas sortir à la Réole, la sortie numéro 4 en direction de Toulouse, mais vous pouvez sortir avant à Langon numéro 3. Dans la région des Pyrénées, sur la 64 dans le sens Toulouse vers Bayonne, 2 km après Martre-Tolosane, la sortie 22, des morceaux de pneus sont signalés sur les voies vers le kilomètre 233 et le patrouilleur est actuellement en route. Et puis à Toulouse, il y a deux fermetures importantes. Au sud-ouest de Toulouse, le périphérique est fermé, le périphérique extérieur direction Montpellier, entre la bifurcation avec la 64, c'est à Bordelongue et Rangueil numéro 23. Et puis plus au nord, le périphérique intérieur direction Montpellier est fermé entre Croix Dorade numéro 14, Soupetard numéro 16, ce qui inclut la bifurcation avec l'autoroute A68. Suivez bien les déviations qui vous sont indiquées.
0: Merci Marielle Hervé dans le Grand Quart Sud-Est.
1: Ce nouvel événement du côté de Toulon, une voiture en panne dans le tunnel de la ville si vous circulez dans le sens Marseille vers Nice. Alors la voiture est immobilisée sur voie de droite, mais d'ici quelques minutes, le tunnel de Toulon va être fermé dans les deux sens de circulation. Donc vigilance, respectez bien la signalisation sur ce secteur. Des travaux qui viennent de débuter dans la vallée du Rhône, entre Valence et Montélimar, les sorties 16, l'Oriole de la 7 sont fermées dans les deux sens. Vous pouvez sortir avant ou après, sortie 15 ou sortie numéro 17. Dans la région d'Orange, la sortie 20 Orange Nord-Pyrénées de la 7 est fermée en direction de Lyon. Alors là, deux possibilités. Si vous êtes au volant d'un véhicule léger, vous pouvez sortir avant à Orange Centre numéro 21. Au volant d'un polo, en revanche, vous devez sortir après à Bolène numéro 19. Dans le Vaucluse, la 7 est fermée en direction de Marseille entre Orange Centre, sortie 21 obligatoire, et Avignon-le-Pontet numéro 23. Vous suivez le réseau secondaire pour les véhicules légers. En revanche, les poids lourds, il faut vous engager sur l'A9, puis sortir à Roquemort numéro 22 et emprunter le réseau secondaire pour reprendre la 7 à Avignon. Et d'un mot également, je le rappelle, du côté d'Aix-en-Provence, sur la 8, vous ne pouvez plus bifurquer vers l'A52, quelle que soit votre direction. Il faut sortir à Fuveau, l'échangeur 32, et poursuivre via le réseau secondaire.
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0: Jusqu'à 23h avec vous, pour vous.
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0: Fabien Calvé, directeur de la rédaction de Truck Stop, notre partenaire, toujours avec nous, tout comme Pierre Dubois, directeur général. Pour cette deuxième partie avec Fabien, nous allons revenir sur ces essais de la saison. Bah oui, nous sommes à la dernière de la saison avec Truck Stop, avec un petit florilège, et puis on lui demandera son podium. Et vous, y a-t-il un modèle de camion qui vous a marqué ces dernières années, ou même cette année? Radio177.fr, quand vous êtes à l'arrêt, cliquez sur la bulle bleue Messenger et vous pourrez nous écrire directement dans ce studio.
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0: Êtes-vous consommateur de podcasts de manière générale? C'est le sondage en lien avec la première partie de votre émission de ce soir. À retrouver à l'arrêt sur la page Facebook Les routiers sont toujours aussi sympas ou sur notre site internet radio177.fr. Cliquez sur le bandeau orange, votez et venez nous en dire plus. Ensuite, à venir également le Club Truck Stop et en fin d'émission, nous vous reparlerons du championnat de France camion.
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0: Alors Fabien, l'essai de camion, c'est quelque chose que tu pratiques maintenant depuis quelques années, on peut le dire. Et à chaque fois, tu nous embarques au sens propre comme au sens figuré. Alors dans cette émission mensuelle qu'on a lancée ensemble au mois de septembre dernier, tu nous as présenté un camion à chaque fois. Mais il y en a eu d'autres durant cette saison et cette première année pour Truck Stop.
3: Oui, c'est vrai que la diversité des matériels proposés dans diverses activités nous permet vraiment de tester beaucoup de véhicules et dans différents secteurs. Ça peut être du tracteur routier, du chantier, enfin, vraiment tout type d'application. On a vu du convoi exceptionnel, du transport de bois. Puis on a vraiment vu un peu de tout pendant cette première saison, ce qui est le reflet des réalités. Et puis aujourd'hui, surtout, au-delà de l'activité et du type de camion, on a aussi le type de motorisation, puisque jusqu'à présent, on avait du diesel et encore du diesel. Maintenant, on a du diesel et du gaz. Il y a maintenant l'électrique qui vient se rajouter à ça, alors que ça soit un véhicule à batterie ou bien très bientôt, parce qu'on a déjà roulé des prototypes avec l'hydrogène. Bref, on voit que c'est de plus en plus varié. Et ce qui est très intéressant, même si beaucoup sont encore un peu effrayés, réfractaires à ces nouvelles énergies, il faut comprendre que dans les 10 prochaines années, il y aura plus de changements que dans les 100 dernières. Parce que si on regarde l'histoire du véhicule industriel, ben en 100 ans, ça a beaucoup évolué. Alors certes, le confort a évolué, la consommation, la technicité, mais il y a toujours une cabine, un châssis, un moteur, une boîte et un pont. Dans les grandes lignes, c'est pareil. Alors qu'aujourd'hui, on voit que ça évolue. Donc c'est ça qui est très enrichissant dans ces essais.
0: Alors, si tu devais nous faire un petit podium là sur cette saison passée, parce que tu nous as vraiment présenté un florilège, je le disais, de camions tout au long de cette saison. Est-ce qu'il y en a deux ou trois qui t'ont plus marqué que d'autres?
3: Ouais, bien entendu. Enfin, ils sont bien plus nombreux que ça. Je dirais que numéro un en termes affectifs, coup de cœur, plaisir et challenge, parce qu'il y a aussi toujours dans ces essais un côté challenge. Alors, tu sais, on a les essais constructeurs, ce que tous les journalistes font. Alors, nous, on le fait un peu d'une autre manière. En tout cas, on analyse d'une autre manière. Mais je dirais que ça, c'est commun. C'est un tracteur 40 tonnes, lambda. Après, il y a nos essais en entreprise et il y a nos essais un peu exceptionnels qui sortent de l'ordinaire. Et si je devais déjà à nommer un qui pour moi est au-dessus des autres, c'est le convoi exceptionnel Volvo 780 des transports Yannick Aimé avec 120 tonnes sur la bascule, 8 lignes sur la remorque, une expérience extraordinaire, parce que quand tu prends le volant d'un engin comme ça, en plus Yannick m'avait fait le privilège, ben, je crois que je suis le seul, hein, il ne le prête même pas à ses chauffeurs, je suis l'un des seuls à l'avoir roulé ce camion, il était complètement neuf, il avait quoi, allez, 2-3 semaines d'activité, c'était ses premiers voyages. Et puis bon, le chargement, il y avait un petit truc à 2 millions dessus, tu vois, ça
0: traîne ensemble
3: à 3 millions et demi, quoi, tu vois, voilà, tu t'as pas du tout de pression quand tu prends le volant de machine comme ça, mais bon, c'était juste génial, parce que ça m'a mis en configuration convoi exceptionnel, et au-delà de cette expérience de conduite, j'ai appris plein de choses, parce que c'est aussi ce côté-là, cette transmission, puisque les gars avec qui tu pars, ils te transmettent leur savoir, et nous, on essaye de le partager, et ça, c'est plutôt génial.
0: Ouais, et allez, on a encore un petit peu de temps là devant nous, s'il y en a un ou deux autres là que tu retiens de cette saison.
3: Ben, je dirais que alors là, ça va faire grincer des dents plusieurs, hein, puisque bon, perso, je roule avec un gros V8 d'une marque scandinave, avec 700 chevaux diesel, tu vois, bon, Nadège, elle a pareil, d'une autre marque suédoise, avec 700 chevaux aussi. Ben, je veux dire, on n'est pas des écolos dans l'âme, tu vois ce que je veux dire, on n'est pas catalogué dans cette catégorie-là. Et pourtant, en tant qu'essayeur, je dirais que ce qui m'a peut-être le plus surpris cette saison, c'est justement l'avancée des camions électriques et le plaisir de conduire que tu as au volant. Et notamment, si je devais en retenir deux qui ont particulièrement marqué mes esprits, ben le dernier que vous avez en ce moment en ligne, la toute dernière vidéo, c'est un grumier, enfin, un transport de bois à 65 tonnes en Suède. Tout le monde aurait pensé que c'était infaisable, improbable avec un camion électrique. Et je vous invite à regarder la vidéo ou lire l'article et vous aurez la surprise, parce que c'est tout simplement bluffant. Et toujours dans la même un peu thématique surprise, où moi le premier, je suis resté quand même sans voix par rapport à ses performances et à ses possibilités. Il y a quelques mois, on avait passé un gros camion, toujours en Suède, double remorque, 94 tonnes sur la bascule, avec Mimi, qui était une conductrice suédoise, qui m'avait amené avec elle, et j'ai eu la chance de rouler son ensemble. Et là encore, ben, ça casse tous les codes, ça casse tout ce qu'on connaissait. 94 tonnes, tu te dis bon, un électrique, ça va pas le faire, et tu laisses derrière toi des camions les plus puissants du marché en diesel. Donc c'est vraiment toutes ces nouveautés, toutes ces nouvelles solutions qui nous amènent à réfléchir sur demain. Je dis pas qu'on va passer en un clin d'œil d'un à l'autre, mais c'est vrai qu'en tant qu'essayeur, ben, si je devais faire un podium, je dirais que voilà, ces camions-là, ils seraient dessus, parce que c'était surprenant. Voilà.
0: Ouais, très surprenant, et pour avoir vu le reportage, c'est effectivement le mot que j'aurais également utilisé. Alors, puis dans tous ces essais que vous pourrez retrouver sur Truckstop et truckstop.fr, hein, l'application également, eh bien vous verrez que il y a vraiment ce côté pareil, intimiste et en même temps convivial et pédagogue et partageur que vous pourrez retrouver dans toutes ces vidéos d'essais de camions. Pardon, on va continuer de parler de ces essais aussi dans quelques instants, ce qu'on fera un petit lien aussi avec l'actualité l'actualité. On va évidemment revenir avec toi, avec les conséquences de la canicule sur les différents camions qui circulent en ce moment, parce que je pense que c'est important d'en parler, parce que j'ai aussi quelques petites questions à te poser là-dessus. Juste un dernier mot par rapport à tous ces essais là réalisés. J'imagine que déjà en boîte quelques-uns qui vont bientôt apparaître là.
3: Il y a du lourd parce que j'arrête pas, c'est 7 sur 7 en ce moment. Et c'est vrai que j'ai beaucoup. Hier, j'étais, alors là, je suis en Allemagne, mais hier, j'étais en Hollande et j'ai fait un truc extraordinaire. On vous réserve ça dans pas longtemps. 50 ans de prix Itoy, International Truck of the Year. On a parcouru les années et on a eu la chance d'avoir 8 camions à disposition chez DAF, les 8 vainqueurs à travers ces 50 ans. Et là, on va faire un voyage dans l'histoire qui sera juste génial, puisqu'on va conduire des camions des années 80 jusqu'au tout dernier électrique. Et là, on voit l'évolution, la progression et ce dont je viens de parler. Et c'est vrai que ça, ben, c'est vraiment, c'est là où tu te rends compte de l'allure où les choses évoluent, avancent, et tant au niveau performance qu'au niveau confort. Et ça, on pourra en parler tout à l'heure, parce que justement, quand on parle de chaleur, là, j'ai 2-3 anecdotes.
0: Eh ben, on va en parler dans quelques instants. Pour le moment, c'est l'infotrafic.
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0: Alors peut-être une des conséquences de ces fortes canicules depuis ces derniers jours, car ça agit également sur nos côtes. Figurez-vous qu'une partie d'une falaise de Biarritz vient de totalement s'effondrer en ce début de soirée. On vient de l'apprendre, c'est quelque chose qui vient de se produire et la canicule n'y serait pas pour rien. C'est dire l'impact de ces fortes chaleurs nous touchent depuis maintenant plusieurs jours. Et je vous le rappelle, ce n'est pas terminé. Demain, 72 départements seront en vigilance rouge pour canicule. Marielle dans le sud-ouest.
2: Alors, on va parler de l'incendie, mais d'abord priorité à votre sécurité si vous voulez du côté des Pyrénées, puisque sur la 64 dans le sens Bayonne vers Toulouse, il y a 1 kilomètre après Montrégeau de la sortie numéro 17, la dépouille d'un animal sur les voies au kilomètre 193. Le patrouilleur est actuellement en route. L'autoroute à 64 direction Bayonne avec des morceaux de pneus sur les voies 2 kilomètres après Martre-Tolosane, la sortie 22. Et sachant que le patrouilleur vient d'arriver sur place. Allez, je vous rejoins un peu plus au nord maintenant, là où il y a un incendie sur l'A89. Vous êtes sur la partie Clermont-Ferrand vers Brive et Bordeaux, 13 kilomètres après Manza, la sortie 27. Alors en fait, il y avait deux incendies dans le même secteur. On nous indique que les pompiers ont pu maîtriser le premier foyer et ils s'attaquent au deuxième. C'est vrai que les retours caméra que j'ai à l'heure actuelle ne me montrent plus de dégagement de fumée, mais sur une caméra on ne voit pas tout, et donc c'est au kilomètre 338-337 dans ce secteur-là. En tout cas, vous ne passez que sur une seule voie, c'est la voie la plus à gauche. Ne cédez pas à la curiosité, parce qu'il y a vraiment des camions de pompiers qui se trouvent sur l'autoroute, puisque cet incendie se trouve hors des voies de l'autoroute, mais vraiment à proximité. Et puis il y a aussi des intervenants d'autres camions qui se trouvent un peu plus haut sur le réseau secondaire entre les deux, il y a un incendie. Voilà pour ces informations. Les travaux, je vous en parlerai dans le prochain rendez-vous.
0: Sur les autoroutes de l'Ouest et du Centre, un accident s'est produit sur la 85, autoroute entre Vierzon et Angers, direction Tours et Angers, après la sortie 11 Bléré, kilomètre 120. Une voiture est confirmée accidentée. Si après des voies, ne vous laissez pas surprendre à l'approche de ce secteur. Ailleurs, globalement, ça va bien. Notez des travaux avec la fermeture d'un échangeur de l'autoroute A10, l'axe entre Paris et Bordeaux. L'échangeur 35 Sainte, fermé dans les deux sens de circulation en entrée comme en sortie, tout comme l'échangeur numéro 39 Libourne-Saint-Antoine, également dans les deux sens de circulation. Hervé dans le Grand Quart Sud-Est.
1: Bien, j'ai commencé par une bonne nouvelle pour les routiers, à savoir que l'aire de repos du Réran qu'il aurait consacré, qui est exclusivement pour les poids lourds sur l'A8 en direction de l'Italie, c'est 5 km après le péage de Fréjus-Capitaux, bien les deux nouveaux opérationnels. L'accident qui avait conduit à sa fermeture est désormais terminé. Sur la Côte d'Azur également, notez que la sortie 39, les Adrets de la 8 est fermée en direction de Nice, Italie. Vous pouvez sortir après à Mandelieu Centre, c'est la sortie 40. Les Poids Lourds, c'est un peu plus loin, sortie 41, Mandelieu Est. Et puis, du côté de Nice, la sortie 54, Nice Nord de la 8 est fermée, toujours en direction de Menton-Vintimille. Là, vous pouvez sortir après, sortie numéro 55. Je rappelle très brièvement que dans le Vaucluse, la 7 est fermée en direction de Marseille, entre Orange Centre, sortie 21 obligatoire, et Avignon-le-Pontet, c'est l'échangeur 23. Et du côté d'Aix-en-Provence, si vous êtes sur la 8, quelle que soit votre direction, vous ne pouvez plus bifurquer sur la 52. Il faut sortir à Fuveau, sortie 32, et emprunter le réseau secondaire.
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8: 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Cliquez sur le bandeau orange, votez et venez nous en dire plus ensuite via la bulle bleue Messenger. Il fait hot encore ce soir. Voici Karen Young avec Hot Shot. Ça va réveiller Fabien.

0: Karen Young avec Hot Shot sur le 107.7. C'était mieux, Fabien?
1: Oui, parfait, c'était parfait. Ouais. Tu sais, moi, je suis au nord-ouest de Dortmund, tu vois, dans une charmante bourgade, donc tu peux passer ce que tu veux. Tu vois, j'ai un hôtel sans clim. Comment te dire, je suis prêt à tout ce soir.
0: Alors, justement, tu nous parles de clim. On va parler un peu de la canicule parce que c'est très important pour toutes celles et tous ceux qui nous écoutent. Parce que en préparant cette émission, je me suis j'ai pensé au fait des essais avec les moteurs que tu essayes, etc. Des températures comme on connaît aujourd'hui, Fabien, on a quand même, tiens, je vais poser la question d'abord. Est-ce que vous savez où il a fait le plus chaud aujourd'hui? Marielle, est-ce qu'elle a vérifié?
2: Mais oui, j'ai révisé ma leçon. À Chantonnay,
0: bravo,
2: en Vendée, 44,6 degrés.
0: Exactement, c'est une et nouvelle voilà. Fois en Vendée qu'il a fait le plus chaud. 44,6 degrés à l'ombre, c'est-à-dire qu'au soleil, on prend encore plus cher, mon cher Fabien. Le camion, la question elle est bête, hein, mais le camion il réagit comment face à une chaleur pareille?
1: Alors bon, quand il roule, je dirais qu'il n'y a pas trop de problèmes, parce que tu as un système de refroidissement, alors ici évidemment le ventilateur tourne plus, etc., la clim tourne à fond. Quand on roule avec les camions modernes, tu as l'air conditionné, si tu mets 20 degrés, tu auras 20 degrés quoi qu'il arrive, qu'il fasse 30 ou 40 dehors, tu auras toujours 20 degrés. Si ta clim est chargée, si tout fonctionne et il n'y a aucun problème, ça posera pas de gros problèmes. Pour le moteur, là aussi, si tout est bien entretenu, le système de refroidissement, etc., ça va fonctionner. Évidemment, si tu es en convoi exceptionnel, en lourde charge, sans grosse vitesse, ou sa force, ou en transport de bois, etc., ben, tu vas avoir tendance à chauffer ton moteur. Et ça fait pas du bien à tout le reste, parce qu'il n'y a pas que le moteur qui chauffe. Hein. La transmission, les moyeux, tout le système hydraulique, évidemment, ça aime pas forcément la chaleur. Mais bon, les camions, ils roulent aussi bien en Afrique qu'au pôle Nord. Donc, qui sont quand même étudiés pour toutes les conditions. Donc je dirais que c'est pas ça le plus grave. Le vrai point négatif de ces chaleurs, c'est lorsque tu t'arrêtes. Parce que déjà, si tu as un moteur thermique, c'est-à-dire un moteur diesel qui a chauffé toute la journée, ben, le fait de s'arrêter, ben, tu fais remonter la chaleur dans la cabine, et là, ben, tu te mets direct dans un sauna, quoi. Hein, je veux dire, soyons clairs, dès que tu t'arrêtes, tu as toute cette chaleur qui remonte, et là, ça devient insoutenable. D'autant que les camions d'aujourd'hui, même s'ils sont isolés, ça remonte assez facilement et du coup, tu fais fournaise à l'intérieur. Alors, beaucoup de camions modernes, si ton gentil patron a coché la bonne croix sur le bon de commande, tu peux avoir ce qu'on appelle la clim moteur arrêté. Tu as une climatisation auxiliaire qui vient refroidir ton camion. Mais il ne faut pas oublier un dernier point. C'est que pour beaucoup de conducteurs, c'est pas trop dormir la nuit, c'est que souvent ils dorment le jour, puisque la nuit ils roulent, ils livrent, etc., pour que tous ces braves gens puissent manger et avoir ce qu'il faut dans leur assiette. Ça veut dire qu'il y en a qui ont roulé toute la nuit pour alimenter les supermarchés. Et là, le plus grave, c'est qu'il te faut dormir le jour au soleil. Et là, du coup, ton camion, il est arrêté en plein soleil, parce que bon, les zones où tu peux t'abriter sont rares. Alors, il y a quelques parkings sécurisés, je pense, parce que bon, j'y vais souvent au truck étape à Béziers, où tu as des ombrières, puisqu'il y a des toits photovoltaïques, donc là encore, tu es un peu protégé, mais pour la plupart des gens, c'est un véritable calvaire, parce que tu dois dormir dans un sauna en plein soleil, et ça, c'est insupportable, parce que aujourd'hui, moi, je dis que la clim de nuit, elle devrait être obligatoire, la clim monte. Elle devrait être obligatoire sur tous les camions pour des raisons de sécurité.
0: Alors Fabien, il est très fort parce que comme d'habitude, il répond à des questions que j'allais lui poser et j'y viens dans un instant. Mais d'abord Hervé, nouvel événement.
3: Oui, avec une voiture en panne du côté de Nice, ça se passe dans un tunnel. Vous circulez sur l'A8 en direction de Menton à Vintimille. C'est dans le tunnel de Rosti. La voiture est immobilisée sur la voie de droite. Il s'agit même d'une moto et pas d'une voiture. Mais le patrouilleur Ludovic est déjà présent en protection sur ce secteur. On attend le dépanneur.
0: Et Stéphane Dichaton qui nous dit, oui, la fameuse clim de nuit, nous parle aussi de rideaux thermiques, mais en fait, tu as répondu un petit peu à ma question, parce qu'il y a quelque chose que j'essayais de comprendre depuis ce week-end, où au moment les premières alertes vigilance rouge ont été déclenchées, j'ai vu des sur les réseaux sociaux où je voyais effectivement des conductrices, des conducteurs routiers qui nous disaient, moi mon patron n'a pas voulu me mettre la clim de nuit. À aujourd'hui, je suis assez d'accord avec toi, faudrait que ce soit quelque chose, je dirais qu'il ne soit plus une option, mais quelque chose finalement obligatoire à mettre dans tous ces tracteurs, parce que je ne sais pas si ceux qui nous écoutent là en voiture osent imaginer de la température qu'il peut faire dans 4 mètres carrés en plein soleil, de jour, quand il faut dormir.
1: C'est simple, pour les automobilistes qui ne savent pas de quoi on parle, vous vous foutez en plein soleil, vous vous couchez sur la banquette arrière et vous essayez de pioncer. Vous allez voir que en pleine journée, ce n'est pas facile. Hein. Et surtout, vous fermez les vitres. Hein. Comme ça, vous allez être sûr de faire étuve. Donc non, pour moi, alors tu sais que j'aime bien dire les choses dans mes essais, la transparence, voilà, c'est ma marque de fabrique. Je dis quand c'est bien, mais je dis quand c'est pas bien. Pour moi, c'est une honte. Au jour d'aujourd'hui, on a l'ABS obligatoire, l'EBS obligatoire, le capteur pour repérer le cycliste obligatoire, le machin pour s'y obligatoire. Qu'on n'ait pas réfrigérateur pour que le conducteur, la conductrice puisse avoir une boisson fraîche, de la nourriture comme il faut. Et une clim de nuit, ce qu'on appelle une clim moteur arrêté, pour moi, c'est une question de sécurité routière. Et déjà, tous les constructeurs le proposent, ça devrait être standard. Tu ne payes pas plus cher ton camion parce qu'il y a l'ABS. Donc, on ne devrait même pas se poser la question de savoir s'il faut ou non la clim de nuit, ou s'il faut de non le chauffage autonome pour l'hiver, parce que l'hiver, on se gèle, c'est dans le sens inverse, ou pour savoir s'il faut un frigo. Pour moi, tous les camions devraient en être équipés, enfin, en tout cas, ceux qui découchent, ceux où il y a des couchettes, et ça devrait être rendu obligatoire par ces autorités de Bruxelles. Au lieu de nous casser les roufles avec leurs normes anti-pollution, et ici, et là, et toujours plus, ben, si on voulait réellement parler de sécurité routière, on commencerait par ça. Parce que le chauffeur, enfin, le conducteur, la conductrice qui a mal dormi, etc., ben, tu comprends bien que le lendemain, au volant de son camion, il est moins attentif. Il peut avoir des coups de barre, il peut avoir tout ça. Alors, on nous oblige à la détection des panneaux pour savoir si on est à 32 km/h au lieu de 30, si on est un terroriste, et ça bip, et c'est machin. Eh bien non, rendons obligatoire ces éléments de sécurité qui agrémentent la vie du conducteur. Et ça, peut-être, là, on aurait un vrai effet sur la sécurité routière.
0: Merci Fabien, mais c'est important d'en parler parce que là, on le sait, hein, tout le monde souffre actuellement de cette canicule sans précédent en France, et c'est important aussi d'en parler. Tiens, vous qui nous écoutez actuellement, est-ce que vous l'avez, vous, cette fameuse clim de nuit ou pas? Radio177.fr, quand vous êtes à l'arrêt, vous cliquez sur la bulle bleue Messenger et vous pourrez nous écrire directement dans ce studio. Allez, dans un instant, le Club Truck Stop, nous en parlerons avec Pierre Dubois, évidemment, et avec Fabien Calvé. D'ici la fin de l'émission, nous reparlerons du championnat de France camion. Et d'ici la fin de l'émission, j'ai un message pour Fabien. Mais j'en dis pas plus pour le moment. Tu sais, Fabien, que j'aime bien le suspense. Voilà.
1: Je vois.
0: Ouais, tu sais. Allez, ça sera tout à l'heure.
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0: Bonsoir, bienvenue si vous venez de nous rejoindre à l'instant sur les antennes de Radio Vinci Autoroute et de Radio Atlante Autoroute. 72 départements actuellement en vigilance rouge pour canicule. On a deux départements maintenant en vigilance rouge pour risque d'incendie, la Haute-Garonne et les Deux-Sèvres. Demain, ils seront 48 départements en orange pour le risque élevé d'incendie. Et un incendie, on en a eu un. Maria, je dis on en a eu parce que je veux pas trop m'avancer, mais j'ai l'impression que les nouvelles sont plutôt bonnes.
2: Oui, plutôt bonne, mais pas tout à fait terminée, je pense. Je n'ai pas en tout cas cette information. Alors, cela se passe sur l'autoroute A89, la partie Clermont-Ferrand vers Brive et Bordeaux, 13 km après Manzat, la sortie numéro 27 au kilomètre 337-338. Il y avait en fait deux départs de feu, départ de feu de végétation, hors de l'autoroute, mais vraiment à proximité. Donc, les pompiers sont là, ils ont éteint un premier départ de feu. Reste le second, où je n'ai pour l'instant pas d'autres informations, si ce n'est qu'il est en cours apparemment, mais il semblerait qu'il y ait moins de dégagement de fumée. En tout cas, toujours beaucoup de monde informations, si ce n'est qu'il est en cours apparemment, mais il semblerait qu'il y ait moins de dégagement de fumée. En tout cas, toujours beaucoup de monde sur place. Et

0: Le patrouilleur, eh bien, est en route, donc ne vous laissez pas surprendre. Ensuite, en direction de Bayonne, 11 km après Cap-Verne, la sortie numéro 15. Un ou plusieurs cônes de chantier sont signalés sur les voies au kilomètre 160. On est à proximité d'une zone de chantier, le patrouilleur est en route. Et ce n'est pas terminé, au sud-ouest de Toulouse, vous quittez Toulouse pour rejoindre la 64 à Bordelongue. Eh bien là, nous avons un véhicule qui est en panne et qui peut gêner votre passage. D'ailleurs, de ce côté-là, mais en sens inverse, à Bordelongue, la bretelle de bifurcation qui rejoint le périphérique extérieur direction Montpellier est fermée, car le périphérique est fermé jusqu'à Rangueil. Vous passez par le réseau secondaire. À l'est de Toulouse, c'est la 69 qui est complètement fermée dans les deux sens de circulation. Et puis, un peu plus au nord, le périphérique intérieur toulousain, direction Montpellier, est fermé entre Croix-d'Orade numéro 14 et Soupedard numéro 16, ce qui inclut la bifurcation avec la 68. Suivez bien les déviations mises en place.
1: Hervé, dans le Grand Quart Sud-Est.
2: Dans le Grand Quart Sud-Est du pays, il y a une moto en panne dans un tunnel à Nice. Vous circulez sur la 8 en direction de Menton-Vintimille. C'est dans le tunnel de Rosti, environ 4 km après la sortie 55. Voie de droite neutralisée. D'ailleurs, Ludovic, le patrouilleur, est en protection de ce motocycliste en attendant l'intervention d'un dépanneur. Il y a des zones de travaux également dans la région d'Orange. La sortie 20 Orange Nord-Piolenc de la 7 est fermée en direction de Lyon. Deux possibilités. Vous êtes au volant d'un véhicule léger et vous pouvez sortir avant à Orange Centre numéro 21. Au volant d'un polo, en revanche, vous devez sortir après à Bolène numéro 19. Dans le Vaucluse, toujours, la 7 est fermée en direction de Marseille entre Orange Centre, sortie 21 obligatoire, et Avignon-le-Pontet, échangeur 23. Au volant d'un véhicule léger, vous poursuivez via le réseau secondaire. Au volant d'un poids lourd, il faut vous engager sur l'A9, puis sortir à Roquemort, sortie 22, et emprunter le réseau secondaire pour reprendre la 7 du côté d'Avignon. Au niveau de Lyon, mais au-delà du réseau Vinci Autoroute, le rappel de deux informations. La rocade Est, autrement dit la route nationale 346, est fermée en direction de Paris entre Manicieux et Le Nœud des Îles. Et puis l'A7, qui dans son prolongement s'appelle également la M7, est fermée en direction de Lyon-Centre-Paris entre Saint-Fons et le tunnel sous Fourvière.
1: Sur les autoroutes de l'Ouest et du Centre actuellement, on a un accident actuellement en cours sur l'autoroute A85, axe Vierzon-Angers, direction Angers, kilomètre 119 après la sortie 11, Bléré, une voiture accidentée près des voies à Angers. Justement, des travaux à vous rappeler sur l'autoroute A11, car le tunnel d'Angers est fermé ce soir et cette nuit dans les deux sens de circulation. L'A11 est concrètement fermée entre la sortie 15 Angers-Centre et 18 Saint-Jean-de-Linière. Vous suivez les déviations via la voie des Berges d'Angers. L'autoroute A10 est fermée ce soir et cette nuit en direction du nord, en direction d'Orléans, de Tours et de Paris. Entre la sortie 29 Poitiers Nord et 28 Futuroscope, vous suivez les déviations en place. Une très courte déviation à suivre.
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1: Allez, on passe au club Truck Stop, évidemment, parce qu'on le rappelle souvent, une fois par mois. Truck Stop, c'est un nouveau média, mais c'est aussi un club avec des adhérents qui continuent de grossir. C'est un club qui grossit, qui grossit. Et ça, c'est parfait. Et on a aussi, c'est l'occasion pour nos auditeurs de se poser des fois des questions sur le club Truck Stop, mon cher Pierre, et de venir pour essayer de comprendre un petit peu comment tout cela fonctionne. JP nous a écrit ce soir. Pierre, salut Seb et tes copilotes, ainsi au pape Fabien. Ah oui, ça c'est resté ça. Oui, parce que tu te souviens, Pierre, Fabien est devenu pape.
5: Il y a moins d'une semaine de ça.
1: Il y a moins d'une semaine, voilà.
5: On l'a bien vu ce week-end d'ailleurs.
1: La fumée blanche est sortie, etc. Voilà. Maintenant, tu es le Père Noël, Pierre. Sache-le. Ouh, voilà. Okay. Et le Père Noël, Pierre, pour les places offertes pour Manicourt. Un grand merci pour les places. À ce sujet, j'ai plusieurs questions étant donné que j'ai gagné des places, mais que je fais partie du club des membres Truck Stop. Je voulais savoir si on avait des passes spéciaux pour le briefing du matin, s'il y en a, si on a aussi accès à la grille de départ auprès des pilotes et aussi, qu'il avait envoyé un mail, mais qu'il n'avait pas encore eu de réponse, mais il s'est dit que vous étiez débordé parce que c'était en plein Plano-Garraud. Donc en plus vous étiez un petit peu par Mons et par vous. Il nous dit c'est pas bien grave. Il dit je pense que j'aurai peut-être une partie de ma réponse ce soir. Sur ce, on n'oublie pas le corridor de sécurité. Les bisous à mes collègues de la maison Brevet, à mon frérot le chaton, à mon poulet Mikachu et à tous ceux qui me connaissent. Les bisous du panda. J'ai l'impression de faire le courrier des lecteurs. Moi, je trouve ça extraordinaire.
5: C'est un peu ça.
1: Voilà. Alors quelques réponses à apporter à notre ami JP.
5: Déjà.

0: C'est vrai que c'est étonnant parce qu'on n'a pas reçu son message, donc comme ça, Seb, je vais te demander ses coordonnées, comme ça je vais te contacter JP juste après. Et effectivement, en tant que membre du club Truck Stop, eh bien sûr, vous avez droit à des privilèges et notamment des visites des coulisses. Hein. D'ailleurs, pas plus tard que la semaine dernière, au Grand Prix Camion de Nogaro, on a eu la chance d'accueillir Sébastien, Karine et Jean-Luc. On avait Christophe, on avait aussi Pascal et son épouse qui étaient présents, qui sont des membres hein, de Truck Stop depuis le départ et qui étaient présents à Nogaro. Et avec Fabien, on les a emmenés le samedi après-midi, on leur a donné rendez-vous. On a fait la visite de la direction de course. Hein. C'est l'espace vraiment très très exclusif et qui est d'ailleurs pas visitable pour les visiteurs. Mais grâce à Truck Stop, on a l'occasion de Fabien et de ses passes fédéraux de pouvoir accéder à cette direction de course. Là, où il y a tous les écrans. C'est un peu comme ici, Sébastien. Dans les studios avec plein d'écrans, on voit tout ce qui se passe sur la piste, vous êtes passé sur tes autoroutes et l'occasion que Fabien puisse expliquer un petit peu le fonctionnement hein, d'un Grand Prix camion qui fait quoi dans cette salle de contrôle. Il y en a qui nous disent, on dirait qu'on est à la NASA, carrément, lancement d'une fusée, ben non, c'est sur un Grand Prix et là on passe un petit moment hyper sympathique à la rencontre de nos officiels et puis après on est parti sur la grille de départ pour remonter toute cette grille de départ, voir tous les pilotes, discuter avec eux et prendre des belles photos. D'ailleurs on a des très belles photos de Nogaro qu'on va vous partager très très très prochainement. Et ça, c'est vraiment des moments privilégiés que l'on a. Donc, n'hésitez pas. On vous demande, tous ceux qui viennent sur le Grand Prix Camion de Magny-Cours la semaine prochaine, de nous faire un petit message, contact@truckstop.fr, pour nous signaler votre présence et qu'on puisse justement vous envoyer les informations pour vous donner rendez-vous et vous emmener visiter ces coulisses des Grands Prix Camion. Et puis également, sur les Grands Prix, sachez qu'on a un stand Truck Stop avec Laure et notre équipe qui vous attend, qui est là pour répondre à vos questions. On a des goodies, on a des porte-clés, on a des tours de cou, on a des casquettes. On commence à mettre la vitesse numéro 2 sur Truck Stop.
1: On reparlera Grand Prix dans quelques minutes. Mais du coup, moi, j'aime bien parce que, ce soit toi, Fabien, moi aussi maintenant un peu, même si je sais que j'ai pas encore tout vu, pour nous, voir tout ça, tout ce que vous, là où tu as emmené les Truck Stoppers, pour nous, ça nous paraît maintenant quelque chose de quasiment normal. Et finalement, quand tu les amènes, j'imagine qu'ils doivent en prendre plein les yeux qui brillent, qu'ils doivent découvrir des trucs complètement dingues. Et quelque part, ça remet l'église au centre du village, comme on dit.
0: Exactement. Exactement, et puis en fait, ce que dit Fabien, lui, Fabien, à travers tous ses articles, à travers toutes ses vidéos, ce qu'il a, il le dit tout le temps, hein, on rentre dans les coulisses. En fait, Truck Stop, on est là pour vous emmener là où vous ne pourriez pas aller, c'est ça l'avantage, que ce soit à travers nos contenus. Hein. Je rappelle, Truck Stop, c'est un média avec des contenus qui sont gratuits, vous allez sur le site truckstop.fr, et puis surtout, on a développé une application mobile, c'est très pratique en fait pour avoir Truck Stop avec vous, vous la téléchargez sur l'Apple Store et Google Play, c'est gratuit, 100% gratuit, cette application, et vous pouvez nous suivre toutes nos aventures, la découverte des coulisses, comme l'a dit si bien Fabien. Et l'idée, c'est d'aller encore plus loin avec ces coulisses. On dépasse l'univers du digital et on vous emmène avec nous. Et c'est vrai que quand on arrive dans les circuits, alors c'est extrêmement sécurisé. Il y a beaucoup de portes à passer. Il y a des gardiens à chaque porte, en fait. Et quand ils voient arriver avec leur badge Truck Stop, on leur laisse passer la porte sans problème. Ils comprennent qu'ils sont pas n'importe qui et qu'on est là pour les chouchouter.
1: JP qui ajoute, et entendre parler un passionné, c'est passionnant, Fabien. C'est ce que je disais, quand tu les as accompagnés là dans les coulisses à Nogaro, t'as dû voir leurs yeux briller.
2: On le fait, c'est vrai qu'on le fait sur toutes les courses, hein. On l'a fait au Castellet, on l'a fait à Dijon, et c'est vrai que bon, c'est à chaque fois des nouvelles personnes, hein, puisqu'on fait, on fait tourner, on ne peut pas amener tout le monde, mais malheureusement, il faut être bien conscient de ça aussi. C'est pour ça qu'on fait à tour de rôle. Mais c'est vrai que cette notion de partage et de découverte, c'est juste magique, parce que c'est vrai que c'est un univers qu'ils connaissent pas, même si tout le monde dans les tribunes regarde, chacun interprète à sa façon les faits de course, etc. Mais lorsque tu es au cœur du réacteur, lorsque tu es au cœur des décisions qui sont prises, et que tu vois et que tu comprends le règlement, tu appréhendes la course d'une façon différente. On voit souvent des commentaires sur Internet, mais les gens connaissent pas forcément le règlement, en tout cas les subtilités du règlement, et le fait d'en savoir un peu plus, de connaître un peu mieux, ben ça permet d'apprécier la course d'une façon différente et de peut-être pas faire d'interprétation rapide. Et les gens qui côtoient tout ça, à qui on donne la chance de côtoyer tout ça, lorsque tu te retrouves, tu sais, sur une grille de départ aux côtés des plus grands pilotes de France, que tu es là, comme si tu es sur ta ligne de départ à Monaco, tu vois, avec les Formule 1, ben pour les passionnés de camion, ça représente la même chose. Et c'est vrai qu'on voit leur leurs yeux qui brillent, on voit cette joie et cette passion partagée, et moi c'est ça ce que j'adore dans mon métier, franchement c'est ce partage.
1: Il y a Stéphane qui nous dit, alors moi je veux bien tout ça pour Le Mans et avec Seb, et en plus ce sera mon tout premier depuis 25 ans de route, nous dit Stéphane, qui je le rappelle, je me souviens de Stéphane parce que en fait c'est en écoutant l'émission que ça lui a donné envie d'aller voir un grand prix, de se rendre sur un grand prix camion. D'ailleurs il avait une question sur la réception de billets papier pour les 24 heures camion Le Mans. Je te transmettrai Pierre pour bien trouver une solution pour notre ami Stéphane.
0: Pas de problème.
1: Voilà. En tout cas, merci.
2: Tu sais, c'est bien un slogan du loto qui disait que 100% des gagnants avaient tenté leur chance.
1: Oui.
2: De s'abonner, de devenir membre, et il pourra venir sûrement.
1: Eh ben ça y est, il est membre. Il est membre. Oui, Pierre.
0: Et du coup, comme on le disait, un truck stop, c'est le média à la partie avec un accès gratuit à l'ensemble de nos contenus. Et puis, si vous voulez passer l'étape de rentrer dans la communauté truck stop et devenir un de nos truck stoppers, effectivement, il suffit de devenir adhérent à la communauté. Vous avez toutes les informations sur notre site internet, et c'est grâce à ce badge d'adhérent que vous pourrez accéder à tous ces privilèges et puis aussi accéder à quelques réductions chez nos partenaires. On commence à un truck stop, on a encore des bébés, on n'a même pas un an, donc
1: oui,
0: on est encore en train de construire notre histoire. Oui, c'est vrai, on est né fin septembre, c'était au 24 heures camion, donc je trouve qu'on a fait déjà un sacré bout de chemin, et que ce soit en termes de contenu et d'expérience, on est là pour avancer, et surtout on est aussi preneur de vos idées. N'hésitez pas, parce que c'est aussi un média, c'est une communauté de on a besoin de contributeurs. Aidez-nous aussi à vous faire rêver. Qu'est-ce que vous aimeriez faire, qu'est-ce que vous aimeriez où est-ce qu'on vous emmènerait. N'hésitez pas à revenir vers nous, et puis je redis bien, la semaine prochaine on est au circuit de Manicourt. Tous ceux qui viennent sur le circuit de Manicourt, qui sont membres de Truck Stop, n'oubliez pas, vous avez ces privilèges. Faites-nous savoir que vous êtes présents à nos côtés pour qu'on puisse vous donner l'ordre du rendez-vous et qu'on puisse vous embarquer avec nous dans l'histoire.
1: Et ben voilà. Et d'ailleurs, tu me permets une excellente transition, parce que nous parlerons du championnat de France camion juste après l'infotrafic.
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1: Ah bah j'ai coupé le jingle, moi, dis donc. 22h44 sur le 107.7, un nouveau point sur vos conditions de circulation. On reviendra région par région tout à l'heure. Eh bien, sur votre météo, toujours très chaude actuellement. Pour l'heure, Marielle, comment ça évolue dans le sud-ouest?
4: Alors, ça évolue plutôt bien. Alors, il y a toujours l'incendie qui est en cours du côté du Massif central. Sur l'autoroute A89, vous êtes concerné dans le sens Clermont-Ferrand vers Brive et Bordeaux. 13 kilomètres après Manzat, la sortie 27, vous allez ralentir car vous ne disposez que de la voie de gauche pour passer au kilomètre 338-337. Voilà, il y a toujours les pompiers qui sont sur place, tout est bien balisé. C'est un incendie de végétation hors des voies de l'autoroute, mais vraiment à proximité. Donc c'est toujours en cours, il y avait deux départs de feu, il n'y en a plus qu'un. Voilà, qui est peut-être bientôt terminé, ça je n'ai pas la précision pour l'instant. Beaucoup plus au sud, du côté des Pyrénées, si vous quittez Toulouse en direction de Bayonne par l'A64 au niveau de Bordelongue, attention à cette voiture qui est signalée en panne. Je ne sais pas sur quelle voie elle est arrêtée. En tout cas, le patrouilleur est sur place. Il a sécurisé la zone et on attend le dépanneur. Ensuite, si vous voyagez plus loin sur l'A64 direction Bayonne, 11 kilomètres après Cap-Verne, la sortie numéro 15, à proximité d'une zone de chantier, il y a un ou plusieurs cônes justement qui se trouvent sur les voie du danger, d'après ce que je lis. Le patrouilleur est actuellement en route. Et puis l'A64, mais dans l'autre sens, direction Toulouse, la dépouille d'un animal est signalée sur les voies 1 km après Montrégeau, c'est la sortie 17, vers le kilomètre 193, le patrouilleur est en route. Et puis, nouvelle information, je vous rejoins sur l'autoroute A62 direction Toulouse. Si vous sortez à Agen-Ouest, la sortie numéro 6.1, il y a un camion, un poids lourd et sa remorque signalée en panne et qui attend son dépanneur. Voilà, j'ai fait le tour des informations. Beaucoup de zones de chantier, mais je vous en parle dans le prochain rendez-vous.
1: Sur les autoroutes de l'Ouest et du Centre, un accident en cours sur la 85, autoroute entre Vierzon et Angers, direction Tours et Angers, kilomètre 119 après la sortie 11 de Bléré. Une voiture est confirmée accidentée sur le bord des voies. Ne vous laissez pas surprendre à l'approche de ce secteur. Il y a des travaux actuellement en cours. J'y reviens à 23h. Hervé, dans le Grand Quart Sud-Est.
5: Un nouvel événement pour débuter, si si vous passez le péage de l'Anson de Provence sur la 7 en direction de Marseille, juste après le péage, il y a un fourgon confirmé en panne. Alors cela peut-être condamne une voie de péage. Soyez attentifs en abordant le dit péage. Il y a toujours une moto en panne du côté de Nice, dans un tunnel. C'est pour vous qui circulez sur la 8 en direction de Menton-Vintimille, 4 km après la sortie 55, dans le tunnel de Rosti. Voie de droite pour l'instant neutralisée avec le patrouilleur en protection et on attend toujours le dépanneur sur ce périmètre. Il faut vous décaler sur les deux voies les plus à gauche. À Nice, justement, un chantier qui se met en place. La sortie 50 Nice-Ouest de la 8 est fermée en direction de l'Italie. Vous pouvez sortir après à Nice Aéroport, sortie 51. Je rappelle que dans le Var, la 50 est fermée en direction de Toulon entre Saint-Cyr, sortie 10 obligatoire et Bandol Échangeur 12. Vous poursuivez via le réseau secondaire et puis surtout du côté d'Aix-en-Provence sur la 8, quelle que soit votre direction. Vous ne pouvez plus bifurquer sur la 52. Les bretelles sont fermées dans les deux sens. Vous pouvez sortir à Fuveau, sortie 32.
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1: Moi, j'avais envie de me faire plaisir de mettre ce jingle. J'aime beaucoup ce jingle en direct du Grand Prix Camion. Mais oui, parce que c'est la dernière avec Truck Stop, c'est l'avant-dernière émission de la saison 6. Les routiers sont toujours aussi sympas. Nogaro a eu lieu ce week-end. Pierre Manicourt a lieu très prochainement, 4 et 5 juillet prochain. Encore un programme de fou.
0: Exactement, un programme de fou avec on retrouve nos pilotes du championnat de France camion. Alors c'est vrai qu'on a joué un peu cette année, on a qu'un week-end entre deux grands prix, donc pour ceux qui ont un peu de mécanique à faire entre les deux courses, il va falloir s'accrocher ce week-end. Mais c'est vrai que le programme va être intéressant. Au-delà des courses de camion, on retrouvera des courses de Formule 1 historique. Cette année, on en aura encore plus que l'année dernière. On a vraiment cette année un très très beau programme pour ceux qui sont amateurs de ces beaux engins. Ce sont des voitures vraiment incroyables à découvrir avec nous à Manicourt. Après, les camions décorés, bien évidemment, on en aura plus de 200 qui seront présents sur le circuit de Nevers-Manicourt. Beaucoup d'animation également. On aura le stand Truck Stop avec nos mini-trucks. Vous savez, on fait passer des permis aux enfants, en fait. Ça marche super bien. On a des beaux petits camions électriques, en fait, et chaque enfant vient sur notre stand, passe un petit parcours et puis repart avec son permis. On a aussi des constructeurs, des équipementiers qui sont présents. Bref, un super week-end juste pour ouvrir les fêtes de l'été.
1: Les fêtes de l'été. Fabien, côté compétition, tout le monde a vu passer ça sur les réseaux sociaux. Il y a même Panda qui s'inquiète de la santé, par exemple, de notre ami Lionel Montagne. Mais c'est vrai que la course 3 a été marquée par un sacré accrochage, on peut le dire comme ça. Mais rassure-nous, tout le monde va bien, évidemment, Fabien.
2: Ouais, tout le monde va bien. Les camions sont quand même très très protégés. Hein. Bon, par exemple, Lionel est descendu seul du camion. Notre ami Fabrice était déjà dehors quand je suis arrivé sur place. Non, ils vont bien. Il y a eu, c'est aussi un effet de la sécheresse, c'est qu'il y avait énormément de poussière. Les camions sont sortis. Il y a eu un énorme nuage de poussière qui s'est soulevé et plusieurs véhicules ont tenté de passer un coup à droite, un coup à gauche, et puis deux se sont heurtés. Alors ça n'a rien de nouveau, parce qu'en 98, j'ai eu quasiment le même accident, quasiment au même endroit, dans le même virage. Alors il pleuvait pas, il faisait pas sec à cette époque, il pleuvait, et on a glissé. Je me rappelle avoir eu quasiment le même accident avec Vincent Crozier, un des fils de Noël Crozier. Donc c'est pas nouveau. Que les gens se rassurent, alors c'est très embêtant parce que les deux camions sont fortement abîmés et mettront un certain temps à être réparés, mais fort heureusement les cabines sont bien étudiées et les pilotes sont bien protégés, donc il n'y a pas eu de gros bobos, voilà. Mais c'est toujours très ennuyeux quand ce genre de situation arrive. C'est un cumul de faits de course qui ont donné lieu à ça, mais voilà, ça arrive malheureusement de temps en temps, et fort heureusement il n'y a pas de blessés, c'est le plus important.
1: Mais Pierre,
0: oui, c'est vrai qu'il faut rappeler que c'est toujours très impressionnant, c'est très visuel un camion, c'est très gros en fait dès qu'on voit un accident quel qu'il soit. Mais c'est là en fait où on se rend compte également qu'on fait partie des sports les plus protégés. Fabien vient de le dire à l'instant. C'est vrai que le pilote, il est vraiment vraiment protégé dans sa cabine avec tous les arceaux de sécurité. Il n'est pas proche non plus de tout. En fait, il y a tellement d'espace dans une cabine. Que ça, c'est vraiment. Je pense qu'il faut vraiment le souligner et dès le départ. C'est vrai qu'on va aussi remercier toutes les équipes d'intervention du circuit de Nogaro qui sont arrivées hyper vite parce que limite là, il y avait encore un peu de poussière qu'ils étaient déjà en train d'intervenir. C'était vraiment très très vite et c'est là aussi qu'on se dit que les véhicules et la sécurité, la réglementation technique, elle est vraiment au point dans notre championnat et que deux, tous les acteurs autour de cette piste, les commissaires, les secouristes et les médecins sont hyper pro et agissent très très vite. Donc voilà, on peut vraiment tous les remercier et se dire merci le règlement. Souvent on râle sur les règlements en fait, hein, techniques, mais là on peut vraiment dire que ça marche.
1: Un dernier mot sur Manicourt avant qu'on clôture l'émission sur nos sujets de ce soir avec les messages de nos auditeurs, dont un que j'ai gardé pour le suspense. Mon cher Fabien, Théo Calvé, Thomas Robineau, là on est sur le duel très sec. Hein.
2: Oui, mais cette année c'est comme l'année dernière ou comme l'année d'avant, on a toujours ces deux protagonistes qui se battent, hein, c'est un coup à toi, un coup à moi, mais l'écart se réduit. Thomas a fait un très bon week-end, alors Théo aussi, et bon, c'est vrai que il était un peu plus rapide, donc Thomas a gagné les deux premières courses, c'est là où ils en ont gagné deux chacun, mais c'est vrai que c'est les premières qui scorent le plus, donc Thomas a pris une petite avance au classement général du week-end. Théo reste en tête, mais rien n'est joué, hein, tout tant que en troisième position, on commence à voir des nouveaux visages. Il y a le cousin de Thomas, ça c'est peut-être la plus grosse surprise parce que personne ne l'attendait à ce niveau de la compétition. C'est vrai que le team Aravi et lui, paradoxalement, un peu moins à son aise cette année, on les attendait peut-être un peu mieux, donc ça redistribue un peu toutes les cartes. Et je dirais que d'un point de vue sportif, c'est génial parce que rien n'est joué. Hein. Tout le monde dit toujours « Ah ouais, on connaît le vainqueur », mais non, en France, tu connais pas le vainqueur d'avance, et c'est plutôt ça qui est génial. Si en Europe, je peux vous prédire le prochain vainqueur, en France, je mettrai pas beaucoup, je parierai pas une grosse somme parce que c'est pas facile de gagner le pari à la fin.
1: Oui, c'est pas évident. Donc rendez-vous à Manicourt début juillet pour le prochain Grand Prix camion.
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1: On en revient un instant à notre premier sujet de ce soir. On vous parlait de podcast. Hein. Êtes-vous consommateur de podcast de manière générale? On est quasiment à 50-50. 52,6% nous disent que non. 47,4% nous disent que oui. C'est dire qu'il y a encore un marché hein, pour aller découvrir, pour aller chercher les écoutes de podcasts, mais on le sait, hein, c'est quelque chose qui continue de progresser et de cartonner. Je vous invite à aller donc retrouver les podcasts de Truckstop. On a parlé de clim de nuit hein, tout à l'heure. Stéphane nous dit, moi j'ai la clim de nuit, frigo, rideau thermique et je suis en journalier. En revanche, Christophe nous a écrit pour nous dire, moi c'est une honte, mon patron n'a jamais voulu mettre la clim de nuit dans n'importe quel camion. Fabien, ça me fait poser une question, elle est bête aussi cette question, ça coûte si cher que ça que de mettre une clim de nuit?
2: Alors ça dépend, non, ça coûte environ de 2-3 000 euros, alors oui ça peut paraître cher, mais sur le prix d'un camion et sur les 5 ans d'activité du camion, ça fait pas grand chose par nuit à payer quoi. Hein. Non, ce qui est avant tout, je pense, un problème de philosophie, et puis soyons très clairs aussi, tu payes pas ton camion plus cher parce qu'il y a l'ABS. Pourtant, l'ABS, il coûte cher. Mais quand tu le rends obligatoire et sur tous les camions, le prix descend automatiquement. Évidemment qu'aujourd'hui, l'option est chère. Si demain, tu la rends obligatoire, ce sera plus une option, ce sera inclus dans le prix. On nous impose bien la détection des radars, la lecture des panneaux. Tous les camions ont augmenté à 5 000 euros. Avec GSR2, ce que nous a imposé l'Europe, les camions ont augmenté à 5 000 euros. C'est un secret pour personne, et quelle que soit la marque. Tous les camions ont augmenté. Donc, si on rend obligatoire la clim de nuit, tous les camions vont augmenter. Mais il n'y a qu'à payer le bon prix du transport et on pourra se payer des camions adéquates. Aujourd'hui, on se plaint qu'on n'a pas de conducteur, on se plaint que personne n'est intéressé par ce métier, on se plaint, enfin on est sans arrêt en train de se plaindre, commençons à améliorer la vie des conducteurs, les conditions de vie, et peut-être on trouvera, tu vois, hier j'étais avec, c'était très intéressant, j'étais chez DAF, j'étais avec justement les responsables du design, Bart et tout ça, et on a, et d'ailleurs je vous en parlerai très bientôt, parce qu'avec Truckstop on va faire gagner un truc extraordinaire à nos Truckstoppers, on va faire un voyage en Hollande pour aller justement définir les cabines de demain, et comment on verrait l'évolution des cabines, l'aménagement intérieur et tout, il va y avoir des choses passionnantes, mais je vous le garde pour la rentrée. Comment on pourrait améliorer la vie des conducteurs? Ça, c'est un travail qu'on doit faire avec les constructeurs. Et les autorités, au lieu de nous imposer des règles...
1: Oui, comme tu disais tout à l'heure.
2: Les autres, ils devraient se pencher sur cette question-là. Quoi.
1: Ouais. En plus, tu nous dis 2000, 3000 euros la clim, mais comme tu le disais très justement tout à l'heure, il en va de la sécurité routière également pour les conductrices et conducteurs routiers. Donc si, à cause de ces fortes chaleurs, le conducteur a mal dormi parce qu'il n'a pas la clim de nuit et qu'il a un accident, ben c'est pas 2000, 3000 euros qu'il devra mettre pour réparer ou racheter un camion.
2: Ça, son camion et peut-être des vies et tout ce qui va avec. Donc c'est complètement paradoxal. C'est même mesquin de parler d'argent, alors qu'en face de ça, on a des conditions de travail et des conditions de sécurité qui sont indiscutables. Et ça, c'est malheureux. Alors qu'il y a un paradoxe qui va en faire rager quelques-uns, la clim de nuit sur les camions électriques, c'est super efficace parce que ça marche tout le temps et ça consomme pas trop. Donc ça va faire râler quelques-uns.
1: Et j'ai reçu un message d'une certaine Nadège ce soir qui...
2: Ça fait un moment que je l'ai pas vu d'ailleurs. Ben,
1: ouais, voilà, elle nous a écrit « Coucou, Fabien a dit qu'il était prêt à tout ce soir. » Et elle dit « Vraiment à tout ?» Je pose ça comme ça, bise à tous. Voilà, t'es prêt à tout, Fabien ?
2: On est très très loin l'un de l'autre. Moi, je suis au-dessus de tout. Et elle est à Loudaviel dans les Pyrénées, tu vois.
1: Ah oui, oui, mais c'est pas une excuse. C'est pas une excuse. Voilà. Donc, bah écoute, Nadège, on tente tout. On fait comme on peut. On fait tout ce qu'on peut, ma chère Nadège. Mais on y arrivera. On y arrivera. Je l'aurai un jour. Je l'aurai, comme disait dans Palace. Voilà. En tout cas, merci à toutes et tous. Thierry, pardon, il y avait aussi Didier qui nous avait écrit à propos des clims de nuit tout à l'heure. Attendez, je retrouve son message, notre cher ami Didier. Didier, voilà, qui nous dit « Moi, j'ai la clim de nuit, je plains énormément mes collègues qui ne l'ont pas vu la chaleur qu'il fait actuellement. » Merci beaucoup Didier pour ce message. Et sinon, Stéphane propose un mariage en Wi-Fi. Voilà, ça marche aussi. Voilà, en tout cas, merci à toutes et tous, plein de courage encore une nouvelle fois. Alors déjà, merci Pierre, Fabien pour cette saison passée ensemble, aussi bien pour les émissions Truck Stop et du championnat de France, et on se retrouvera au mois de septembre déjà. Bonsoir Fabien.
2: Hey, bonsoir à toi et merci à toute l'équipe, Marielle, Hervé évidemment et tous ceux qui nous ont accompagnés toute la saison. C'est vrai que c'est un vrai plaisir de partager avec vous, avec ceux qui roulent, pour nous, hein, parce que c'est important de le rappeler. Je leur souhaite bon courage pour la saison d'été, parce que moi perso c'est ma saison la plus difficile que je suis sur la route, c'est celle que je déteste absolument. Donc bon courage à tous ceux qui vont rouler, parce que là aussi il y a de quoi faire.
1: Ouais, et, et d'ailleurs notre émission hier y était entièrement consacrée, vous pouvez la retrouver sur notre site internet ou notre application pour smartphone. Merci beaucoup Pierre pour tout et merci d'être venu encore ce soir.
0: Merci Sébastien, merci à tous les copilotes et merci à tous les auditeurs. Fabien a tout dit en fait, c'est vraiment un plaisir d'être ici et un plaisir d'être en famille, Sébastien, avec toute l'équipe. Et quand on vient ici, on se retrouve comme à la maison, tout comme toi, quand tu viens avec l'équipe au circuit, et c'est ce qui marche. Et voilà, donc on a hâte, dommage que la saison soit terminée, mais hâte de reprendre en septembre avec les 24 heures, on va vous proposer des belles choses.
1: Voilà, et on aura l'occasion forcément de s'en parler aussi. Merci également à Marielle et Hervé, mais là, cette fois, oui, c'est la bonne, parce que je m'étais trompé hier. Je vais me permettre de vous embrasser très fort, ma chère Marielle Nougat, parce que c'était votre dernière de la saison avec nous. Vous ne serez pas avec nous demain soir. Ce fut un énorme plaisir que de partager cette sixième saison avec vous.
4: Mais un plaisir vraiment partagé. Merci à tous nos invités. Voilà, mais bon, pour autant, je suis toujours là.
1: Bien sûr.
4: La saison d'été,
1: mais tout comme moi. Mais voilà, mais on se reparlera dans cette émission qu'en septembre maintenant.
4: Voilà, tout à fait.
1: Allez, merci beaucoup, Marielle. Belle soirée. Hervé, vous serez encore avec nous demain pour la toute dernière de la saison 6. Merci d'être là, Hervé. Belle soirée, à demain.
5: Oui, bonsoir Sébastien, bonsoir Marielle, bonsoir également à Pierre et Fabien, et bonne route à toutes et tous, et je l'espère le plus au frais possible.
1: Demain, la dernière de la saison 6, donc, et comme c'est jeudi, ce sera la playlist qui durera exceptionnellement 3 heures. Ce sera jusqu'à minuit, figurez-vous. Allez, je vous souhaite plein de courage pour ce soir et cette nuit, et la prudence ou la bonne nuit. À demain, 21h. Prenez bien soin de vous, car chaque jour, chaque nuit est une vie. Travaillons ensemble à la beauté des choses. 73 51 88 soit 212 hashtag respectons les routiers. 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
5: Merci Sébastien Poncher de la rédaction du 107.7, que nous retrouverons tout à l'heure pour le flash à minuit. Pour l'heure, Un coup d'œil au ciel de demain, demain jeudi 25 juin, toujours du soleil et l'épisode caniculaire qui se poursuivra après la mi-journée. Toutefois, une tendance instable se dessinera sur la face atlantique avec des orages de forte intensité. Ça veut dire cumul d'eau important, rafales violentes et des averses de grêle également sur les régions les plus méridionales. Des orages qui se déclencheront également, comme chaque après-midi maintenant, sur le relief du Massif central et des Alpes, qui auront tendance à gagner ensuite la vallée du Rhône et l'arrière pays méditerranéen. Côté thermomètre, la nuit s'annoncera encore difficile avec des minimales qui ne descendront pas en dessous de 23 à 26 degrés pour les départements vigilance rouge canicule et variant de 19 à 22 degrés plus à l'est. En journée, la chaleur persistera sur tout le territoire. Les maximales seront généralement comprises entre 34 et 40 degrés. Localement, encore 40-41 de l'est Bretagne à l'Île-de-France et au centre Val-de-Loire. Alors bien sûr, forte chaleur, épisode caniculaire, c'est couvre-chef et bouteille d'eau pour toutes et tous. Météo France qui a placé 58 départements vigilance rouge canicule, 31 autres en vigilance orange, mais dès demain, il va y avoir le passage de certains départements, 14 de la vigilance orange à la vigilance rouge, et demain, jeudi, donc pas moins de 72 départements vigilance rouge. Alors, un rappel sur autoroute, il peut y avoir des situations de blocage plus ou moins longue et par les temps qui courent et la canicule donc d'actualité, ayez toujours dans votre véhicule de l'eau et un encas pour autant de personnes que vous transportez parce qu'on ne sait jamais. Puis le 177 est partenaire de la campagne de prévention des feux de forêt lancés par le ministère de la Transition écologique et le risque d'incendie sera très élevé de couleur rouge demain jeudi pour deux départements, les Deux-Sèvres et la Haute-Garonne. 48 autres départements seront en risque élevé de couleur orange, parmi lesquels le Puy-de-Dôme et sur le pourtour méditerranéen, les Pyrénées-Orientales, l'Aude, l'Hérault, le Gard, le Vaucluse et les Bouches-du-Rhône. Alors n'oubliez pas qu'un seul mégot jeté par la fenêtre d'un véhicule peut déclencher un incendie, ravager des hectares en quelques minutes. 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
5: Allez, je vais commencer avec un nouvel événement, avec un ou des animaux errants signalés, qui est même confirmé, du côté de Cadarache. Alors pour l'instant, c'est sur l'A51 direction du sud d'Aix-Marseille, dans la sortie 17 Cadarache, mais s'agissant d'un échangeur, vigilance dans tous les cas de figure sur ce périmètre. Du côté de Nice, ça y est, le dépanneur est intervenu pour prendre en charge la moto en panne. C'est donc un retour à la normale sur la 8 en direction de Menton-Vintimille, dans le tunnel de Rosti, c'était 4 km après la sortie 55, et du coup, vous circulez à nouveau normalement sur l'ensemble des voies sur ce périmètre. Une information récurrente, parce que ça y est, les chantiers sont tous en place hein, sur autoroute, des chantiers des fois qui voient des voies de circulation neutralisées, et souvent pour les neutraliser, il y a la pose de cônes de signalisation, et bien quand ces cônes sont percutés, ils deviennent des obstacles, le temps qu'une femme ou qu'un homme en jaune revienne les repositionner. Donc soyez vigilants lorsque vous pénétrez dans une zone de chantier sur autoroute. Allez, on part maintenant au-delà du réseau Vinci Autoroute pour débuter. Je vous emmène dans la région de Saint-Étienne sur le périmètre de la DIRSE, la Direction Interdépartementale des Routes Centre-Est, pour vous rappeler que la 72 est fermée en direction de Clermont-Ferrand à hauteur de la terrasse. Sortie 12 obligatoire. Du côté de Lyon, plusieurs informations à retenir sur le périmètre de la DIRSE. Tout d'abord, la 47 est fermé en direction de Saint-Étienne entre Rive-de-Gier, sortie 11 et Lorette, échangeur numéro 12. La Rocade Est, autrement dit la route nationale 346, est fermée en direction de Paris entre Manicieux et le Nœud des Îles. Et puis toujours à Lyon, au-delà du réseau Vinci Autoroute, la 7 qui devient ensuite la M7, fermée en direction de Lyon-Centre-Paris entre Saint-Fond et le tunnel sous Fourvière. Retour sur le réseau Vinci Autoroute dans la vallée du Rhône. Les sorties 16, l'Oriole de la 7 sont fermées dans les deux sens. Vous pouvez sortir avant ou après sortie 15 ou sortie 17. Dans la région d'Orange, la sortie 20 Orange-Lorpiolingue de la 7 est fermée en direction de Lyon. Alors vous pouvez au volant d'un véhicule léger sortir avant à Orange Centre, sortie 21. Au volant d'un poids lourd, en revanche, vous devez sortir après à Bolène numéro 19. On reste dans le Vaucluse. La 7 est fermée en direction de Marseille. Marseille entre Orange Centre, sortie 21 obligatoire, et Avignon-le-Pontet, échangeur 23. Vous poursuivez via le réseau secondaire pour les véhicules légers. En revanche, au volant d'un poids lourd, il faut vous engager sur l'A9, puis sortir à Roquemort, sortie 22, et emprunter le réseau secondaire pour rejoindre l'A7 du côté d'Avignon. Dans le Gard, deux informations à retenir. La sortie 1, Nîmes Centre de la 54 est fermée en direction de Nîmes. Vous pouvez sortir avant à Garon numéro 2 sur la 54 ou aussi sur la 9 à Nîmes Est numéro 24 ou Nîmes Ouest numéro 25. La sortie numéro 2, Garon de la 54 est fermée dans l'autre sens en direction de Marseille. Et là, vous pouvez anticiper, sortir avant à Nîmes Centre numéro 1. À Montpellier, qui est la sortie 31 Montpellier Ouest de la 709, l'axe de desserte locale est fermé en direction de 7. Vous pouvez sortir avant à Montpellier Sud numéro 30. Je vous emmène pour terminer dans le Var. La 50 est fermée en direction de Toulon entre Saint-Cyr. La sortie numéro 10 est obligatoire et bandole l'échangeur numéro 12. Vous poursuivez via le réseau secondaire. Il y a d'autres zones de travaux sur l'extrême quart sud-est du pays. J'y reviendrai dans le prochain point trafic.
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1: 23h16, direction à maintenant la vallée de la Durance sur la 51 et précisément la sortie 17 cas d'arrache si vous circulez en direction du sud, en direction d'Aix-Marseille. Pourquoi? Parce qu'il y a une alerte concernant un ou des animaux errants sur ce secteur. Alerte confirmée et confirmée également la présence de deux voitures arrêtées dans cette sortie. Donc vigilance sur ce secteur. Un patrouilleur bien évidemment se rend sur les lieux. Sinon, en dehors de cet événement, pour l'instant, rien d'autre à signaler de niveau impactant. En revanche, il y a pas mal de zones de travaux et je vous emmène tout d'abord dans le Vaucluse pour vous rappeler que l'A7 est fermée en direction de Marseille entre Orange Centre, sortie 21 obligatoire, et Avignon-le-Ponté, échangeur 23. Alors, au volant d'un véhicule léger, vous poursuivez via le réseau secondaire. Au volant d'un poids lourd, en revanche, il faut vous engager sur l'A9, puis sortir à Roquemort. C'est la sortie numéro 22 et emprunter le réseau secondaire pour rejoindre la 7 du côté d'Avignon. Des travaux également qui nous emmènent dans la vallée de la Durance sur la 51 puisque les sorties 22 vallée du Jabron de la 51 sont fermées dans les deux sens. Vous pouvez sortir avant ou après sortie 23 ou sortie 21. Du côté du nord d'Aix-en-Provence, là c'est la sortie 12 Aix-les-Platanes de la 51 qui est fermé en direction de Marseille, uniquement dans ce sens. Vous pouvez sortir à Venelle, numéro 13. Dans le Var, la 50 est fermée en direction de Toulon, entre Saint-Cyr-sur-Mer, sortie 10 obligatoire, et Bandol, échangeur 12. Et ensuite, vous empruntez le réseau secondaire. Je rappelle que du côté d'Aix-en-Provence, si vous circulez sur l'A8, vous ne pouvez plus bifurquer, quelle que soit votre direction, direction Lyon ou direction Nice, vous ne pouvez plus bifurquer sur l'A52 en direction d'Aubagne. Les bretelles à partir de l'A8 sont fermées dans les deux sens. Et dans ce cas, il faut sortir à Fuveau. C'est la sortie numéro 32. Fermeture également à Toulon du tunnel de la Ville, fermée dans les deux sens. Vous suivez les déviations habituelles. Du côté de la 57, pour l'instant, la sortie numéro 9, Cuers Sud, est fermée sur ce secteur, donc en direction de Nice-Draguignan. Sur la Côte d'Azur et sur la 8, plusieurs fermetures également à vous rappeler. Tout d'abord, alors ce sont des fermetures de sortie, toutes dans le même sens, direction Nice, Italie. Sur la 8, donc, la sortie 38 Fréjus Ouest, fermée. Vous pouvez sortir avant à Puget-Sarargence, sortie 37. La sortie 39, les Adrets, fermée, toujours sur le même axe, dans le même sens. Vous pouvez sortir après à Mandelieu Centre, numéro 40, si vous êtes au volant d'un véhicule léger. Sinon, pour les poids lourds, c'est un peu plus loin, c'est Mandelieu Est, sortie 41. La sortie 50 Nice Ouest est fermée également. Là, vous pouvez sortir après à Nice Aéroport, c'est la sortie 51. Enfin, la sortie 54 Nice-Nord est fermée, toujours en direction de Menton-Vintimille. Et là, vous pouvez sortir après à Nice-Est, sortie numéro 55. Il y a d'autres zones de travaux sur l'Occitanie qui est du côté de la région lyonnaise. J'y reviendrai dans le prochain point trafic. Et le prochain point trafic, me direz-vous, eh bien, ce sera aux environs de 23h30.

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Tiens, deux informations pratiques qui concernent le ravitaillement en carburant. En raison de travaux, notez que sur l'A9, l'aire de service de Fabrègues est fermée en direction de Barcelone. Vous pouvez vous ravitailler avant sur l'aire d'Ambrosome ou alors après sur l'aire de service de Béziers-Montblanc. Même remarque dans la vallée de la Durance sur l'A51, l'aire de service de Volx est fermée en direction du sud, en direction de Marseille. Vous pouvez vous ravitailler avant à Aubignosc ou alors après à Mérargues-Fombelles.

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1: 23h30, toujours pas mal de chantiers à la une et pour l'instant un événement impactant qui nous emmène dans la vallée de la Durance sur le secteur de Cadarache. Vous circulez sur l'A51 en direction d'Aix-Marseille. Dans la sortie 17 Cadarache, il y a toujours une alerte concernant un ou des animaux errants et toujours deux voitures arrêtées dans cette sortie. On attend l'arrivée sur place, peut-être d'un dépanneur, mais à commencer par un patrouilleur. Donc, qui se rend sur les lieux. Vous restez vigilant donc dans cette zone. Sinon, en dehors de cet événement, pour l'instant, ce sont surtout les chantiers qui font l'actualité. Et je vous emmène tout d'abord dans la région de Saint-Étienne, au-delà du réseau Vinci Autoroute, sur le périmètre de la DIRSE, la direction interdépartementale des routes Centre-Est, pour vous rappeler que l'A72 est fermée en direction de Clermont-Ferrand à hauteur de la terrasse, sortie 12 obligatoire. Dans la région de Lyon, toujours sur le périmètre de la DIRSE, l'A47 fermée en direction de Saint-Étienne entre Rive-de-Gier, sortie numéro 11, et Lorette, l'échangeur numéro 12. La rocade Est est fermée. La rocade Est, c'est la route nationale 346. Elle est fermée en direction de Paris entre Manicieux et le Nœud des Îles. Et puis notez aussi, toujours au-delà du réseau Vinci Autoroute, que l'A7, qui devient ensuite la M7, est fermée en direction de Lyon-Centre-Paris entre Saint-Fond et le tunnel sous Fourvière. Dans la vallée du Rhône, entre Valence et Montélimar, les sorties 16, l'Oriole de la 7 sont fermées dans les deux sens. Vous pouvez sortir à Valence numéro 15 ou à Montélimar Nord numéro 17. Dans la région d'Orange, la sortie numéro 20, Orange Nord-Piolenc de la 7 est fermée en direction de Lyon. Au volant d'un véhicule léger, vous pouvez sortir avant à Orange Centre numéro 21. Au volant d'un poids lourd, en revanche, vous devez sortir après à Bolène numéro 19. Toujours dans le Vaucluse, Centre numéro 21. Au volant d'un poids lourd, en revanche, vous devez sortir après à Bolène numéro 19. Toujours dans le Vaucluse, la 7 est fermée.

0: Nîmes, vous pouvez sortir à Garon numéro 2 sur la 54 ou aussi sortir sur la 9 à Nîmes Est numéro 25 ou Nîmes Ouest numéro Nîmes Est numéro 24 ou Nîmes Ouest numéro 25. Toujours dans la même région, la sortie numéro 2 Garon de la 54 est fermée cette fois-ci dans l'autre sens en direction de Marseille et là vous pouvez sortir avant à Nîmes Centre numéro 1. Du côté de Montpellier également, la sortie 31 Montpellier Ouest de la 709 est fermé en direction de 7. Vous pouvez sortir avant à Montpellier Sud, sortie numéro 30. Dans la région d'Aix-en-Provence, je rappelle que sur la 8, quelle que soit votre direction, vous ne pouvez plus bifurquer sur la 52 en direction d'Aubagne. Les bretelles de bifurcation sont fermées dans les deux sens. Si vous êtes concerné, vous pouvez sortir à Fuveaux, c'est la sortie numéro 32. Dans le Var, la 50 est fermée en direction de Toulon, entre Saint-Cyr, la sortie numéro 10 est obligatoire et Bandol numéro 12. Puis, une fois hors autoroute, vous suivez le réseau secondaire. Il y a d'autres zones de travaux concentrées sur l'extrême quart sud-est du pays. J'y reviendrai dans le prochain point trafic.
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0: Avec les fortes chaleurs, le risque d'incendie augmente. Des départs de feu ont déjà été recensés dans l'Hérault et plusieurs hectares sont partis en fumée dans l'Aude et en Corse. Et il faut le rappeler, 9 feux sur 10 sont d'origine humaine, dont près d'un sur deux lié à une imprudence. Alors, adopter les bons réflexes, comme consulter par exemple la météo des forêts. Il existe depuis 2 ans et nous en reparlerons dans moins de 5 minutes.

0: Mylène Farmer en duo avec Syl Les Mots. Au même titre que la météo du ciel, il existe depuis 2 ans la météo des forêts, un dispositif mis en place pour vous indiquer les risques potentiels d'incendie. Les explications avec Perrine Martin.
1: Quand la température de l'air affiche 35, 36, 37, 38 degrés, la température du sol, elle, peut afficher jusqu'à 10 degrés supplémentaires. Voilà pourquoi le ministère a lancé, comme tous les étés depuis 2 ans, sa météo des forêts. Présentation Clarisse Durand du ministère de la Transition écologique.
2: Il y a 4 niveaux de danger, donc faible, modéré, élevé, très élevé, et l'information est au niveau départemental. La météo des forêts va nous permettre d'adapter et d'adopter les bons comportements pour éviter les départs de feu, et ça peut être éventuellement complété sur place, à l'orée de la forêt, par des dispositions plus précises. Dans certains cas, l'arrêté préfectoral peut aller jusqu'à interdire l'accès à la forêt.
1: Pour éviter les départs de feu, 9 fois sur 10 d'origine humaine en forêt, comme ailleurs, dans le sud de la France, mais pas seulement, Lionel Berthet, du même ministère.
3: Les massifs forestiers peuvent être touchés par un incendie, mais c'est aussi le cas, et on l'oublie parfois, des zones de végétation comme les champs et les prairies. Pour autant, le pourtour méditerranéen, le sud-ouest, présente un risque de départ de feu qui est plus élevé, notamment en raison des sécheresses qui sont plus fréquentes et surtout plus intenses. Avec le changement climatique, cependant, davantage de départements seront concernés par le risque dans le futur.
1: Quelques automatismes maintenant à bien avoir en tête.
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1: 23h45, retour à vos conditions de circulation avec à l'heure actuelle une nouvelle information qui concerne des travaux mais que je découvre quasiment au même moment où je vais vous en parler qu'il y a des réparations urgentes au niveau de la chaussée à effectuer et pour l'instant si vous êtes engagé sur l'A46 en direction de Marseille à Saint-Étienne, vous ne pouvez plus bifurquer sur l'A7 Nord sur ce secteur, donc vigilance pour l'instant sur cette zone. Je découvre en même temps que je reçois l'information, donc c'est vraiment très récent. Voilà donc pour la situation. Il y a également, si vous circulez à l'heure actuelle du côté de Montélimar, une bande de roulement ou des morceaux de pneus poids lourds confirmés sur l'A7 en direction de Lyon, environ 10 km après Montélimar Nord, la sortie numéro 17, un patrouilleur part à la recherche donc de cette information. Sinon, pour le reste, il y a surtout des zones de travaux qui sont d'actualité. Alors, je vous rappelle, par exemple, que dans le Vaucluse, l'A7 est fermée en direction de Marseille, entre Orange Centre, sortie 21 obligatoire, et Avignon-le-Pontet, changeur 23. Vous poursuivez via le réseau secondaire pour les véhicules légers au volant d'un poids lourd. En effet, il faut vous engager sur l'A9, puis sortir à Roquemort, c'est la sortie numéro 22, et emprunter le réseau secondaire pour rejoindre à nouveau la 7 du côté d'Avignon. De ce pas, je vous emmène dans la vallée de la Durance avec deux informations à retenir. Les sorties 22 vallée du Jabron de la 51 sont fermées dans les deux sens. Vous pouvez sortir à Sisteron Nord numéro 23 ou au Bignosque Digne numéro 21. Un peu plus au sud, mais c'est au nord d'Aix-en-Provence. La sortie numéro 12, Aix, les platanes de la 51 est fermé en direction de Marseille. Vous pouvez sortir à Venelle numéro 13. Du côté d'Aix-en-Provence, je rappelle que sur l'A8, quelle que soit votre direction, vous ne pouvez plus bifurquer sur l'A52 en direction d'Aubagne. Les bretelles sont fermées dans les deux sens de circulation. Vous pouvez sortir à Fuveau, c'est la sortie numéro 32, et poursuivre via le réseau secondaire. Dans le Var, c'est la 50 qui est fermée en direction de Toulon, entre Saint-Cyr numéro 10, obligatoire, et Bandol numéro 12. Une fois hors autoroute, vous poursuivez via le réseau secondaire. À Toulon, le tunnel de la ville est fermé dans les deux sens. Vous suivez bien les déviations habituelles. Sur la 57, en direction de Nice-Draguignan, fermeture de la sortie numéro 9 QERS sur ce périmètre. Et puis, sur l'A8 en direction de Nice, de l'Italie, plusieurs sorties sont fermées. Tout d'abord, la sortie 38 Fréjus Ouest fermée. Vous pouvez anticiper, sortir avant à Puget-sur-Argens numéro 37. La sortie numéro 39, les Adrets de l'A8 est fermée également dans ce même sens. Vous pouvez sortir après à Mandelieu-Centre numéro 40 pour les véhicules légers ou à un peu plus loin à Mandelieu-Est numéro 41 pour les poids lourds. Du côté de Nice, deux fermetures toujours en direction de Menton-Vintimille sur l'A8. La sortie 50 Nice-Ouest est fermée. Vous pouvez sortir après à Nice Aéroport sortie 51. Et puis la sortie 54 Nice-Nord fermée également sur le même axe dans le même sens. Et là, vous pouvez sortir après à Nice-Est numéro 55. Il y a des zones de travaux également dans la vallée du Rhône, du côté de l'Occitanie ou bien du côté de la région lyonnaise, mais au-delà du réseau Vinci Autoroute. J'y reviendrai dans le prochain point trafic. Le prochain point trafic, ce sera après les infos de minuit. Si entre-temps un nouvel événement devait me parvenir, dans ce cas-là, je vous retrouverai immédiatement de manière localisée.

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Katy Perry Smile sur le 107.7. Bonne nuit et bon voyage avec nous. À l'heure actuelle, pas de changement ce qui concerne vos conditions de circulation. On va faire un nouveau point juste après les infos de minuit, puisque d'ici un peu plus de 3 minutes, nous retrouvons Sébastien Ponchelet de la rédaction du 107.7.

0: Beck en souvenir sur le 107.7 avec Laura Nonche. Bonne nuit et bon voyage avec nous. Il est minuit.
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2: Bonsoir, l'actualité de ce mercredi 24 juin 2026 a été marquée par cet éboulement. En début de soirée, d'un port de falaise à Biarritz, en dessous se trouvaient trois plongeurs, l'un d'eux s'en est sorti indemne. Le corps d'une femme a été retrouvé, un homme est toujours porté disparu. Les secours sont toujours sur place. La canicule hors norme qui touche la France et ses conséquences, départ de feu, coupure d'électricité, pollution, trafic ferroviaire de fortement perturbé et interrompu, ralentissement économique, mais surtout le corps humain qui ne suit plus. Santé publique France a aujourd'hui tiré la sonnette d'alarme face à un pic d'affluence rare, voire jamais observé aux urgences. Après le record d'hier, c'est cette journée de mercredi qui devient la journée la plus chaude jamais enregistrée dans le pays. Et c'est une nouvelle fois en Vendée que la température la plus chaude a été enregistrée. Il a fait 44,6 degrés sous abri à Chantonnay. Cette nuit va être la plus difficile au niveau national de cet épisode. 72 départements sont maintenant placés en vigilance rouge canicule. Les conclusions de l'autopsie du corps de la petite Liana ont été rendues publiques aujourd'hui. Actuellement, la cause du décès n'a toujours pas été déterminée. En attendant, la justice a requalifié les charges contre le principal suspect qui est maintenant mis en examen pour meurtre et viol sur mineur. L'Iran et les États-Unis se retrouveront les 29 et 30 juin prochains en Suisse pour une réunion technique, annonce aujourd'hui du secrétaire d'État américain Marco Rubio, pour prolonger les discussions afin d'obtenir un accord de paix définitif. Allez, nous passons au sport et au football.
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2: Et a démarré aujourd'hui la dernière journée des phases de groupe. Coup d'envoi à l'instant de deux rencontres dans le groupe C. Écosse-Brésil, Maroc-Haïti. Plus tôt dans la soirée dans le groupe B, la Suisse a battu le Canada de 2-1. La Bosnie-Herzégovine a battu le Qatar 3-1. Les Helvètes ont pris la tête de leur groupe. Et puis dans le groupe A, coup d'envoi de deux matchs dans 3 heures. Tchéquie-Mexique et Afrique du Sud, Corée du Sud. Il est minuit, passé de 2 minutes. C'est la fin de ce Flash, l'infotrafic revient dans un instant, juste après votre météo.
0: Merci Sébastien. Sébastien Poncelet de la rédaction du 107.7. La météo de ce jeudi, car depuis 2 minutes, nous sommes bel et bien le 25 juin. Eh bien, toujours du soleil et l'épisode caniculaire qui se poursuivra après la mi-journée. Toutefois, une tendance instable se dessinera sur la façade atlantique avec des orages de forte intensité. J'entends par là des cumuls d'eau importants et des rafales violentes et des averses de grêle également sur les régions les plus méridionales. Des orages qui se déclencheront également, comme chaque après-midi maintenant depuis quelques jours, sur le relief du Massif central et des Alpes, qui auront tendance à gagner la vallée du Rhône et l'arrière-pays méditerranéen. Côté thermomètre, la nuit s'annonce encore difficile, avec des minimales qui ne descendront pas en dessous de 23 à 26 degrés pour les départements en vigilance rouge et variant de 19 à 22 degrés plus à l'est. En journée, la chaleur persistera sur tout le territoire. Les maximales seront généralement comprises entre 34 et 40 degrés localement, jusqu'à 41 encore de l'Est-Bretagne à l'Île-de-France et au centre Val-de-Loire. Par ces fortes chaleurs qui plus est, qui est l'épisode de canicule, c'est bien sûr couvre-chef et bouteille d'eau pour tout le monde. Météo France qui va ajouter 14 départements vigilance rouge ce jeudi, puisque ce sont pas moins de 72 départements de l'Hexagone qui passent en vigilance rouge canicule, 17 restant eux en vigilance orange. Alors sur autoroute, il peut y avoir des situations de blocage plus ou moins longues, mais compte tenu de cet épisode caniculaire, ayez toujours dans votre véhicule de l'eau et un encas pour autant de personnes que vous transportez, parce qu'on ne sait jamais. Et puis le 107.7 est partenaire également de la campagne de prévention des feux de forêt lancée par le ministère de la Transition écologique, et le risque d'incendie sera très élevé, de couleur rouge ce jeudi pour les Deux-Sèvres et la Haute-Garonne, mais 48 autres départements seront en risque élevé, orange, parmi lesquels le Puy-de-Dôme et aussi sur le pourtour méditerranéen, les Pyrénées-Orientales, l'Aude, l'Hérault, le Gard, le Vaucluse et les Bouches-du-Rhône. Alors n'oubliez pas qu'un seul mégot jeté par la fenêtre d'un véhicule peut déclencher un incendie et ravager des hectares en quelques minutes. Ne jetez jamais vos mégots dans la nature et retrouvez plutôt les bons réflexes sur feu-forêt.gouv.fr.
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0: avec dans l'ensemble un trafic normal, mais pas mal de zones de travaux. Auparavant, quelques événements d'actualité récents. Alors, accident confirmé dans la région d'Avignon, mais relocalisé en quelque sorte, puisque l'accident, c'est pour vous qui voulez accéder à l'autoroute A7 en direction de Marseille, dans l'entrée Avignon-Château-Renard. Il y a donc une voiture accidentée, c'est confirmé. Un patrouilleur, un dépanneur vont se rendre sur les lieux. Du côté de Nîmes également, une alerte concernant un ou des sangliers errants signalés pour l'instant. Alors le point de départ, c'est le parking de l'aire de repos de Millau-Nord sur la 9 en direction de Barcelone. C'est 5 km après Nîmes-Ouest, la sortie 25. Mais prenant en compte que les animaux peuvent se déplacer et rejoindre la 9, soyez vigilants dans les deux sens de circulation entre Nîmes-Ouest et Galargue, entre les échangeurs 25 et 26 dans les deux sens. Là aussi, un patrouilleur se rend sur les lieux. Et parmi les derniers événements, si vous circulez dans la région lyonnaise sur l'A7 Nord en direction de Marseille, notez la présence d'un fourgon en panne. Cette présence est confirmée dans la sortie numéro 9, Vienne Nord. Un dépanneur, là aussi, va se rendre sur les lieux. Je vous emmène tout d'abord au-delà du réseau Vinci Autoroute pour parler de chantiers qui est par exemple dans la région de Saint-Étienne, sur le périmètre de la DIRSE, la direction interdépartementale des routes Centre-Est. La 72 est fermée cette nuit en direction de Clermont-Ferrand à hauteur de la terrasse, sortie numéro 12, obligatoire. Du côté de Lyon, toujours au-delà du réseau Vinci Autoroute, la 47 est fermée en direction de Saint-Étienne entre Rives-de-Gier, sortie 11, et Lorette, échangeur numéro 12. Du côté de Lyon, toujours au-delà du réseau Vinci Autoroute, la Rocade Est, autrement dit la route nationale 346, est fermée en direction de Paris entre Magnicieux et le Nœud des Îles. La 7, qui devient ensuite la M7, est fermée en direction de Lyon-Centre-Paris entre Saint-Fons et le tunnel sous Fourvière. Retour sur le réseau Vinci Autoroute avec une fermeture il y a peu de temps de la bretelle de bifurcation qui vous fait passer de l'A46 direction Marseille-Saint-Étienne à l'A7 Nord direction précisément Marseille. Si vous êtes concerné, il va falloir vous engager sur l'A47, sortir à Chasse-sur-Rhône et rejoindre l'A7 Nord un peu plus au sud avec un accès qui s'appelle aussi Chasse-sur-Rhône. Voilà donc pour la solution sur ce périmètre. Je vous emmène maintenant entre Valence et Montélimar. Les sorties 16, l'Oriol de la 7, sont fermées dans les deux sens de circulation. Vous pouvez sortir à Valence, numéro 15, ou Montélimar Nord, numéro 17. Dans la région d'Orange, la sortie numéro 20, Orange Nord-Piolenc de la 7, est fermée en direction de Lyon. Au volant d'un véhicule léger, vous pouvez sortir avant à Orange Centre 21. Au volant d'un poids lourd, en revanche, vous devez sortir après à Bolène, numéro 19. Toujours dans le Vaucluse, la 7 est fermée en direction de Marseille entre Orange Centre, sortie 21 obligatoire, et Avignon-le-Pontet, échangeur 23. Vous poursuivez via le réseau secondaire pour les véhicules légers. En revanche, au volant d'un poids lourd, il faut vous engager sur la 7, puis sortir à Roquemort, numéro 22, et emprunter le réseau secondaire pour rejoindre la 7 sur le secteur d'Avignon. Deux informations à retenir dans le Gard. La sortie numéro 1, Nîmes-Centre de la 54, est fermée en direction de Nîmes. Vous pouvez sortir à Garon numéro 2 sur la 54 ou aussi sur la 9 à Nîmes-Est numéro 24 ou Nîmes-Ouest numéro 25. La sortie numéro 2 de la 54 est fermée dans l'autre sens en direction de Marseille et là vous pouvez anticiper sortir avant à Nîmes-Centre numéro 1. À Montpellier, c'est la sortie 31 Montpellier-Ouest de l'A709, l'axe de desserte locale qui est fermé en direction de 7. Vous pouvez anticiper là aussi sortir avant à Montpellier-Sud numéro 30. Je vous emmène du côté d'Aix-en-Provence pour vous rappeler que si vous êtes engagé sur l'A8, quelle que soit votre direction, vous ne pouvez plus bifurquer sur l'A52 en direction d'Aubagne. Les bretelles de bifurcation sont fermées dans les deux sens sur ce secteur. Vous pouvez sortir à Fuveau numéro 32 et suivre ensuite le réseau secondaire. Et puis, dans le Var, c'est l'A50 également qui est fermée en direction de Toulon, entre Saint-Cyr, sortie numéro 10 obligatoire, et Bandol, échangeur numéro 12. Vous poursuivez via le réseau secondaire.
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Priorité à ce nouvel événement, une moto confirmée en panne, mais sans gêne à la circulation. C'est pour vous qui circulez sur l'A57 en direction de Nice, Draguignan. C'est au niveau de Pugéville, le péage de Pugéville. C'est sur le parking attenant après la barrière. La moto est en panne. On attend l'arrivée d'un dépanneur. 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
1: Avec à l'heure actuelle un trafic normal sur l'ensemble des axes autoroutiers du quart sud-est du pays. Pas mal de secteurs travaux, je vais y venir dans un instant. Pour l'instant, ça devrait évoluer de manière favorable du côté d'Avignon. Je le rappelle, si vous devez vous engager sur l'A7 en direction de Marseille, dans l'entrée Avignon-Château-Renard, il y a une voiture accidentée et un dépanneur est désormais présent sur les lieux. Donc peut-être un petit peu de gêne à ce niveau-là, soyez vigilants. Si vous circulez dans la région de Nîmes, je le rappelle, il y a une alerte concernant un ou des sangliers errants. Alors spécifiquement, ça a débuté sur le parking de l'aire de repos de Millau-Nord qui se trouve sur l'A9 en direction de Barcelone, environ 5 km après la sortie 25. Mais s'agissant d'animaux qui peuvent après rejoindre l'autoroute elle-même, soyez vigilants dans les deux sens sur ce secteur entre Nîmes-Ouest numéro 25 et Galargue numéro 26. Vigilance donc dans les deux sens sur l'A9. Du côté de l'agglomération lyonnaise. Un fourgon en panne à l'heure actuelle, c'est pour vous qui circulez sur l'A7 Nord en direction de Marseille. C'est dans la sortie numéro 9, Vienne Nord. On attend l'arrivée sur place d'un dépanneur. Justement, du côté de Lyon, je rappelle que depuis peu, depuis une demi-heure à peu près, vous ne pouvez plus bifurquer de l'A46 sur l'A7 Nord en direction de Marseille. Si c'est votre cas, vous devez vous engager sur l'A47 direction Saint-Étienne et sortir à Chasse-sur-Rhône pour rejoindre un peu plus au sud l'A7 en direction de Marseille par une entrée qui porte le même nom d'ailleurs. C'est l'entrée Chasse-sur-Rhône. Voilà pour la marche à suivre. Je vous emmène maintenant tout au sud. Dans le Vaucluse, puisque la 7 est fermée en direction de Marseille entre Orange Centre, sortie 21 obligatoire et Avignon-le-Pontet, échangeur 23. Vous poursuivez via le réseau secondaire si vous êtes au volant d'un véhicule léger, parce qu'au volant d'un poids lourd, là, il faut vous engager sur la 9, puis sortir à Roquemort numéro 22 et emprunter le réseau secondaire pour rejoindre à nouveau la 7 du côté d'Avignon. Il y a également des travaux dans la vallée de la Durance, puisque je le rappelle, les sorties 22, Sisteron Centre, Vallée du Jabron, de la 51 sont fermées dans les deux sens. Vous pouvez sortir à Sisteron Nord numéro 23 ou Aubignosque-Digne numéro 21. Au nord d'Aix-en-Provence, la sortie 12, Aix-les-Platanes de la 51 est fermée en direction de Marseille. Là, vous pouvez sortir à Venelle numéro 13. À Aix-en-Provence, justement, si vous êtes engagé sur l'A8, vous ne pouvez plus bifurquer. Quelle que soit votre direction, vous ne pouvez plus bifurquer sur l'A52 en direction d'Aubagne. Dans ce cas, vous pouvez sortir à Fuveau, sortie 32, et poursuivre via le réseau secondaire. Du côté du Var, c'est l'A50 qui est fermée en direction de Toulon, entre Saint-Cyr, sortie numéro 10 obligatoire, et Bandol numéro 12. Vous poursuivez via le réseau secondaire. À Toulon, le tunnel de la ville est fermé dans les deux sens. Vous suivez les déviations habituelles. Sur l'A57 en direction de Nice, Draguignan, la sortie 9, Cuers est fermée. Et puis sur l'A8 en direction de Nice, de l'Italie, plusieurs sorties sont fermées, à commencer par Fréjus-Ouest, la sortie 38. Du coup, là, il faut anticiper, sortir avant, à Puget-sur-Argens, numéro 37. La sortie 39, Les Adrets, est également fermée en direction de Nice, de l'Italie. Vous pouvez sortir après à Mandelieu-Centre, numéro 40, mais c'est uniquement pour les véhicules légers. Pour les poids lourds, c'est un petit peu plus loin. C'est Mandelieu-Est, sortie numéro 41. Et puis à Nice, notez aussi que la sortie 50 Nice-Ouest est fermée, toujours sur le même axe, dans le même sens. Vous pouvez sortir après à Nice Aéroport, sortie 51. Enfin, la sortie 54 Nice-Nord est également fermée. Et là, vous pouvez sortir après à Nice-Est, numéro 55. Il y a des travaux également qui vous concernent en Occitanie, dans la vallée du Rhône, et au niveau de la région lyonnaise. J'y reviendrai dans le prochain point trafic. Allez, dans un instant, votre rendez-vous sur la route avec, et nous serons en compagnie de la chanteuse Mentissa. Mais est-ce une bonne idée quand elle se décrit elle-même comme une mauvaise copilote ? À vous de juger, on la retrouve dans 4 minutes.

0: Davis Eyes, c'était la version signée Kim Carnes. Si vous circulez du côté d'Avignon, je vous ai déjà parlé de cette voiture accidentée dans l'entrée Avignon-Château-Renard pour accéder à l'A7 en direction de Marseille. Le patrouilleur, le dépanneur, les forces de l'ordre présentes sur les lieux, mais visiblement un second véhicule accidenté confirmé, cette fois-ci sur l'A7 en direction de Marseille, environ 1 km après la sortie 24. Soyez vigilants, la zone n'est pas sécurisée.
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0: Avec celle qui vient de sortir son deuxième album, Perrine Martin l'a rencontrée pour le 107.7 dans un café parisien en pleine séance d'interview.
2: C'est une enfant difficile que j'ai en face de moi. Quoique, une jeune femme de plus en plus affirmée et qui se retourne sur son passé avec tendresse et objectivité. Bonjour Mentissa.
3: Bonjour.
2: Merci d'être au micro du 107.7 pour accompagner tous nos auditeurs sur la route, depuis Paris jusqu'à Biarritz, de Biarritz à Nice, de Marseille à Lyon. Vous connaissez, vous, la France, ses routes, parce que vous venez de Belgique, précisons-le.
3: C'est ça, je connais assez bien ces routes-là, les longs paysages où justement on emmène avec nous les chansons, des petites histoires. Moi j'adore aussi, quand je suis sur la route, écouter des podcasts, écouter des émissions. C'est le moment quoi, c'est finalement, je trouve qu'on a peu de temps dans nos vies aujourd'hui, tout va tellement vite que justement quand on fait de la route, c'est un peu le seul moment où on n'a pas trop le choix que d'accepter le temps. En fait,
2: c'est pas faux.
3: Et de se laisser porter un peu par le temps. Ouais.
2: Je vous présentais comme une enfant difficile. Alors, je sais que vous ne m'en voulez pas puisque c'est le titre de votre nouvel album. Parmi ces enfants difficiles, il y a vous. En tout cas, cette étiquette que l'on vous a collée sur le front quand vous étiez plus jeune.
3: Oui.
2: Et c'est ce que vous expliquez dans cette chanson.
3: C'est ce que j'explique. Je pense qu'à travers cette chanson, j'avais aussi envie de faire la paix avec la petite moi et de lui dire à la petite Mentissa qu'en fait, elle n'a rien fait de mal. On mesure pas les dégâts quand un enfant de 6-7 ans est constamment pointé du doigt, constamment puni. En fait, en tant qu'enfant, on a l'impression qu'on a fait quelque chose de super grave. Alors qu'en fait, faire des bêtises, c'est pas la fin du monde. Et moi, j'aurais aimé de temps en temps qu'on me dise, bon, ok, t'as fait ça, tu le refais plus, mais bon, c'est pas grave.
2: Et qu'est-ce que pourrait faire un enfant difficile à l'arrière d'une voiture ?
3: Jouer à des jeux, pourquoi pas, se disputer avec ses frères et sœurs, ça c'est quelque chose qu'on fait assez souvent.
2: Et on n'est pas forcément difficile.
3: Oui, et les parents qui crient arrêtez. Regarder par la fenêtre, moi je faisais ça beaucoup quand j'étais plus jeune. Je m'imaginais ma vie. Souvent j'aimais trop.
2: Vous projeter comme ça.
3: Je me projetais, moi je me suis toujours beaucoup projetée.
2: Et vous avez votre permis vous d'ailleurs ?
3: Ah non, je n'ai pas mon permis.
2: Ah, donc vous êtes copilote ?
3: Je suis copilote, oui. Apparemment, on dit que je suis une très très mauvaise copilote.
2: Mauvaise, c'est-à-dire ?
3: Bah je sais pas.
2: Difficile là aussi.
3: C'est vrai que souvent je donne mon avis alors que c'est pas moi qui conduis. Je dis ah, mais non, là t'aurais pu.
2: Non, mais au contraire, vous participez au voyage.
3: J'essaie de contribuer à ma façon, mais souvent ma maman dit que je suis une très mauvaise copilote aussi pour l'aider parfois, pour être son GPS.
2: Vous voulez que je vous dise, il n'existe pas d'enfant difficile, il n'existe pas de mauvais copilote.
3: Ah.
2: Bon, on se retrouve après le prochain point trafic, Mentissa, pour parler de votre album. Vous restez avec nous?
3: Oui, bien sûr.
2: À tout de suite.

Priorité à ce nouvel événement, un poids lourd en panne. C'est confirmé, en tout cas en panne arrêtée. Qu'il y a pour vous qui circulez sur l'A57 en direction de Toulon. C'est juste avant de franchir le péage de Pugéville. Le poids lourd est arrêté, peut-être condamnant une voie de péage. Soyez vigilants. Un patrouilleur, un dépanneur se rend sur place. 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

0: enfants terribles. Mentissa est donc notre invitée. La chanteuse de 27 ans a sorti son deuxième album et nous allons la retrouver juste après avoir parlé de vos conditions de circulation. Ça, c'est maintenant.
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0: Avec pour l'heure toujours cette information du côté d'Avignon, si vous comptez vous engager sur l'A7 en direction de Marseille dans l'entrée 24 à Avignon-Château-Renard, il y a une voiture accidentée. Le dépanneur, les forces de l'ordre sont présents sur les lieux, mais à l'origine l'accident signalait deux voitures et visiblement une seconde voiture se trouve elle sur l'A7 en direction de Marseille, environ 1 km après la sortie 24. Soyez vigilants sur ce secteur, la zone n'est pas sécurisé et la voiture peut s'avérer gênante. Sa position n'est pas connue, donc vigilance sur ce périmètre. Il y a également à vous à rappeler pas mal de zones de travaux. Je vous emmène tout d'abord au-delà du réseau Vinci Autoroute, du côté de Saint-Étienne, sur le périmètre de la DIRSE, la Direction interdépartementale des routes Centre-Est, pour vous rappeler que l'A72 est fermée en direction de Clermont-Ferrand à hauteur de la terrasse, sortie numéro 12, obligatoire. Du côté de Lyon, toujours sur le périmètre de la DIRSE. Notez que l'A47 est fermée en direction de Saint-Étienne entre Rive-de-Gier, sortie numéro 11 et Lorette, échangeur numéro 12. La Rocade Est à Lyon, c'est la route nationale 346. Elle est fermée en direction de Paris entre Manicieux et le Nœud des Îles. L'A7 qui devient ensuite la M7 est fermée en direction de Lyon-Centre-Paris entre Saint-Fons et le tunnel sous Fourvière. Retour sur le réseau Vinci Autoroute, mais on reste du côté de l'agglomération lyonnaise. À l'heure actuelle, vous ne tournez sur le réseau Vinci Autoroute, mais on reste du côté de l'agglomération lyonnaise. À l'heure actuelle, vous ne pouvez plus bifurquer

0: 7 sont fermés dans les deux sens. Vous pouvez sortir avant ou après Valence numéro 15 ou Montélimar Nord numéro 17. Dans la région d'Orange, la sortie numéro 20 Orange Nord Piolenc de la 7 est fermée en direction de Lyon. Au volant d'un véhicule léger, vous pouvez sortir avant à Orange Centre numéro 21. Au volant d'un poids lourd, en revanche, vous devez sortir après à Bolène numéro 19. On reste dans le Vaucluse pour vous rappeler que la 7 est fermée en direction de Marseille entre Orange Centre, sortie 21 obligatoire, et Avignon-le-Pontet numéro 23. Vous poursuivez via le réseau secondaire au volant d'un véhicule léger. Au volant d'un poids lourd, en revanche, il faut vous engager sur la 9, puis sortir à Roquemort numéro 22 et emprunter le réseau secondaire pour rejoindre la 7 du côté d'Avignon. Dans le Gard, deux informations à retenir. La sortie numéro 1 Nîmes Centre de la 54 est fermée en direction de Nîmes. Vous pouvez sortir à Garon, la sortie numéro 2 sur la 54, mais vous pouvez aussi sortir sur la 9 à Nîmes Est numéro 24 ou Nîmes Ouest numéro 25. La sortie numéro 2 Garon de la 54 est fermée, mais cette fois-ci dans l'autre sens, en direction de Marseille. Et là, vous pouvez anticiper, sortir avant à Nîmes Centre numéro 1. À Montpellier, la sortie 31 Montpellier Ouest de la 709, l'axe desserte locale est fermé en direction de 7. Vous pouvez sortir avant à Montpellier Sud, sortie numéro 30. Du côté d'Aix-en-Provence, les bretelles de bifurcation qui permettent de passer de l'A8 à l'A52 sont fermées dans les deux sens, hein, que vous circulez en direction de Lyon ou de Nice. La solution, c'est de sortir à Fuveau, sortie 32, puis d'emprunter le réseau secondaire. Enfin, dans le Var, la 50 est fermée en direction de Toulon, entre Saint-Cyr, sortie numéro 10 obligatoire, et Bandol numéro 12. Et là encore, une fois hors autoroute, vous poursuivez via le réseau secondaire. Allez, le prochain point de trafic, ce sera dans une bonne dizaine de minutes, mais auparavant...
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0: Avec Perrine Martin qui interroge toujours son invité à l'occasion de la sortie de son nouvel album.
2: La vingtaine, c'était votre premier album qui a rencontré un beau succès. Oui. Voici donc le deuxième, forcément attendu au tournant. Vous le présentez comme étant encore plus personnel, vous vous livrez, vous employez beaucoup le jeu. On pourrait croire à une sorte de journal intime. Vous avez beaucoup parlé de votre enfance parce qu'on a évoqué enfant difficile, mais il n'est pas question que de l'enfance.
3: Non, il est question d'enfance, de l'adolescence aussi, et puis de la jeune femme que je suis aujourd'hui, et surtout la jeune femme que j'étais il y a 4 ans quand j'ai commencé ce métier, avec toutes les questions et les appréhensions et les peurs, qui se disaient « Waouh, je me suis tellement battue pour en arriver là, pour vivre de ma passion, maintenant j'ai vraiment pas le droit à l'erreur, quoi. » Et donc je faisais hyper attention à tout ce que je faisais, à comment les gens pouvaient me percevoir, quitte à un peu m'enfermer dans un personnage qui n'était pas toujours très... Qui n'était pas moi.
2: Complètement, en tout
3: pas
2: cas.
3: Pas complètement.
2: Ça veut exactement. Dire qu'aujourd'hui, il n'y a plus du tout de filtre.
3: Je pense que je commence, à être de plus en plus vrai. Tant pis, en fait, si dans, à un moment donné, j'ai dit un truc trop bizarre, trop weirdose. C'est pas grave.
2: Assumé, quoi.
3: C'est assumé, vraiment.
2: Et il y a eu ce passage aussi dans le jury de The Voice, la version belgique de l'émission de TF1.
3: Oui.
2: Vous l'avez fait en tant que candidate, mais là, oui. C'est vraiment jury. Ça aussi, oui. Je pense que ça permet aussi d'asseoir qui on est, parce que là, vous avez donné votre avis.
3: Ah, bien sûr. Mais même, on se demande si on est vraiment légitime à le faire aussi.
2: Moi, si on vous l'a proposé, c'est que oui.
3: Bien sûr, et c'était un rêve moi d'être coach, mais je me souviens que parfois tu te retrouves face à un monsieur en fait qui a 15 ans d'expérience dans la musique, toi t'en as 4,
2: ouais.
3: Tu te dis mais je vais quand même pas avoir la prétention d'expliquer au monsieur son métier.
2: Son métier, ouais. Il y a une grande tournée qui se prépare, 24 dates d'ici au mois de décembre, France, Belgique, Luxembourg, là aussi tournée numéro 2.
3: Oui.
2: Vous avez travaillé différemment sûrement que pour la première tournée.
3: Oui, parce qu'il y a plus de chansons pop, il y a plus de chansons rythmées. Donc on va plus me voir danser, transpirer.
2: Mais vous aviez
3: aussi
2: envie de ça.
3: Je pense que j'avais envie de ça. En fait, je pense que le premier album, pour moi, il était parfait parce que j'ai raconté tout ce que j'avais envie de raconter, si ce n'est qu'il manquait mon petit grain de folie. Et sur ce répertoire-là, je vais pouvoir le faire.
2: Et Vianney, dans tout ça, est-ce qu'il a participé un peu à l'album?
3: Oui.
2: Est-ce que...
3: oui. Il a participé à 3 chansons de l'album. Voilà, bon. Donc il n'est jamais très loin.
2: Celui qui avait craqué sur vous justement dans l'émission The Voice, vous l'embrasserez de la part de l'équipe du 107.7.
3: Ce sera fait.
2: L'album de Mentissa s'appelle Enfant difficile. Le prochain sera peut-être Trentenaire apaisé. Qui sait?
3: Qui sait?
2: En tout cas, cet album Mentissa, vous le proposez sur scène ces prochains mois, on le disait. Il y a un Olympia qui vous attend aussi le 5 novembre. Bravo pour tout ça.
3: Merci.
2: Et Mentissa, bien sûr, sur les réseaux sociaux.
3: Oui, merci beaucoup.
2: À très bientôt.
3: À très bientôt.
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1: Minute 45, un nouvel aperçu en ce qui concerne vos conditions de circulation avec, à l'heure actuelle, beaucoup de zones de travaux, un trafic qui s'écoule normalement et aussi cette information du côté d'Avignon. C'est le seul élément pour l'instant impactant, à savoir si vous comptez vous engager sur l'A7 en direction de Marseille à partir de l'entrée Avignon-Château-Renard. Il y a une voiture accidentée dans cette entrée. Le dépanneur, les forces de l'ordre sont également présentes sur les lieux, mais au départ, donc, l'accident signalé de voitures, et visiblement il y aurait un second véhicule, mais lui engagé sur l'A7 en direction de Marseille, environ 1 km après la sortie 24. Alors, cette présence est confirmée, mais sans plus de précision, donc soyez vigilants, le véhicule peut s'avérer gênant. On va rester dans le Vaucluse, dans le Vaucluse, je vais y venir dans un instant. Pour l'instant, je vous emmène du côté de Lyon, parce qu'à Lyon, il y a des travaux urgents de réparation qui ont conduit à la fermeture de la bretelle de bifurcation qui vous permet de passer de l'A46 à l'A7 Nord en direction de Marseille. Si vous êtes concerné, la solution, c'est de vous engager sur l'A47, de sortir à Chasse-sur-Rhône pour ensuite emprunter le réseau secondaire et retrouver l'accès à l'A7 Nord en direction de Marseille par une entrée qui porte le même nom que la sortie que vous aurez utilisée sur l'A47, à savoir Chasse-sur-Rhône. Dans le Vaucluse, donc tout au sud à présent, notez que l'A7 est fermée en direction de Marseille entre Orange Centre, sortie 21 obligatoire, et Avignon-le-Ponté, échangeur 23. Vous poursuivez via le réseau secondaire si vous êtes au volant d'un véhicule léger. En revanche, au volant d'un poids lourd, il faut vous engager sur l'A9, puis sortir à Roquemort numéro 22 et emprunter le réseau secondaire pour rejoindre à nouveau l'A7 du côté d'Avignon. Dans la vallée de la Durance, deux informations à retenir. Les sorties 22 Cicéron Centre, vallée du Jabron, de la 51 sont fermées dans les deux sens. Vous pouvez sortir avant ou après Cicéron Nord 23 ou au Bignosque Digne numéro 21. Au nord d'Aix-en-Provence, la sortie 12 Aix-les Platanes de la 51 est fermée en direction de Marseille. Vous pouvez sortir à Venelle numéro 13. À Aix-en-Provence, je rappelle que vous ne pouvez plus bifurquer de la 8 sur la 52 direction Aubagne, quelle que soit votre direction, Nice ou Lyon. Les bretelles sont fermées en effet dans les deux sens de circulation dans ce sens. Et là, si vous êtes concerné, vous pouvez sortir à Fuveau, sortie numéro 32, et emprunter ensuite le réseau secondaire. Si vous circulez dans le Var, la 50 est fermée en direction de Toulon entre Saint-Cyr, c'est la sortie numéro 10 qui est obligatoire, et Bandol, l'échangeur 12. Vous poursuivez via le réseau secondaire. À Toulon, le tunnel de la ville est fermé dans les deux sens. Vous suivez les déviations habituelles. Du côté de l'A57, si vous circulez en direction de Nice à Draguignan, la sortie numéro 9, Cuers, est actuellement fermée. Et puis sur la 8, retenez que plusieurs sorties sont fermées. Alors, elles sont fermées à chaque fois dans le même sens, direction Nice, Italie, à commencer par la sortie 38, Fréjus-Ouest, qui est fermée. Vous pouvez anticiper, sortir avant à Puget-sur-Argens, sortie numéro 37. La sortie 39, les Audriques, est fermée également dans ce sens-là. Vous pouvez sortir après à Mandelieu-Centre, numéro 40, mais uniquement pour les véhicules légers, ou un peu plus loin à Mandelieu-Est, numéro 41 pour les poids lourds. Du côté de Nice, toujours en direction de Menton, Vintimille, la sortie 50 Nice-Ouest est fermée. Vous pouvez sortir après à Nice Aéroport, sortie 51, et Nice-Nord, la sortie 54 est également fermée dans le même sens, et là vous pouvez sortir après à Nice-Est numéro 55. Il y a d'autres fermetures, d'autres zones de travaux en Occitanie du côté de la région lyonnaise. On y reviendra au cours des prochains points trafic de la nuit. Bonne nuit et bon voyage avec nous sur le 107.7. Le prochain point trafic, justement, ce sera après les infos à 1h du matin avec un nouveau copilote pour vous accompagner sur le quart sud-est du pays. Mais d'ici là, bien sûr, je reste à vos côtés.

Christophe Maé, la Lune sur le 107.7. Bonne nuit, bon voyage avec nous. À l'heure actuelle, le trafic s'écoule normalement. Alors, pas mal de secteurs travaux. Et pour l'instant, bonne nouvelle dans le Var. La sortie numéro 9, Cuers Sud sur la 57 en direction de Nice-Draguignan est de nouveau opérationnelle. La suite du programme, les infos à 1h avec Sébastien Ponchelet. Le changement de copilote juste après. Voyagerez toute cette nuit sur le quart sud-est en compagnie de Thibault Luc. We'll be right back.

0: Les Sparks sur le 107.7. Bonne nuit et bon voyage avec nous. Il est 1h du matin.
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2: Bonsoir. À Saint-Brieuc, un enfant de 10 ans et demi a été mis en examen aujourd'hui pour tentative de meurtre et tentative de viol avec arme. Le 15 juin, il a violemment agressé une joggeuse de 22 ans à qui il a demandé de se déshabiller. Face à son refus, il l'a poignardée au bras et au ventre. Hospitalisée, elle a pu décrire son agresseur qui a été interpellé quelques jours plus tard en possession du couteau utilisé. Il a reconnu les faits. Face à son jeune âge, la loi ne permet pas de l'emprisonner. Seules des mesures éducatives pourront être ordonnées. Au niveau national, ce sera la pire nuit avec peut-être à son terme une température nocturne record. Il fait encore entre 30 et 32 degrés dans plusieurs départements. 72 sont maintenant en vigilance rouge canicule. Jeudi sera de nouveau une journée éprouvante avec les 40 degrés qui seront encore atteints ou dépassés. Température atteinte à Paris aujourd'hui pour la quatrième fois de son histoire. Météo France a indiqué que certains départements de l'ouest du pays pourraient repasser en orange dès demain soir, mais la baisse du thermomètre sera vraiment très lente et très progressive sur le pays. Dans le Pas-de-Calais, la préfecture a annoncé que 3 personnes sont mortes en lien avec la canicule. L'une des 3 victimes était en train de travailler sur son toit de maison en plein soleil. Au Venezuela, un séisme de magnitude 7,1 sur l'échelle ouverte de Richter vient de se produire. L'épicentre est proche de la capitale Caracas. Pour le moment, nous ne savons pas s'il y a des victimes ou des dégâts. La secousse a été ressentie jusqu'en Colombie, dans la capitale Bogota, pourtant distante de 1000 km à vol d'oiseau. Allez, on passe au sport et au football.
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2: A démarré aujourd'hui la dernière journée des phases de groupe. Seconde période en ce moment dans 2 rencontres dans le groupe C. Le Brésil mène 2-0 face à l'Écosse. 2-2 entre le Maroc et Haïti. Plus tôt dans la soirée dans le groupe B, la Suisse a battu le Canada 2-1. La Bosnie-Herzégovine a battu le Qatar 3-1. Les Helvètes ont pris la tête de leur groupe. Et puis dans le groupe A, coup d'envoi de 2 matchs dans 2 heures. Tchéquie-Mexique, Afrique du Sud, Corée du Sud. 1h02, c'est la fin de ce flash. Dans 1h pour l'actualité, Yoko Trigallo. Pour l'instant, place au trafic, juste après votre météo.
4: Et c'est bien ça la météo hein, pour vous qui circulez du côté de ce grand quart sud-est. Tout va bien à cette heure-ci, hein, pas de grosses difficultés. Cet épisode caniculaire exceptionnel à l'échelle du pays nécessitant le placement en vigilance rouge de 72 départements, 17 en orange. Quelques poches de nuages sont à attendre en tout début de journée sur le littoral aquitain. Le soleil domine sur le reste de l'Hexagone. Des averses orageuses se déclenchent sur le relief du massif central. Sur les Alpes, les orages auront tendance à gagner la vallée du Rhône et l'arrière-pays méditerranéen. La chaleur est toujours aussi prégnante sur le pays. Côté température, des minimales ne descendant pas en dessous de 23 à 26 degrés sur Midi-Pyrénées, variant de 19 degrés plus à l'est. Les maximales qui pourraient commencer à baisser un petit peu au bord de l'océan, mais la chaleur persiste sur tout le territoire. Les maximales sont généralement comprises entre 34 et 39 degrés, voire localement 40 à 41 degrés. Un certain nombre de départements aussi en vigilance orange pour feu de forêt. Ne jetez rien par la fenêtre de votre véhicule. Cela pourrait être tout simplement catastrophique et dévaster des hectares de végétation.
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4: Allez, 1h03, l'infotrafic sur un très large quart sud-est, tout va bien cette heure-ci. La preuve, uniquement des travaux à évoquer. Bon, évidemment, des grosses chaleurs, faites des pauses très régulièrement avec énormément de départements en rouge ou en orange. Hein, c'est les couleurs de ces vigilances pour canicule. Multipliez les pauses, surtout de bien vous hydrater. Allez, des travaux notamment entre Valence et Montélimar. La sortie L'Oriole numéro 16 de la 7 est fermée dans les deux sens. Vous pouvez sortir à Valence Roman numéro 15 ou à Montélimar Nord numéro 17. Dans le Vaucluse, la 7 est fermé en direction de Marseille entre Orange-Centre 21 et Avignon-Ponté 23. Vous devez sortir Orange-Centre pour prendre le réseau secondaire et reprendre l'autoroute à Avignon-Ponté. Ça, c'est pour les voitures car au volant d'un camion, il faut vous engager sur la 9 puis sortir à Roquemort 22 et emprunter le réseau secondaire pour reprendre la 7 à Avignon. Dans la région d'Orange, la sortie Orange-Nord-Piolenc numéro 20 de la 7 est fermée en direction Lyon. Au volant d'une voiture, vous pouvez sortir avant à Orange-Centre 21. Au volant d'un camion, vous pouvez sortir après à Bolène numéro 19. Et dans la région de Nîmes, la sortie Garon numéro 2 de la 50 34 est fermée en direction de Marseille. Vous pouvez sortir avant à Nîmes-Centre numéro 1 dans le Gard. La sortie Nîmes-Centre numéro 1 de la 54 est fermée en direction de Nîmes. Vous pouvez sortir à Garon numéro 2 sur la 54 ou sur la 9 à Nîmes-Est 24 ou Nîmes-Ouest 25. D'autres travaux à évoquer dans les prochaines minutes aux alentours d'une heure et quart.
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4: Genesis pour entamer cette toute nouvelle heure. Bonne route.

Zaoui et Stéphane, Love Noir sur le 107.7. Allez, tout va bien cette heure-ci au niveau du trafic, uniquement des travaux, probablement que des travaux à évoquer dans, allez, 3 minutes clan et le point trafic dans la foulée. À tout de suite.

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1: 1h15, l'infotrafic sur un très large quart sud-est, tout va bien. Cette heure-ci, il n'y a pas de grosses difficultés en termes de trafic. Évidemment, des grosses chaleurs, pensez à faire des pauses régulières. Et des travaux à prendre en compte. À Montpellier, à la sortie Montpellier-Ouest, numéro 31 de la 709, est fermé en direction de 7. Vous pouvez sortir avant à Montpellier-Sud, numéro 30. Dans les Alpes-d'Haute-Provence, la sortie Sisteron-Centre, Vallée du Jabron, 22 de la 51, est fermé, quelle que soit la direction. Vous pouvez sortir à Sisteron-Nord, 23, ou Bignosque-Digne, numéro 21. Au nord d'Aix-en-Provence, Provence, la sortie Aix-les-Plata, numéro 12, la 51 est fermée en direction de Marseille. Vous pouvez sortir à Venelle, numéro 13. Vous notez que du côté de Lyon, la 72 est fermée en direction de Clermont-Ferrand à hauteur de la Terrasse, numéro 12. Vous notez également que la 47 est fermée en direction de Saint-Étienne, entre Rive-de-Gier, numéro 11, et Lorette, numéro 12. Qu'à Lyon même, la Rocade S et la Nationale 346 est fermée en direction de Paris, entre Manissieu et le Nœud des Îles. Que la 7, qui se transforme en M7, est fermée en direction de Lyon-Centre et de Paris, entre Saint-Fond et le tunnel de Fourvière, et que la 46 en direction de la 7 Nord, la bifurcation donc est fermée, et vous devez sortir à Chasse-sur-Rhône sur la 47. Allez, voilà pour ce point trafic. D'autres zones de travaux à évoquer, notamment sur la Côte d'Azur, ce sera 1h30. Ramjam, mais aussi Elena pour les prochaines minutes. Bonne route.

Elena Capuche sur le 107.7, tout va bien à cette heure-ci, pas de difficultés, uniquement des travaux à évoquer dans un court instant, ce sera dans 6 minutes, Justin Timberlake, mais aussi le bruit de l'autre pour nous y emmener, à tout de suite.

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1: Allez, 1h30, l'infotrafic en détail sur un très large quart sud-est. Pas de difficulté, hormis évidemment les températures qui sont vraiment excessives. Faites des pauses très régulières. Pour le reste du trafic, ce sera uniquement de travaux. Tiens, du côté de la Côte d'Azur, du côté des Alpes-Maritimes précisément. La sortie Nice-Nord 54 de la 8 est fermée en direction de l'Italie. Vous pouvez sortir après Nice-Est 55. Du côté de Nice, toujours la sortie Nice-Ouest 50 de la 8 est fermée en direction de l'Italie. Vous pouvez sortir après Nice-Aéroport 51. Entre Fréjus et Mandelieu, la sortie des Adrets 30 9 de la 8 est fermée en direction de l'Italie. Vous pouvez sortir après à Mandelieu 40. Dans le Var, sur la 50, le tunnel de Toulon est fermé dans les deux sens. Enfin, dans le Var, également, la 50 est fermée en direction de Toulon entre Saint-Cyr-sur-Mer numéro 10 et Bandol numéro 12. Vous sortez à Saint-Cyr-sur-Mer et vous prenez le réseau secondaire. Des travaux du côté de la vallée du Rhône à évoquer. Et du côté du Gard également. Hein. Ce sera dans le prochain point trafic à 1h45.
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1: Partons à la plage dans un instant, un lieu où les risques augmentent fortement en été. L'an dernier, 50% des décès par noyade ont eu lieu pendant cette période. Il est donc primordial de prendre ces précautions. Nous en reparlerons.

0: Calogero sur le 107.7, tout va bien à cette heure-ci. Il fait beau, il fait chaud, même très très chaud, hein. Vous serez en bord de mer dans les prochains jours, dans les prochaines semaines, et vous devrez ne pas oublier quelques réflexes de sécurité. Radio Vinci Autoroute est partenaire de la campagne sécurité loisirs nautiques, car en mer, comme sur la route, Périne Martin, nous devons d'adopter les bons réflexes.
1: En mer, comme sur la route, le trafic est beaucoup plus dense en été. Et en mer, comme sur la route, les risques sont connus. Le capitaine Guillaume Leral, porte-parole de la préfecture maritime de l'Atlantique, vous les passe en revue.
2: On a très régulièrement des estivants qui sont isolés par la marée. C'est-à-dire qu'ils partent à la pêche à pied ou en randonnée le long du littoral sans surveiller les horaires de marée et se retrouvent isolés par un bras de mer et donc font appel à des secours pour venir les tirer d'affaire. Un autre risque plus significatif en mer, c'est le risque de chute à mer qui peut entraîner évidemment la noyade. Et le troisième risque sur lequel je voulais insister, c'est le risque des baïnes, notamment sur la côte aquitaine et l'ensemble des côtes du sud-ouest. Les baïnes sont un phénomène de courant qui entraîne vers le large le nageur qui se fait prendre dans une baïne. Et donc, pour éviter ça, il faut nager parallèle à la plage, ce qui n'est pas forcément un réflexe naturel pour des personnes non sensibilisées.
1: Face à ces nombreux risques, chacun doit prendre ses dispositions.
2: Il y a des bons réflexes à adopter pour éviter de se faire piéger. Le premier réflexe, c'est s'informer. Donc s'informer de la météo, s'informer des marées, avant toute activité nautique, avant toute activité sur le littoral. Le deuxième réflexe, c'est prévenir. Donc prévenir ses proches de ses intentions, sa destination, ses heures de retour. Ensuite, deux éléments techniques, c'est avoir un moyen de communication avec soi, donc son téléphone chargé avec une pochette étanche, et porter un gilet. Dès qu'on est en mer, il faut porter un gilet, même s'il fait beau, même si la mer bouge pas. On a chaque année des personnes qui tombent à la mer, notamment sur des embarcations semi-rigides par exemple, qui se retrouvent isolées parce que le coupe-circuit du véhicule n'a pas fonctionné, et on les récupère plusieurs heures après, et elles ne survivent que parce qu'elles ont un gilet. Donc le gilet est vraiment vital. Dernier point, si vous cherchez à joindre les secours en mer, un seul numéro de téléphone, le 196, c'est un numéro qui permet de joindre directement les centres de coordination des secours et qui permet votre géolocalisation immédiatement. Donc un numéro à retenir, le 196.
1: Et pour les pratiquants de sport nautique, pensez à marquer votre matériel. Indiquez votre nom, votre numéro de téléphone. Comme ça, en cas de perte, cela permettra aux sauveteurs de ne pas déclencher inutilement des opérations de sauvetage qui les mettraient en danger si en fait vous êtes joignable.
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1: 1h45, l'infotrafic sur un très large car sud-est, ça se passe très très bien à cette heure-ci. Pas de grosses difficultés, hormis évidemment les températures, hein. Faites des pauses bien régulières pour bien vous hydrater, sinon ce sera des travaux, notamment entre Valence et Montélimar. C'est la sortie L'Oriole numéro 16 de la 7 qui est fermée dans les deux sens, vous pouvez sortir à Valence-Romand numéro 15 ou à Montélimar Nord numéro 17. Dans le Vaucluse, la 7 est fermée en direction de Marseille entre Orange-Chante 21 et Avignon-Ponté 23. Vous devez sortir à Orange-Chante pour prendre le réseau secondaire afin de reprendre l'autoroute à Avignon-Ponté. Ça c'est pour les voitures, car au volant d'un camion, il faut vous engager sur la 9, puis sortir à Roquemort 22 et emprunter le réseau secondaire pour reprendre la 7 à Avignon. Dans ce secteur, la sortie Orange Nord Piol Link numéro 20 de la 7 est fermée en direction de Lyon. Au volant d'une voiture, vous pouvez sortir avant à Orange Centre 21. Au volant d'un camion, vous pouvez sortir après à Bolène numéro 19. Dans la région de Nîmes, la sortie Garon numéro 2 de la 54 est fermée en direction de Marseille. Vous pouvez sortir avant à Nîmes Centre numéro 1. Enfin, toujours dans ce secteur, la sortie Nîmes-Centre numéro 1 de la 54 est fermée en direction de Nîmes. Vous pouvez sortir à Garon numéro 2 sur la 54 ou sur l'A9 à Nîmes S24 ou Nîmes-Ouest 25. On terminera dans l'Hérault à Montpellier. La sortie Montpellier-Ouest 31 de la 709 est fermée en direction de 7. Vous pouvez sortir avant à Montpellier-Sud numéro 30. Et vous savez tout à cette heure-ci. Les Stranglers, mais aussi 400 Trees pour les prochains kilomètres. Bonne route.

Cat Centuries sur le 107.7, tout va bien à cette heure-ci, pas de difficulté, hormis évidemment la chaleur. Et puis les travaux à évoquer dans le prochain point trafic. On referme cette heure avec M, mais aussi Joe et Jonathan. Bon,

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0: Bien, Jonathan, pour refermer 7h, restez à l'écoute, on reparle du trafic après la météo. Et avant, c'est les infos, car il est 2h.
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2: Bonsoir à toutes et à tous. À la une de l'actualité, 14 départements déjà en vigilance orange, canicule, qui vont basculer en rouge demain midi. Ça fera 72 départements au total sur l'Hexagone. Les Deux-Sèvres et la Haute-Garonne sont par ailleurs placés en danger très élevé pour les incendies. Ce mercredi a été la plus chaude depuis le début des relevés des températures en 1947, avec 30 degrés en moyenne sur la France. Et ce record devrait malheureusement être battu demain, puisque la journée s'annonce encore plus suffocante. La ministre de la Santé a appelé sur France 2 à être vigilant dans les jours qui viennent, même si la température devrait diminuer. Le corps sans vie d'une femme a été découvert par les secousses après un éboulement dans les Pyrénées-Atlantiques. Trois plongeurs se trouvaient au pied de la falaise près du phare de Biarritz quand un vaste pan de la falaise s'est effondré, provoquant une vague d'1,50 m. Un plongeur reste porté disparu et les recherches ont été temporairement interrompues. On va parler de football maintenant.
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2: En s'imposant face aux Canadiens 2-1, les Suisses ont terminé en tête du groupe V, du groupe B, s'offrant ainsi des 16e de finale plus abordables sur le papier. Dans ce même groupe, les Bosniens l'ont emporté 3-1 face au Qatar pour finir 3e et croire encore en leur rêve d'une première qualification pour la phase à élimination directe. Le Qatar, dernier du groupe avec un point, est lui éliminé dès la phase de poule. Et puis en ce moment, il y a deux rencontres qui sont en train de se terminer. On est à plus de 90 minutes de jeu. Le Brésil qui mène 3-0 face à l'Écosse et le Maroc qui mène 4-2 face à Haïti. Et même si la Coupe du Monde dure jusqu'au 19 juillet, il n'y a pas que le football dans la vie. La vaillante équipe de France de volley s'est imposée au tie-break contre l'Iran à Orléans sous forte chaleur. Match en ouverture de la deuxième semaine de Ligue des Nations. Les Bleus retrouveront Cuba dès demain soir pour la deuxième journée de cette seconde semaine de compétition dans laquelle ils restaient sur 3 défaites de rang. 2h02, c'est la fin de ce flash. Retour de l'actualité dans 1 heure. Pour l'instant, c'est l'infotrafic et ça arrive juste après la météo.
0: Exactement, la météo pour ce jeudi. Donc, vous en avez parlé, épisode caniculaire exceptionnel à l'échelle du pays, nécessitant le placement en vigilance rouge de 72 départements. Ce sera 17 en orange. Quelques poches de nuages bas sont à attendre en tout début de journée sur le littoral aquitain. Le soleil domine sur le reste de l'Hexagone. Des averses orageuses se déclenchent sur le relief du massif central. Sur les Alpes, les orages auront tendance à gagner la vallée du Rhône et l'arrière-pays méditerranéen. La chaleur est toujours aussi prégnante sur le pays. Côté température, des minimales qui ne descendent pas en dessous de 23 à 26 degrés sur Midi-Pyrénées, variant de 19 à 22 degrés plus à l'est. Et puis les maximales qui sont généralement comprises entre 34 et 39 degrés, voire localement 40-41. Un certain nombre de départements en vigilance orange également pour feux de forêt. Ne jetez rien par la fenêtre de votre véhicule, hein, surtout pas vos mégots. Cela pourrait dévaster des centaines d'hectares de végétation.
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0: Allez, 2h03, l'infotrafic sur un très large quart sud-est, ça se passe bien cette heure-ci. Uniquement des travaux à évoquer, notamment dans les Alpes de Haute-Provence, c'est la sortie Sisteron Centre, Vallée du Jabron 22, de la 51 qui est fermée, quelle que soit la direction, pour sortir à Sisteron Nord 23 ou au Bignosque-Digne 21. Au nord d'Aix-en-Provence, la sortie Aix-les-Platanes numéro 12 de la 51 est fermée en direction de Marseille, vous pouvez sortir à Venelle numéro 13. À l'ouest de Lyon, la fermeture de la 72 en direction de Clermont Ferrand à hauteur de la terrasse numéro 12. La 47 également du côté de Lyon est fermée en direction de Saint-Étienne entre Rive-de-Gier numéro 11 et Lorette numéro 12. Vous notez qu'à Lyon, la rocade Est, c'est la nationale 346, est fermée en direction de Paris entre Manissieu et le Nœud des Îles. Que la 7 qui se transforme en M7 est fermée en direction de Lyon, centre et de Paris, entre Saint-Fond et le tunnel de Fourvière, et que la 46 direction la 47, hein, la bifurcation qui vous permet de passer de la 46 direction la 7 nord, est fermé, vous devez sortir à Chasse-sur-Rhône sur la 47. Allez, d'autres travaux.